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C'était les Rockingham Twangsters dans You Are the Reason We Can't Be Friends. Dennis Allen est un ancien bareback rider. Après un grave accident en 79, il met fin à 7 années de carrière dans le rodéo pour se lancer dans la musique. The Last Cowboy est son tout dernier album. Le voici le morceau Calling Me Back Home.

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0: Bonjour, bienvenue à toutes et à tous sur Radio Craponne pour ces infos avec notre partenaire La Tribune Le Progrès. Aujourd'hui, nous sommes le jeudi 30 juillet et c'est la fête des Juliettes. Alors, bonne fête à toutes les Juliettes, un très joli prénom. Dans votre quotidien du jour, La Tribune Le Progrès endosse le désarroi d'un éleveur après une nouvelle attaque de ses brebis. Le Puy-en-Velay, après l'orage, des commerçants inondés font les comptes. Le Mazet Saint-Voix, offrir un animal en cadeau, ça finit toujours mal. Et puis, match amical, la SS signe un succès facile et se rassure face à Lausanne. RN88, Haute-Loire-Rondaine, 3 ados tués, une reconstitution pour comprendre. Le renouvellement de la liste des animaux nuisibles fait débat. Détruire ces espèces, une démarche encadrée, un rôle écologique essentiel, mais des nuisances. Les sapeurs-pompiers volontaires essentiels dans la lutte face au feu. En Gironde, l'incendie à la merci de la chaleur et du vent. Et la loi cadre intégrale contre les violences sexuelles. On nous dit que la population de tigres continue d'augmenter au Népal. Ça, c'est une bonne nouvelle. Et puis le DJ Kavinsky, retrouvé mort chez lui, il avait 50 ans. Le droit et vous, le conjoint salarié n'a pas prouvé l'existence d'un lien de subordination. Toujours dans le droit, architecte des bâtiments de France et travaux aux abords des monuments historiques. 3 adolescents tués sur la RN88, de nouvelles mesures pour l'enquête, oui ça avait été terrible. Et puis à Landos, après une nouvelle attaque de ses brebis, la lassitude s'empare de 7 éleveurs. Bassin, un homme percute le mur de la mairie, puis refuse le dépistage d'alcoolémie. À Grazac, les pompiers portent secours à un adolescent ayant sauté dans l'Ignon. N'importe quoi. Haute-Loire, après l'orage, les commerçants inondés du Puy-en-Velay font les comptes. Plusieurs communes demandent la reconnaissance de l'état de catastrophe naturelle. Monistre sur leur gravure, impression, broderie, elle personnalise tout type d'objets. Il s'agit de Sylvie Chrome. Le Mazet Savoie, nous avons récupéré un bouc qui avait été offert en cadeau de mariage. Alors, ça, elle est bonne. Hein. Craponne-sur-Arzon, malgré l'orage de samedi, le Festival Country a tout de même attiré près de 3400 personnes. À Usson-en-Forêt, glace et sorbet à la ferme. Le pari gagnant du GAEC des Fresnes. À Essingeau, au sol d'été le 24 juin, c'est trop tôt pour certains commerces du centre-ville. À Dunière, pourquoi ces lieux dits prennent-ils leur nom au fil des cours d'eau? À Monistre-sur-Loire, des jeunes rénovent le moulin du sentier des gorges du Billard. Bassin-Basset, le 1er août, regardez les étoiles avec le club astronomie bassois. À Valprivat, Val-Lanime prépare activement la fête du 15 août. La CO sur semaine, le premier week-end d'août sera animé. Baltrape, soupe, manège. Et puis pour Salomon, une journée de souvenirs pour l'association agréée pour la pêche et la protection du milieu aquatique. À Tirange, réparation d'un mur, pose d'un plafond, les travaux décidés en conseil municipal. Saint-Pal de Chalancon, un programme chargé pour les festivités de la première quinzaine d'août. Saint-Pierre-du-Champ, le pain en vedette au four de Malivernat. Craponne-sur-Arzon, la société d'archéologie et d'histoire propose des animations. Les 1er, 2, 3 et 5 août, il faut vous rapprocher du 04 71 03 60 05. À Chomely, un marché du soir aux nombreux délices. Valsprelpuy, les travaux en centre-ville seront en pause à partir du 7 août. À l'Aigle, le festival des Trois Chaises commence ce vendredi. La Chaise Dieu, dernier jour pour l'exposition Lumière aux salles Casadn. Marle, myrtille, fraises, murs au jardin de la Gelée. On vient faire sa propre cueillette. On va un petit peu plus loin dans ces infos, bien sûr, en parlant maintenant de sport et des verts. Alors, Nevers qui a été gagné face à Lausanne, 4-0. Donc, ça leur donne un supplément de confiance. Les buts ont été marqués pour la SS par Brum. Le deuxième a été marqué par Balal. Et troisième, Nahir. Et quatrième, Ballot. Il n'était pas si ballot que ça, puisqu'il a marqué. Et puis, la SS a trouvé son troisième gardien de but. Ça sera Lucas Lavallée. On parle maintenant du Tour de France Femmes 2026, Marion Rousse. Le niveau se resserre d'année en année. On est une discipline qui est continue et reconnue depuis très peu de temps. Oui. Ce Tour de France féminin qui se déroulera du 1er au 9 août. Et puis alors, encore le Gianni Infantino, il n'arrête plus de nous faire des trucs incroyables. Vendre la Coupe du Monde, le nouveau projet décrié de la FIFA. Et oui, bien sûr, lui, il n'y a qu'une chance qui compte, c'est les sous. Et il veut encore faire des partenariats avec des entreprises privées. Et pourquoi faire ? Toujours pour faire rentrer plus d'argent pour la FIFA.
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Bonjour à toutes et à tous, au micro Michel Gosselin. Je vous retrouve comme chaque semaine, toujours avec le même plaisir, pour vous proposer une demi-heure de chansons à thème, avec toujours les plus belles pépites de notre discothèque et des documents sonores. Aujourd'hui, en matière de documents, on va être particulièrement gâtés, puisque le thème que je vous propose tourne autour de la personnalité de Marilyn Monroe, bien sûr, à l'occasion des 60 ans de sa disparition, puisque c'était dans la nuit du 4 au 5 août 1962. Voici un des plus beaux hommages jamais rendus à la star disparue, Claude Nougaro, en 1962, chanson pour Marilyn.

Voilà, eh bien, bonjour à toutes et à tous. Un petit message de Radio Craponne, puisque en direction du championnat d'Europe qui va se dérouler donc à Craponne, à Juliange, pardon, le départ a été avancé à 6 h du matin en raison de la canicule. Donc, départ de ce championnat d'Europe d'endurance au raid des pèlerins, départ à 6 h du matin, avancé d'1 h en raison de la canicule. Bonne journée à toutes et à tous.

0: C'est un très beau 45 tours, 4 titres que j'ai sous les yeux, qui est sorti en 1962, année de la disparition de Marilyn, que nous évoquons pour notre thème aujourd'hui dans Face à Face B. Claude Nougaro a écrit cette chanson en collaboration avec Jacques Datin et l'orchestration était signée Michel Legrand. Voici Marilyn en personne dans une chanson qui est considérée comme sa première vraie chanson cinématographique enregistrée en 1954 pour le film La rivière sans retour.
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de Meadow en bas dans la prairie, c'était la chanson qu'on vient d'entendre, enregistrée en 1954 pour le film The River of No Return, La rivière sans retour, avec Robert Mitchum, bien sûr, aux côtés de Marilyn. Et juste avant, un tout petit extrait de dialogue de ce film avec Tommy Rating. Le jeune homme demandait à Marilyn de lui chanter une chanson ancienne. Elle n'était pas sûre, disait-elle, de pouvoir se rappeler les paroles. Voici un autre hommage, assez surprenant d'ailleurs, rendu à Marilyn par C. Jérôme en 1974.

0: 1974, année à succès pour C. Jérôme, il enregistre sur la face A de ce 45 tours « C'est moi » qui deviendra son hymne incontournable et derrière, sur la face B de ce 45 tours, ce titre dédié à Marilyn qui n'est pas resté vraiment dans les annales des succès.
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0: Voici un très bel hommage à Marilyn que l'on trouve sur un double album d'Elton John, le premier du genre, puisqu'il n'a enregistré que des albums simples, jusqu'à ce Goodbye Yellow Brick Road en 1973, une chanson qui a pour titre Candle in the Wind, la chandelle dans le vent.

Chandelle dans le vent, c'est une belle image pour cet hommage d'Elton John à Marilyn Monroe, sorti en 1973 sur l'album Goodbye Yellow Brick Road, qui sera réédité en 2003, accompagné d'un DVD et du making-of de l'enregistrement de ce double album. Toujours à propos de pépites en disque vinyle, en voici une autre, puisqu'il s'agit du pressage espagnol en 33 tours de la musique du film Certains l'aiment chaud, œuvre incontournable de 1959. En ouverture de la phase B du 33 tours, on trouve cette chanson également incontournable, I'm Through With Love.

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1: Through with love, je suis en bisbille avec l'amour, pourrait-on traduire le titre de cette chanson, et ça reflétait bien la vie personnelle d'ailleurs de Marilyn Monroe, star dont nous évoquons le 60e anniversaire de sa disparition sous forme de chansons, chansons par elle-même et hommages qui lui sont rendus par d'autres artistes. Voici un hommage tout à fait étonnant, puisqu'il est prémonitoire, on pourrait dire, cet hommage enregistré en 1961, soit l'année précédant celle de la disparition de la star, Daniel Gérard avec

0: Oh Marilyn 1961, chanson peut-être prémonitoire dédiée à Marilyn, puisque sortie un an avant la disparition de la vedette. C'était Daniel Gérard, une chanson co-signée avec Ralph Bernet, un homme qui deviendra important dans la composition de titres pour Johnny dans les années 60.
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0: Dans Face à Face B, voici un autre document tout à fait intéressant que vous connaissez certainement. Il s'agit de ce « Happy Birthday, Mr. President » que Marilyn Monroe a chanté devant le président Kennedy à l'occasion de son anniversaire. Kennedy, qui était né le 29 mai 1917 dans le Massachusetts, a été assassiné, comme vous le savez, le 22 novembre 1963. Dans cet enregistrement assez émouvant, on retrouve une Marilyn très tendue, c'est le moins qu'on puisse dire. «

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2: C'était le célèbre Happy Birthday, Mr. President, enregistré au Madison Square Garden en présence de John Fitzgerald Kennedy, et c'était même chanté pour lui, mais en l'absence de Jackie Kennedy, qui elle avait préféré ne pas assister à cette manifestation. Et on se souvient bien sûr des liens qui unissaient Kennedy à Marilyn Monroe au cours de sa tumultueuse et courte existence. On va retrouver maintenant un petit document sonore rarissime, puisque c'est la seule publicité télévisée que Marilyn a accepté d'enregistrer pour une huile de moteur. Et juste derrière, un hommage à Marilyn rendu par le trompettiste Chet Baker.
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0: Un petit document rare de l'année 1959, une publicité, la seule que Marilyn a enregistrée dans sa carrière, pour la marque Union Oil Co. Et juste derrière, un hommage rendu à Marilyn par le trompettiste Chet Baker, qui a une carrière discographique très impressionnante, commencée en 1953 et achevée en 88, année de sa disparition. Un homme qui a côtoyé le gratin du jazz, pour ne citer que de noms, Stan Getz et Miles Davis. Face à un face B spécial Marilyn, et en hommage à la star disparue, ça se termine pour aujourd'hui. Au micro, c'était Michel Gosselin. On se dit à la semaine prochaine avec un autre thème en chanson et on se quitte avec une chanson de Nicolas Perrac, un hommage vibrant à Marilyn. La semaine prochaine, on se retrouve. Bye bye, salut, portez-vous bien.
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0: Eh bien, bonjour à toutes et à tous. Bienvenue sur Radio Craponne pour ces chansons de nos parents et de nos grands-parents. Eh bien, aujourd'hui, notre fil rouge sera Marcel Mouloudji, bien sûr plus connu sous son nom de scène Mouloudji. On va voir qu'il a eu un parcours atypique, une jeunesse difficile. On le retrouve dans quelques instants dans les chansons de nos parents et de nos grands-parents.
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Voilà la chanson de nos parents et de nos grands-parents, les chansons de nos parents et de nos grands-parents. Aujourd'hui, ça sera Mouloudji qui sera notre fil rouge. Alors Mouloudji, donc, qui est né le 16 septembre 1922 à Paris dans le 4e, mais il est décédé le 14 juin 1994 à Neuilly-sur-Seine, chanteur, auto-compositeur, interprète, peintre et acteur français. Ses chansons tour à tour engagées et sentimentales évoque l'amour, la guerre, la nostalgie, en tristesse et solitude, et a notamment interprété des textes de poésie tels que Boris Vian, Louis Aragon et Philippe Poletto. Marcel Mouloudji, donc, est né, on vous le disait, en 1922 à Paris, d'un père maçon et d'une mère aide-ménagère. Son père, Saïd Mouloudji, est né en 1896 en Algérie française, dans le village kabyle de Le Fly. Et sa mère, Eugénie Roux, est une Bretonne née à Paris en 1901. La famille connaît de graves problèmes alors que Marcel n'a que 10 ans. Sa mère est internée pour désordre mental et son père, analphabète, logé dans une chambre de bonne, a du mal à élever ses deux fils, dont l'aîné André est gravement malade et le second, un doux rêveur qui trouve à se loger au hasard des rencontres. Durant son adolescence, Marcel s'inscrit avec son frère dans un mouvement de jeunesse de gauche, les Faucons Rouges, proche de la SFIO, animée par des éducateurs issus de différents courants du monde ouvrier. En 1935, il fait la connaissance de Sylvain Itkin, metteur en scène, membre du groupe Octobre, organisation affiliée à la Fédération des théâtres ouvriers de France. Marcel Maillot, directeur d'une colonie de vacances du syndicat du Livre, le pousse à chanter avec son frère. Il est bientôt remarqué par Jean-Louis Barrault, qui cherche un enfant pour un spectacle. Durant cette période, Marcel est ainsi hébergé par Jean-Louis Barrault, qui l'a introduit dans le milieu artistique de Paris. Il y participe à la vie artistique associée au Front Populaire en 1936. On va écouter quelques chansons pour débuter de Mouloudji. Le mal de Paris, si tu t'imagines. Alors, le mal de Paris, c'est une chanson de Mouloudji. Si tu t'imagines, et un jour tu verras, une autre chanson de Mouloudji et de Van Paris. Mouloudji dans la chanson, les chansons de nos parents et de nos grands-parents.

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1: Toujours par Charles Graham. Bienvenue sur...

0: Les chansons de nos parents et de nos grands-parents, c'est sur Radio Craponne. Aujourd'hui, notre fil rouge, eh bien, il s'agit de Mouloudji que l'on va retrouver tout au long de cette émission. Mouloudji qui a connu quand même une belle carrière, pas toujours très facile, hein, mais il a quand même connu une super carrière. On va continuer avec d'autres chanteurs de ces époques-là, hein, qui nous rappellent les chansons de nos parents et de nos grands-parents, avec Jean-Jacques Debout qui va nous interpréter « Moi, j'aime le musical ». Et puis, on retrouvera Hugo Frey qui nous interprète « Auprès de mon arbre ». Et Berthe Silva, on n'a pas tous les jours 20 ans, ça c'est sûr. À tout de suite.
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Les chansons de nos parents et de nos grands-parents, c'est sur Radio Craponne. Aujourd'hui, notre fil rouge, c'est Mouloudji. Alors Mouloudji, en 1938, il interprète l'un des trois généraux des disparus de Saint-Agile de Christian Jacques. En 1939, Marcel joue le rôle de Louis dans le film de Christian Jacques, L'Enfer des Anges, film sélectionné au Festival de Cannes en 1939, qui n'eut pas lieu, sorti en février 1941. En 1942, il interprète le rôle d'Ephraïm Louska dans le film d'Henri Decoin, Les Inconnus dans la maison, d'après Georges Simenon. Pendant la guerre, Marcel Mouloudji vit une semi-clandestinité. Il fréquente Jean-Paul Sartre et Simone de Beauvoir, qui évoquent fréquemment Mouloudji dans La force de l'âge et dans La force des choses. Il rencontre sa femme, Louise Fouquet, en 1943. Après la guerre, il est une figure de la vie artistique de Saint-Germain-des-Prés. C'est un de ces garçons qu'on regrette de ne pas voir plus souvent, mais il fait tout ce qu'il fait avec un talent indiscutable et c'est pourquoi on hésite à le déranger. Il travaille pour nous, écrit de lui Boris Vian dans le manuel de Saint-Germain-des-Prés en 1950. Il participe au film Boule de Suif de Christian Jacques en 1945 et tient le rôle d'un demi-fou dans le film Les Eaux Troubles de Henri Calef en 1949. Il obtient son premier succès dans la chanson grâce à une interprétation et à son interprétation de la complainte des infidèles, extrait du film La Maison Bonadieu de Carl Orim en 1951. Et bien là, on va écouter donc La Complainte des infidèles, suivie de Chanson de Mouloudji pour un sou d'amour et Barbara de Jacques Prévert et Cosma.

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0: Les chansons de nos parents et de nos grands-parents, aujourd'hui notre fil rouge est Mouloudji. Eh bien, on va continuer un petit peu dans ces chansons de nos parents et de nos grands-parents avec Félix Mayol, Les mains de femme, Ray Ventura, Qu'est-ce qu'on attend pour être heureux, je vous le demande, et Léo Ferret à Saint-Germain-des-Prés.
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À Saint-Germain-des-Prés, si vous passez rue de l'Abbaye, rue Saint-Benoît, rue Visconti, près de la Seine, regardez le monsieur qui sourit, c'est Jean Racine.

Les chansons de nos parents et de nos grands-parents aujourd'hui, le fil rouge, c'est Mouloudji. Donc, Jacques Canetti, âge artistique et patron du cabaret Les Trois Baudets, mène Mouloudji au succès dans la chanson. Il lui fait enregistrer Comme un petit coquelicot, qui obtient le Grand Prix du disque 1953 et le prix Charles Cros en 1952-53. Même succès en 1954 avec Un jour du Vera, qu'on a écouté tout à l'heure, chanson extraite du film à sketch Secret d'alcôve. Et puis le 7 mai 54, jour de la défaite de Dien Bien Phu, Boris Vian crée la chanson Le Déserteur au cabaret La Fontaine des Quatre Saisons. Interdite de diffusion durant plusieurs années, cette chanson connaît seulement un succès de scène dans les cabarets en vogue. Mouloudji met cette chanson à son répertoire en modifiant un peu le texte. Il interprète également des chansons de Jacques Prévert. En 1955, Mouloudji tient le haut de l'affiche à l'Alhambra. Plutôt interprète, il commence à écrire de plus en plus ses propres textes à la fin des années 50. Eh bien, on va écouter tout de suite Comme un petit coquelicot et Le Déserteur.

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1: Les chansons de nos parents et nos grands-parents, Mouloudji, donc, eh bien, on va terminer cette émission en parlant, bien sûr, de la reconnaissance. Hein. En 1858, il fait l'une de ses dernières apparitions au cinéma dans Ralph sur la ville de Pierre Chenal et dans un film hispano-suédois, Deux femmes sont arrivées. Il a créé sa propre maison de disques, production Mouloudji, et sa société d'édition, l'édition musicale. Voilà. Il a produit des artistes comme Graham Allwright, également Paul Serre, Jean-Claude Drouot, Catherine Paysan, Hélène Martin, Jacqueline Huet, etc., etc. Et puis, donc, il a été marié à Louise Fouquet, dite Lola, qui était son épouse et son agente artistique de 43-69. Il a deux enfants, Grégory Mouloudji et Lilia Lechpuner. Avec Lila, pardon, Lechpuner, en 1960, Annabelle Mouloudji, elle-même interprète plusieurs chansons. Eh bien, il a un hommage avec, il existe un square Marcel Mouloudji dans le 19e arrondissement de Paris, une rue Mouloudji dans le quartier de la Duchère à Lyon, non choisi par les habitants. Il y a aussi une école Marcel Mouloudji à Suresnes, l'artiste ayant habité une maison dans cette commune une quinzaine d'années à la fin de sa vie. Et on va terminer avec cette chanson qui termine bien l'émission. 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La chanson de nos parents et de nos grands-parents, c'est terminé sur Radio Craponne.

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0: Eh bien, bonjour à toutes et à tous, bienvenue sur Radio Craponne pour ce réveil matin. Nous sommes aujourd'hui le dernier jour du mois, et oui, ça y est, le 31 juillet, et on fête les Ignace. Alors dans cette émission, bien sûr, dans quelques instants, vous aurez l'horoscope suivi de votre programme TV, les infos à 7h30, la météo à 8h, bon, une météo, alors, on va dire, on sait pas trop, hein, finalement... On nous annonce peut-être quelques orages d'après-midi. Les températures vont être assez fortes. Hein, mais il fera encore très chaud et bien lourd. Hein, dans une ambiance où le risque d'orage sera là. Mais bon, on ne sait pas où ils passeront, hein, comme d'habitude. Des annonces de la chanson, on est ensemble jusqu'à 8h30. Et puis, il faut savoir que le champion d'Europe d'endurance équestre... Le Raid des Pèlerins est parti à 6h au lieu de 7h. Donc, si vous avez choisi d'aller les voir sur les différentes pistes, bon, il y aura une petite heure de décalage, hein, c'est tout. Mais bon, ils seront là. Et ils sont partis pour 120 km. On aura l'occasion d'en reparler, puisqu'à 11h, on sera en direct de Juliange. Pour l'instant, je vous propose votre horoscope de la journée.
1: Bonjour à tous, dernier jour du mois, alors allons-nous le finir en beauté?
2: Bélier, votre mental de gagnant sera très stimulé par la conjoncture, vous ferez des étincelles, aucune difficulté n'étant à prévoir.
1: Taureau, vous n'aurez pas le temps de vous ennuyer, il se peut que vous ayez des nouvelles d'une personne du passé.
2: Gémeaux, savourez pleinement les instants de bonheur quand ils sont là et arrêtez de croire que vous allez le payer.
1: Cancer, une entrave pourrait contrarier le sens de la journée. Il vous faudra répondre à certains imprévus.
2: Les lions, si vous avez quelque chose à réclamer, de l'argent par exemple, les feux sont au vert.
1: Vierge, vous partagerez des moments agréables en famille. C'est le moment de répondre, même de lancer des invitations.
2: Balance, vous aurez tendance à vous disperser un petit peu.
1: Scorpion, dans votre secteur d'activité, la concurrence sera rude. Il faudra ruser, ami Scorpion.
2: Sagittaire, la conjoncture est forte. Vous pourriez bien faire un beau coup d'éclat.
1: Vous aurez la bougeotte, les Capricornes. Besoin d'être entouré et même de demander conseil autour de vous afin d'être rassuré sur un point.
2: Verseau, vous ne manquerez pas d'idées et elles seront servies par un bon sens de l'anticipation.
1: Enfin Poisson, des projets ne manquent pas, il faudra accorder des priorités, tout ne pourra pas être lancé en même temps non plus. Bonne journée à tous, demain vous penserez bien à fêter Alphonse, à demain pour un nouvel horoscope.
0: Alors, sur votre petit écran, vous verrez une série sur TF1 Camping Paradis, sur France 2. Shannon Coleman, c'est également une série. Sur France 3, c'est un divertissement. Serge Lama, le dernier rappel. Sur Canal+, un film Les Légendaires, c'est un film d'animation. Sur France 5, un documentaire Les Routes de l'Impossible. On vous emmène au Cambodge. Là, sur M6, Les Crevettes Pailletées, c'est un film. Sur Arte, une série Meurtre à Sandam. Sur LCP Sénat, un documentaire « L'Europe des fronts populaires ». Sur V9, le magazine « Enquête d'action ». Alerte sur les plages avec les CRS. TMC, le jeu « Burger Quiz ». Sur T18, un magazine « M comme maison ». Sur Nouveau 19, 39-45, les expériences interdites. Sur C-Star, une série documentaire animaux à adopter. Sur Gulli, le film Tous à l'Ouest, une aventure de Lucky Luke. TF1 série film, la série Panda. L'équipe 21, c'est, eh bien, c'est le Paradis Effect. C'est un téléfilm. Sur Sister, un film de super flics. Sur RMC, Découverte, un documentaire, Le génie des châteaux forts français révélé. Enfin, RMC Story, J'irai mourir dans les Carpates. C'est un film français de 2020. Voilà votre programme sur le petit écran. Eh bien, tout de suite, on ne peut pas y échapper, puisqu'il est là, l'ami Fernandel, et qui va nous interpréter.
3: On passe sa vie à jouer un rôle,
0: puisque c'est la Sainte
3: Grâce. Sans jamais vraiment être soi-même.
0: Eh bien, il n'y a Ignace.
3: Pas Ignace. Bien Ignace. C'est un homme comme les autres, Ignace. Tout le monde va s'appeler César ou Napoléon, mon Dieu. Vous allez abandonner comme des imbéciles que vous êtes, là.
4: C'est vrai, ça.

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2: Voilà les guêpes, plus question de pique-nique.
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0: Eh bien, les baladins que l'on retrouvera cette fin d'après-midi du côté de la guinguette du cirque pour une soirée exceptionnelle, puisque deux groupes, enfin, il y aura deux parties. En fait, la première partie sera et avec les baladins hein, qui vont vous proposer la chanson française. Et puis ensuite, on aura la soirée jazz avec un pianiste, Vladimir Marukovic, qui sera là pour nous régaler avec, bien sûr, comme tous les vendredis soirs, du jazz. Mais là, c'est une soirée exceptionnelle avec deux parties. Alors, on vous attend très, très nombreux, bien sûr. Et voici tout de suite une petite page en couleur sur Radio Craponne. 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

Dimanche 2 août, dès 7h, les amis de Vernassal vous attendent dans les rues du village à l'occasion de leur vide-grenier annuel. L'entrée sur le site est gratuite et il est prévu un parking visiteur, des toilettes, une buvette et également une petite restauration. Vous pourrez également admirer des voitures anciennes. Alors vous êtes attendus nombreux dans ce petit village de Haute-Loire, en bordure de forêt, dimanche 2 août, dès 7h, les amis de Vernassal vous attendent pour leur vide-grenier.

À Boissey, les arts du plateau vous proposent leur exposition dans le cadre des Estivales 2026 à la chapelle Saint-Roch. C'est jusqu'au 30 août, de mercredi au dimanche, de 15h à 19h, avec deux artistes d'honneur, Carole Petit, sculptrice, et Nicolas Mongeau, peintre. Cette semaine, vous pourrez retrouver Tata Pisaka, peintre, Nancy Leloup, céramiste, et Pierre Présumé, qui sera l'auteur du samedi, écrivain et poète. C'est à Boissey, dans le cadre des Estivales 2026, à la chapelle Saint-Roch, avec les arts du plateau.

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2: Trouver les infos, un petit extrait de ce qui vous pouvez entendre ce soir du piano jazz avec Vladimir Jankovic. On écoute tout de suite et ensuite c'est les infos.

Voilà, donc on pourra retrouver ça ce soir en compagnie de Vladimir Jankovic. Vos infos sont prêtes, on les retrouve dans quelques secondes. Bienvenue à vous, si vous voulez tout simplement de nous rejoindre. Voici les premières infos sur Radio Krapon.

Bonjour à toutes et à tous, bienvenue sur Radio Craponne pour ces infos avec notre partenaire La Tribune Le Progrès. Aujourd'hui nous sommes le dernier jour de juillet, et oui le 31 juillet et on fête les Ignaces. Dans votre quotidien du jour, La Tribune Le Progrès, Haute-Loire, audience musclée au tribunal du Puy-en-Velay, le prévenu blesse un agent de l'escorte judiciaire. Et puis comment Michelin teste ses pneus sur un camion électrique, c'est à Blavozy. À Monistre-sur-Loire, rue Vitalis-Royer, malgré la mobilisation, un premier tilleul abattu. Football ASS, quel 11 type à 8 jours de la reprise de la Ligue 2. Et puis vacances et canicules, les Français changent de cap. Eh ben ouais, ça c'est sûr. Face aux canicules, les vacances repensées par les Français, les exploitants de camping vont s'adapter. L'été à la montagne, un phénomène qui s'installe. Et même chez nous, on voit de plus en plus de monde qui viennent en moyenne montagne. Haute-Loire, au beau jour, ils louent leur piscine à des particuliers. Ben, fallait y penser. Environnement, faut-il chasser dans des forêts brûlées? La question est posée. Regain d'optimisme face au méga-feu de Gironde. Un an après l'interdiction des sites porno aux mineurs, un bilan mitigé. Et puis, bien sûr, le conflit au Moyen-Orient s'étend. Trump, toujours agacé, mais il n'a peut-être pas mesuré qu'en face, l'Iran, ce n'était pas des petits joueurs. Auto Skoda Octavia, l'une des 10 voitures les plus vendues en Europe chaque année. Ça, 65 ans d'histoire. Haute-Loire, un premier arbre abattu dans la rue Vitalis-Royer à Monistrol. Alors, beaucoup de réactions. Loire et Haute-Loire, des températures de plus de 30 degrés. Il faudra attendre une semaine avant un vrai rafraîchissement. À Haute-Loire, un bal dégénère à Voray-sur-Arzon, un adolescent placé en détention provisoire. Saint-Eustien, il perd contrôle sur la RN88. Son véhicule s'encastre contre un mur. Et puis, au Puy-en-Velay, rififié au tribunal, un prévenu récalcitrant et un agent d'escorte judiciaire blessé. Bassin-Bassin, un père et son fils blessés après plusieurs tonneaux. Et dans le Puy-de-Dôme, des pompiers de Haute-Loire mobilisés dans l'incendie d'une scierie. En Haute-Loire, Michelin va tester un camion électrique pour approvisionner son usine de Blavozy. Ben oui, ça commence, les camions électriques, apparemment. La Voûte-sur-Loire, deux jeunes cavaliers altigériens sacrés au Generali Open de France. Usson-Forêt, maison médicale, un cocon pour les jeunes médecins, un plus pour la patientèle. Là, il s'agit de Hambourg Zéphyr, un médecin qui ne ménage pas son temps pour ouvrir du soin aux patients. Et bien ça, on le félicite. Saint-Étienne Casino améliore sa rentabilité opérationnelle en attendant la restructuration de sa dette. Et à Saint-Étienne, nous dit-on, quelle est cette machine qui soulage les patients atteints de cancer? À Saint-Jean, un archer d'Arkham Is a participé au championnat de France de tir en extérieur. Le Chambon-sur-Aignan, le lotissement et les jeux de plage au conseil municipal. Saint-Romain-la-Chalme, la municipalité s'engage dans un vaste plan de communication. Bassin-Basset, théâtre, Cluedo, médiéval, nuit des étoiles au programme du week-end. À Boissey, Nancy-le-Loup et Pierre-Gilles exposent jusqu'à dimanche à la chapelle. Saint-Férol-de-Roure, sans bougie pour les 100 printemps de Jean-Marie Carl. Et puis en Velay, le supranational de pétanque retransmis en direct sur Boulisténote TV. Brichard-en-Sac, le spectacle de magie Paxson finalement annulé. Saint-Badel, rendez-vous pour le traditionnel vide-grenier le dimanche 2 août. À Saint-Germain-la-Prade, Jean-Philippe Varja des Bédians et Violaine Cochère en concert à l'abbaye de Douai. Craponne-sur-Arzon, tournoi estival du tennis club de Craponne, vous aurez tous les résultats. Saint-Étienne-l'Ardérol, travaux au cimetière communal avec la pose d'un columbarium et un agrandissement. À Voray-sur-Arzon, plus de 500 spectateurs pour les Vorèves d'été.
Carrière des activités pour tous au chalet du Mégal à Malrevers, la vogue votive fait son retour du 1er au 3 août. Et puis à Firminy, le marché de retour place du Breuil en proximité retrouvée, nostalgie de la gare. À la gare, il y avait plus de place pour circuler, c'était beaucoup plus facile pour se garer. C'est une cliente du marché qui dit ça. Place du Breuil, c'est l'endroit le plus passant. Voilà ce que dit un vendeur de vêtements. Et là, on va à Saint-Victor-sur-Loire. Chez Victor, la restauration devient une expérience d'évasion. Nous nous sommes inspirés de nos voyages et avons fait réaliser de nombreux éléments sur mesure, comme les lustres. Ben oui, il y en a en voyageant qui trouvent des idées et qui, après, les mettent en œuvre. On poursuit toujours dans ces infos avec Aïssa Jo, le décès de Michel Barrault, qui n'était autre que la sœur de Jacques Barrault et la tante, bien sûr, de Noël Barrault. À Tirange, anniversaire de mariage et noces d'or pour Martine et Jean-Paul Charbonnier. Et en football, quelle équipe de la SS à Sochaux? Athlétisme, non sélectionné au championnat d'Europe, Amanda Ngandou Mtumba ne décollèrent pas. Et puis en cyclisme, cet agriculteuse raconte son Tour de France bouclé en avance sur les pros. Il s'agit de Marine Baguet qui a réalisé plus de 3300 km à vélo avec l'association Donnons des ailes au vélo. Promouvoir le cycliste féminin, ben c'est une très très bonne idée. Bravo madame. Tour de France Femmes 2026, Ferrand Prévost, la force de la sagesse. Et puis alors en football, face au projet de la FIFA, l'UEFA menace à l'unanimité d'un boycott du mondial. Ça serait une bonne chose. Parce que lui commence à nous saouler un petit peu, le Gentio, là. Infantino. Championnat du monde, les sabreurs français sauvent l'honneur, puisqu'ils ont décraché la médaille d'or. Donc, c'est très, très bien. On poursuit toujours dans ces infos. En...

On poursuit toujours dans ces infos en parlant de la fête à Saint-Georges. Voilà, samedi 1er août à 19h, spectacle sur scène, 20h, spectacle Angel Diamonds, à 21h, défilé nocturne et retraite au Flambeau, 22h, concert Daytona, 23h, bal le dimanche 2 août, à 16h, les chars de Noël, à 17h, spectacle sur scène, 22h30, alors feu d'artifice, ça je pense que c'est beaucoup sous réserve, 23h, un bal, puis le lundi 3 août, nous aurons un concours de pétanque à 14h, et un bal avec Jeff et Dino à 21h. À Boissé, visite apéro le 4 août, donc c'est le mardi 4 août à 10h30. Visite du bourg historique de Saint-Pal-Chalancon avec les amis de Saint-Pal. Et dégustation de produits locaux ensuite. C'est Olivier Bracono qui, bien sûr, va vous transporter dans cette petite cité de caractère. C'est gratuit, mais par contre, c'est limité en personne. Donc, il faut réserver au 04 71 61 50 74 ou 04 71 65 19 53. Le dimanche 2 août, à Voreil-sur-Arzon, le long de la Coulée Verte, la Banda Vos Rêves vous propose un concours de pétanque challenge Roger Roche, concours en trois parties gagnantes à 14h, à 19h apéritif, concert animé par Amazon, suivi d'un bal en plein air et dès 20h la soupe aux choux. Voilà, donc on vous attend bien sûr très très nombreux. Et puis à Allègre, c'est le festival des Trois Chaises, ça commence aujourd'hui, avec un quatuor d'Ancia, classique, mais pas trop, deux violons alto et violoncelle. Et puis ça continue le samedi 1er août, on aura l'occasion de vous en parler ensuite. Well, on revient sur le championnat d'Europe qui est parti ce matin à 6h, distance 120 km. Ils sont partis sur la piste verte, donc ensuite ils iront sur la piste rouge, c'est-à-dire vers Saint-Jean-d'Aubrigou, sur la piste 3, la piste jaune, et ils termineront par la piste bleue, et donc arriver à Juliange. Là vous pourrez voir toutes les nations arriver. Alors, 32 nations, on attendait 24, eh bien, ils sont 32, il y a 32 nations. Encore une belle réussite et bravo à cette équipe du Raid des Pèlerins, bien sûr, avec notre ami Yves Cuerc. On va toujours un petit peu plus loin dans ces infos avec un concours de pétanque ce samedi 8 août à Saint-Pal-de-Chalancon. 14€ la doublette, à partir de 14€ au stade. Premier prix, deux jambons crus. Deuxième prix, deux triplettes de boules au but. Troisième prix, deux grands paniers garnis. Quatrième prix, deux apéritifs anisés à consommer avec modération. Et pour les enfants, friandises, tous les joueurs seront primés. Trois parties, demi-finale et finale. Buvette et snack toute la journée. Ça se passe à partir de 19h. Donc repas lasagne, ça. Dans la cour de la maison de santé, sur place ou emporté. Réservation 06 99 73 20 22. Et puis la mairie de Craponne nous informe qu'une jeune femelle race braque française trouvée route de Douillou, rue Saint-Roch, ni tatouée ni pucée. Donc si vous avez aperçu cette jeune femelle braque, vous appelez le 04 71 03 34 78, puisqu'elle a été retrouvée, elle doit être à la mairie de Craponne. Festival des soupes à Saint-Julien-Chapteuil, c'est la 20e édition. Eh bien, le Festival des soupes invite le cabaret. 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

française, et puis ensuite le pianiste de jazz Vladimir Jankovic. L'entrée à ces soirées est de 10 euros. Dimanche, eh bien, c'est du musette avec la grande vedette de l'accordéon, Nicolas Grandfils, qui vous fera danser à partir de 15 heures. Et dans tous les cas, si vous avez envie d'un repas grenouille, il faut réserver au 07 46 11 87 31. Et puis dimanche, peut-être juste avant le bal musette, on vous proposera une petite surprise. Il y a une soupe aux choux à Chauderolles le samedi 1er août à partir de 19h, buvette. C'est organisé par l'ACCA de Chauderolles et l'association des jeunes. Et puis à la Vogue de Saint-Georges-de-l'Aricole, le lundi 3 août, salle polyvalente de 21h à 2h du matin, bal musette et variété, entrée 10 euros avec le duo JF Blanc et Gino. Maintenant, c'est l'heure du cinéma sur Radio Craponne. Alors, vous pourrez voir à la médiathèque et à la ludothèque à l'embarcadère de Voray. Le lundi 3 août, Anna et les enfants. Et le mardi 4 août, des mignons et des monstres. Toujours dans le cinéma, ce dimanche 2 août, au Quai des Arts, les Contes d'Hoffmann par l'Opéra de Lyon. C'est gratuit, pas de réservation nécessaire. Toujours au Quai des Arts, ce vendredi 31 juillet, c'est une soirée un peu glaciale, hein, trois films. Donc vous retrouverez, à quelle heure, les trois films, Obsession, Bloody Summer et Colony, à partir de 20h30. Le dernier aura lieu à 23h et le premier à 1h30. Voilà, c'est interdit au moins de 16 ans et les autres au moins de 12 ans. Au Quai des Arts, ce vendredi, je vous ai parlé de ce Bloody Summer, mais

compliqué, on va dire, parce que on va donc retrouver, on va retrouver de la chaleur. Quelques orages sont prévus, mais bon, on verra tout cela. Les courses, elles ont lieu à Cabourg. Il y aura 16 partants. Radio Crapaud dans l'Amazonie vous propose de jouer aujourd'hui le 12, le 13, le 6, le 14, le 3, le 4 et le 2. Gagnant, placez le 12, placez le 13 et le 6. Le 12 a les moyens de remporter ce quinté, mais le hic, c'est qu'il n'est pas toujours sage. Et puis le 13 sera son adversaire direct, à moins que le 6 ne mette tout le monde d'accord. Radio Crapaud, la tribune Le Progrès, vous ont proposé ces informations. Jean-Pierre vous les a présentées. Je vous souhaite à toutes et à tous une excellente journée.

Voilà, on va retrouver donc nos amis les baladins qui seront à partir de 19h ce soir du côté de la guinguette du cirque, bien sûr. Pas de problème, hein, s'il se produisait une petite averse, eh bien, il y a un chapiteau, donc il n'y a aucun souci pour passer une excellente soirée. On va écouter ce titre qui s'intitule « Le bateau espagnol ».

Eh bien, tout de suite, il est temps de retrouver notre bulletin météo sur Radio Craponne. On va voir ce que l'on nous prédit, mais toujours la canicule, ça c'est à peu près certain. On va voir ça dans quelques instants sur votre radio avec notre bulletin météo.

0: Attention, aujourd'hui, le département de la Haute-Loire est en vigilance orange pour le phénomène canicule et en vigilance jaune pour le phénomène orage. Demain, il sera en vigilance orange pour le phénomène canicule. Aujourd'hui, on observait à 6 heures, au Puy Chadrac, température de 17 degrés, cumul de précipitations en 12 heures, 2 mm. À Brioude, température de 18 degrés, vent de secteur est-sud-est soufflant jusqu'à 15 km par heure. Aux Estables, température de 17 degrés. Pour aujourd'hui, vendredi 31, quelques rayons de soleil parviennent à se faufiler entre les nuages, ponctués de quelques averses le matin. L'instabilité démarre sérieusement à partir de la mi-journée. Les averses, parfois soutenues, se multiplient et se généralisent. Elles peuvent être accompagnées de coups de tonnerre l'après-midi. Le maximum de pluie attendu est de l'ordre de 15 mm sur la Margeride. Vent variable, généralement modéré, avec des rafales atteignant 65 km par heure en journée. Température maximale, sur le relief entre 25 et 28 degrés, comprise entre 31 et 33 degrés dans les plaines et les vallées.
1: Pour la nuit prochaine, les rares nuages présents n'empêchent nullement l'observation des étoiles. En début de nuit, vent de sud modéré, sur le Vivarais, atténuation ensuite. Température minimale, voisine de 12 à 15 degrés et 18 degrés dans le Livadois. Pour demain samedi 1er août en journée et la nuit suivante, les belles éclaircies matinales sont suivies d'un temps plus chargé l'après-midi avec des averses et des orages dans le Velay. Pour la nuit, le ciel est clair toute la nuit. En fin d'après-midi, vent s'orientant au nord, modéré par endroits, puis atténuation. Température maximale pour le jour, sur le relief autour de 24 à 27 degrés, comprise entre 30 et 32 degrés dans les plaines et les vallées. Température minimale pour la nuit suivante, autour de 11 à 14 degrés et 16 degrés dans le Livadois. Pour la journée de dimanche 2 et la nuit suivante, la matinée est bien ensoleillée. Puis progressivement, des nuages voilent le soleil. En fin de journée, des orages peuvent éclater sur la Margeride. Pour la nuit, le temps est calme et propice à l'observation des étoiles. Vent faible, variable. Température maximale pour le jour, de 29 à 32 degrés et 28 degrés sur le Vivarais. Ces températures se situent localement bien au-dessus des valeurs normalement observées. Température minimale pour la nuit suivante, voisine de 13 à 16 degrés et 19 degrés sur le Vivarais. Pour la journée de lundi 3, la matinée présente un ciel clément et assez bien ensoleillé. L'après-midi, les nuages deviennent plus nombreux au fil des heures, avec un risque d'orage accompagné de pluie, dans le bassin du Puy-en-Velay, dans la vallée de la Loire ainsi que sur l'ouest de la Haute-Loire. Vent de sud, généralement modéré. Température maximale, sur le relief comprise entre 28 et 31 degrés. De 33 à 34 degrés dans les plaines et les vallées. Tendance pour les jours suivants. Pour mardi 4 et mercredi 5, ciel nuageux se dégageant temporairement. Risque de pluie ou d'averse de mardi matin jusqu'au milieu de nuit suivante et de mercredi matin jusqu'en fin de journée. Vent variable, faible. Température minimale, comprise entre 13 et 16 degrés et 18 degrés dans le Livadois. Température maximale, sur le relief comprise entre 27 et 30 degrés. 33 degrés dans les plaines et les vallées. Pour jeudi 6 et vendredi 7, soleil entrecoupé de quelques passages nuageux. Risque de pluie ou d'averse de jeudi à la mi-journée jusqu'en fin de journée et de vendredi matin jusqu'en fin de journée. De la matinée de vendredi jusqu'en fin de journée, vent variable, souvent modéré. Température minimale, de 13 à 16 degrés et 18 degrés dans le Livadois. Température maximale, sur le relief de 26 à 29 degrés. 32 degrés dans les plaines et les vallées. Pour samedi 8 et dimanche 9, éclaircie prédominante, risque de pluie ou d'averse temporaire. Vent de nord, localement modéré, samedi en matinée et jusqu'en fin de journée, puis de la matinée de dimanche jusqu'en fin de journée, dans le Velay. Température minimale, en baisse dans la vallée de la Loire, dans le Livadois ainsi que dans le Velay. Température maximale, en baisse. Pour la période du lundi 3 août au mercredi 5 août, l'indice de confiance de la prévision est de 3 sur 5. Pour le jeudi 6 août, l'indice de confiance de la prévision est de 2 sur 5.
2: Bonjour à toutes et à tous, bienvenue sur Radio Craponne pour ces infos avec notre partenaire La Tribune Le Progrès. Aujourd'hui, nous sommes le dernier jour de juillet, et oui, le 31 juillet, on fête les Ignace. Dans votre quotidien du jour, La Tribune Le Progrès, Haute-Loire, audience musclée au tribunal du Puy-en-Velay, le prévenu blesse un agent de l'escorte judiciaire. Et puis, comment Michelin teste ses pneus sur un camion électrique, c'est à Blavozy. À Monistrol-sur-Loire, rue Vitalis-Royer, malgré la mobilisation, un premier tilleul abattu. Football ASS, quel 11 type à 8 jours de la reprise de la Ligue 2. Et puis vacances et canicules, les Français changent de cap. Eh ben ouais, ça c'est sûr. Face aux canicules, les vacances repensées par les Français, les exploitants de camping vont s'adapter. L'été à la montagne, un phénomène qui s'installe. Et même chez nous, on voit de plus en plus de monde qui viennent en moyenne montagne. Haute-Loire, au beau jour, ils louent leur piscine à des particuliers. Ben, fallait y penser. Environnement, faut-il chasser dans des forêts brûlées? La question est posée. Regain d'optimisme face au méga-feu de Gironde. Un an après l'interdiction des sites porno aux mineurs, un bilan mitigé. Et puis, bien sûr, le conflit au Moyen-Orient s'étend. Trump, toujours agacé, mais il n'a peut-être pas mesuré qu'en face, l'Iran, ce n'était pas des petits joueurs. Auto Skoda Octavia, l'une des 10 voitures les plus vendues en Europe chaque année. Ça, 65 ans d'histoire. Haute-Loire, un premier arbre abattu dans la rue Vitalis-Royer à Monistrol. Alors, beaucoup de réactions. Loire et Haute-Loire, des températures de plus de 30 degrés. Il faudra attendre une semaine avant un vrai rafraîchissement. À Haute-Loire, un bal dégénère à Voreil-sur-Arzon, un adolescent placé en détention provisoire. Saint-Eustien, il perd contrôle sur la RN88. Son véhicule s'encastre contre un mur. Et puis, au Puy-en-Velay, rififié au tribunal, un prévenu récalcitrant et un agent d'escorte judiciaire blessé. Bassin-Bassin, un père et son fils blessés après plusieurs tonneaux. Et dans le Puy-de-Dôme, des pompiers de Haute-Loire mobilisés dans l'incendie d'une scierie. En Haute-Loire, Michelin va tester un camion électrique pour approvisionner son usine de Blavozy. Ben oui, ça commence, les camions électriques, apparemment. La Voûte-sur-Loire, deux jeunes cavaliers altigériens sacrés au Generali Open de France. Usson-Forêt, maison médicale, un cocon pour les jeunes médecins, un plus pour la patientèle. Là, il s'agit de Hambourg Zéphyr, un médecin qui ne ménage pas son temps pour ouvrir du soin aux patients. Et bien ça, on le félicite. Saint-Étienne Casino améliore sa rentabilité opérationnelle en attendant la restructuration de sa dette. Et à Saint-Étienne, nous dit-on, quelle est cette machine qui soulage les patients atteints de cancer? À Saint-Jean, un archer d'Arkham Is a participé au championnat de France de tir en extérieur. Le Chambon-sur-Aignan, le lotissement et les jeux de plage au conseil municipal. Saint-Romain-la-Chalme, la municipalité s'engage dans un vaste plan de communication. Bassin-Basset, théâtre, Cluedo, médiéval, nuit des étoiles au programme du week-end. À Boissey, Nancy-le-Loup et Pierre-Gilles exposent jusqu'à dimanche à la chapelle. Saint-Férol-de-Roure, 100 bougies pour les 100 printemps de Jean-Marie Carle. Et puis en Velay, le supranational de pétanque retransmis en direct sur Boulistenote TV. Brichard-en-Sac, le spectacle de magie Paxson finalement annulé. Saint-Badel, rendez-vous pour le traditionnel vide-grenier le dimanche 2 août. À Saint-Germain-la-Prade, Jean-Philippe Varjadébédian et Violaine Cochère en concert à l'abbaye de Douai. Craponne-sur-Arzon, tournoi estival du tennis club de Craponne, vous aurez tous les résultats. Saint-Étienne-l'Ardérolles, travaux au cimetière communal avec la pose d'un columbarium et un agrandissement. À Voreil-sur-Arzon, plus de 500 spectateurs pour les Voreves d'été. Carrière des activités pour tous au chalet du Mégal à Malrevers, la vogue votive fait son retour du 1er au 3 août. Et puis à Firminy, le marché de retour place du Breuil en proximité retrouvée, nostalgie de la gare. À la gare, il y avait plus de place pour circuler, c'était beaucoup plus facile pour se garer. C'est une cliente du marché qui dit ça. Place du Breuil, c'est l'endroit le plus passant. Voilà ce que dit un vendeur de vêtements. Et là, on va à Saint-Victor-sur-Loire, chez Victor. La restauration devient une expérience d'évasion. Nous sommes inspirés de nos voyages et avons fait réaliser de nombreux éléments sur mesure, comme les lustres. Ben oui, il y en a en voyageant qui trouvent des idées et qui, après, les mettent en œuvre. On poursuit toujours dans ces infos avec Aïssa Jo, le décès de Michel Barrault, qui n'était autre que la sœur de Jacques Barrault, et la tante, bien sûr, de Noël Barrault. À Tirange, anniversaire de mariage et noces d'or pour Martine et Jean-Paul Charbonnier. Et alors en football, quelle équipe de la SS à Sochaux? Athlétisme, non sélectionné au championnat d'Europe, Amanda Ngandou Mtumba ne décollèrent pas. Et puis en cyclisme, cet agriculteuse raconte son Tour de France bouclé en avance sur les pros. Il s'agit de Marine Baguet qui a réalisé plus de 3300 km à vélo avec l'association Donnons des ailes au vélo. Promouvoir le cycliste féminin, ben c'est une très très bonne idée. Bravo, madame. Tour de France femme 2026, Ferrand Prévost, la force de la sagesse. Et puis alors en football, face au projet de la FIFA, l'UEFA menace à l'unanimité d'un boycott du mondial. Ça serait une bonne chose. Parce que lui commence à nous saouler un petit peu, le Gentio, là. Infantino. Championnat du monde, les sabreurs français sauvent l'honneur, puisqu'ils ont décraché la médaille d'or. Donc, c'est très, très bien. On poursuit toujours dans ces infos en parlant maintenant, eh bien, de Julien. J'ai le raid des pèlerins, une ouverture spectaculaire malgré la canicule. Il y avait énormément de monde et le championnat d'Europe est parti ce matin avec une heure d'avance à 6 heures. Donc, ils vont réaliser 120 km. Et vous pourrez les voir passer sur les parcours, je vous en parlerai tout à l'heure. Et à partir de 11h, on sera en direct de Julliange. Les Estables, une exposition photo consacrée aux oiseaux du Mézin. Et un double concert pour la chanteuse Emeline Sion à Riotor et Espalie Saint-Marcel. On poursuit toujours dans ces infos en parlant de la fête à Saint-Georges, voilà, samedi 1er août à 19h, spectacle sur scène, 20h, spectacle Angel Diamonds, à 21h, défilé nocturne et retraite au Flambeau, 22h, concert Daytona, 23h, bal le dimanche 2 août, à 16h, les chars de Noël, à 17h, spectacle sur scène, 22h30, alors feu d'artifice, ça je pense que c'est beaucoup sous réserve, 23h, un bal, puis le lundi 3 août, nous aurons un concours de pétanque à 14h, et un bal avec Jeff et Dino à 21h. À Boissé, visite apéro le 4 août. Donc, c'est le mardi 4 août à 10h30. Visite du bourg historique de Saint-Pal-Chalancon avec les amis de Saint-Pal. Et dégustation de produits locaux ensuite. C'est Olivier Braconneau qui, bien sûr, va vous transporter dans cette petite cité de caractère. C'est gratuit, mais par contre, c'est limité en personne, donc il faut réserver au 04 71 61 50 74 ou 04 71 65 19 53. Le dimanche 2 août, à Voreil-sur-Arzon, le long de la Coulée Verte, la Banda Vos Rêves vous propose un concours de pétanque challenge Roger Roche, concours en trois parties gagnantes à 14h, à 19h apéritif, concert animé par Amazon, suivi d'un bal en plein air, et dès 20h, la soupe aux choux. Voilà, donc on vous attend bien sûr très très nombreux. Et puis à Allègre, c'est le festival des Trois Chaises, ça commence aujourd'hui, avec un quatuor d'Ancia, classique, mais pas trop, deux violons alto et violoncelle. Et puis ça continue le samedi 1er août, on aura l'occasion de vous en parler ensuite. Well, on revient sur le championnat d'Europe qui est parti ce matin à 6h, distance 120 km. Ils sont partis sur la piste verte. Ensuite, ils iront sur la piste rouge, c'est-à-dire vers Saint-Jean-d'Aubrigou, sur la piste 3, la piste jaune, et ils termineront par la piste bleue, et donc arriver à Julien. Là, vous pourrez voir toutes les nations arrivées. Alors, 32 nations. On attendait 24, eh bien, ils sont 32, il y a 32 nations. Encore une belle réussite et bravo à cette équipe du Raid des Pèlerins, bien sûr, avec notre ami Yves Cuerc. On va toujours un petit peu plus loin dans ces infos avec un concours de pétanque ce samedi 8 août à Saint-Pal-de-Chalancon. 14 euros la doublette à partir de 14 euros au stade. Premier prix, deux jambons crus. Deuxième prix, deux triplettes de boules au but. Troisième prix, deux grands paniers garnis. Quatrième prix, deux apéritifs anisés à consommer avec modération. Et pour les enfants, friandises, tous les joueurs seront primés. Trois parties, demi-finale et finale. Buvette et snack toute la journée. Ça se passe à partir de 19h. Donc repas lasagne, ça, dans la cour de la maison de santé, sur place ou emporté. Réservation 06 99 73 20 22. Et puis la mairie de Craponne nous informe qu'une jeune femelle race braque française trouvée route de Douillou, rue Saint-Roch, ni tatouée ni pucée. Donc si vous avez aperçu cette jeune femelle braque, vous appelez le 04 71 03 34 78. Puisqu'elle a été retrouvée, elle doit être à la mairie de Craponne. Festival des soupes à Saint-Julien-Chapteuil, c'est la 20e édition. Eh bien, le Festival des soupes invite le cabaret. Donc, c'est à Saint-Julien-Chapteuil, parade et spectacle de French Cancan avec les compagnons de Chapteuil. On arrive maintenant à la guinguette du cirque. Et ce vendredi 31 juillet, eh bien, soirée exceptionnelle à partir de 19h. Vous pourrez entendre les Baladins, chansons françaises, et puis ensuite le pianiste de jazz Vladimir Jankovic. L'entrée à ces soirées est de 10 euros. Dimanche, eh bien, c'est du musette avec la grande vedette de l'accordéon, Nicolas Grandfils, qui vous fera danser à partir de 15h. Et dans tous les cas, si vous avez envie d'un repas grenouille, il faut réserver au 07 46 11 87 31. Et puis dimanche, peut-être juste avant le bal musette, on vous proposera une petite surprise. Il y a une soupe aux choux à Chauderolles le samedi 1er août à partir de 19h, buvette. C'est organisé par l'ACCA de Chauderolles et l'Association des Jeunes. Et puis à la Vogue de Saint-Georges-la-Ricole, le lundi 3 août, salle polyvalente de 21h à 2h du matin, bal musette et variété, entrée 10 euros avec le duo JF Blanc et Gino. Maintenant, c'est l'heure du cinéma sur Radio Craponne. Alors, vous pourrez voir à la médiathèque et à la ludothèque à l'embarcadère de Voray, le lundi 3 août, Anna et les enfants, et le mardi 4 août, des mignons et des monstres. Toujours dans le cinéma, ce dimanche 2 août, au Quai des Arts, les Contes d'Hoffmann par l'Opéra de Lyon. C'est gratuit, pas de réservation nécessaire. Toujours au Quai des Arts, ce vendredi 31 juillet, c'est une soirée un peu glaciale, hein, trois films. Donc, vous retrouverez... Ah, tout d'abord, alors à quelle heure? Le premier, les trois films, Obsession, Bloody Summer et Colonie, à partir de 20h30. Le dernier aura lieu à 23h et le premier à 1h30. Voilà, c'est interdit au moins de 16 ans et les autres au moins de 12 ans. Au Quai des Arts, toujours, donc ce vendredi, je vous ai parlé de ce Bloody Summer, mais un petit peu compliqué, on va dire, parce que on va donc retrouver de la chaleur. Quelques orages sont prévus, mais bon, on verra tout cela. Les courses, elles ont lieu à Cabourg. Il y aura 16 partants. Radio Craponne à l'Amazonie vous propose de jouer aujourd'hui le 12, le 13, le 6, le 14, le 3, le 4 et le 2. Gagnant, placez le 12, placez le 13 et le 6. Le 12 a les moyens de remporter ce quintet, mais le hic, c'est qu'il n'est pas toujours sage. Et puis le 13 sera son adversaire direct, à moins que le 6 ne mette tout le monde d'accord. Radio Craponne, la Tribune, le Progrès vous ont proposé ces informations. Jean-Pierre vous les a présentées. Je vous souhaite à toutes et à tous une excellente journée.

Voilà, et eh bien rendez-vous ce soir hein, pour cette première partie de la belle soirée qu'on vous propose, soirée exceptionnelle, avec les baladins qui commenceront à 19h et après à 20h30, on aura donc Vladimir Jankovic pour du piano jazz. Et vous verrez, c'est assez exceptionnel. L'entrée 10€ pour cette soirée. On vous attend très nombreux sous le chapiteau de la guinguette du cirque. Salut à toutes et à tous. Dans quelques instants, les infos, l'accordéon. Et vous retrouverez à 10h30, Jacques. C'est le Festival des Soupes, 20e édition à Saint-Julien-Chapteuil. C'est le 31 juillet et le 1er août, 15€. Parade et spectacle de French Cancan avec les compagnons de Chapteuil. Pour plus d'infos, à l'office de tourisme 04 71 08 77 70 04 71 08 77 70. Réservez bien ces deux dates, 31 juillet et samedi 1er août, avec le spectacle French Cancan par la compagnie Dichica et compagnie. Et puis dès l'ouverture des portes, grande parade festive Frog Cancan.

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Soirée exceptionnelle le vendredi 31 juillet dans le cadre des soirées jazz à la guinguette du cirque. Eh bien, vous pourrez entendre, il y aura deux parties, là c'est exceptionnel. En première partie, on retrouvera les baladins, chansons françaises. Et en deuxième partie, jazz, à partir de 19h, il y aura les baladins. À partir de 20h30, Vladimir Jankovic, pianiste de jazz, qui nous proposera un piano bar. L'entrée est de 10 euros. Vous pouvez réserver pour votre repas grenouille au 07 46 11 87 31. Et puis donc, c'est une soirée exceptionnelle puisqu'il y aura un groupe qui proposera de la chanson française et du piano bar avec Vladimir Jankovic. C'est à l'hostellerie de Pontempéré.

Bonjour à toutes et à tous, bienvenue sur Radio Craponne pour ces infos avec notre partenaire La Tribune Le Progrès. Aujourd'hui, nous sommes le dernier jour de juillet, et oui, le 31 juillet, on fête les Ignaces. Dans votre quotidien du jour, La Tribune Le Progrès, Haute-Loire, audience musclée au tribunal du Puy-en-Velay, le prévenu blesse un agent de l'escorte judiciaire. Et puis, comment Michelin teste ses pneus sur un camion électrique, c'est à Blavozy. À Monistrol-sur-Loire, rue Vitalis-Royer, malgré la mobilisation, un premier tilleul abattu. Football ASS, quel 11 type à 8 jours de la reprise de la Ligue 2. Et puis vacances et canicules, les Français changent de cap. Eh ben ouais, ça c'est sûr. Face aux canicules, les vacances repensées par les Français, les exploitants de camping vont s'adapter. L'été à la montagne, un phénomène qui s'installe. Et même chez nous, on voit de plus en plus de monde qui viennent en moyenne montagne. Haute-Loire, au beau jour, ils louent leur piscine à des particuliers. Ben, fallait y penser. Environnement, faut-il chasser dans des forêts brûlées? La question est posée. Regain d'optimisme face au méga-feu de Gironde. Un an après l'interdiction des sites porno aux mineurs, un bilan mitigé. Et puis, bien sûr, le conflit au Moyen-Orient s'étend. Trump, toujours agacé, mais il n'a peut-être pas mesuré qu'en face, l'Iran, ce n'était pas des petits joueurs. Auto Skoda Octavia, l'une des 10 voitures les plus vendues en Europe chaque année. Ça, 65 ans d'histoire. Haute-Loire, un premier arbre abattu dans la rue Vitalis-Royer à Monistrol. Alors, beaucoup de réactions. Loire et Haute-Loire, des températures de plus de 30 degrés. Il faudra attendre une semaine avant un vrai rafraîchissement. À Haute-Loire, un bal dégénère à Voray-sur-Arzon, un adolescent placé en détention provisoire. Saint-Eustien, il perd contrôle sur la RN88. Son véhicule s'encastre contre un mur. Et puis, au Puy-en-Velay, rififi au tribunal, un prévenu récalcitrant et un agent d'escorte judiciaire blessé. Bassin-Bassin, un père et son fils blessés après plusieurs tonneaux. Et dans le Puy-de-Dôme, des pompiers de Haute-Loire mobilisés dans l'incendie d'une scierie. En Haute-Loire, Michelin va tester un camion électrique pour approvisionner son usine de Blavozy. Ben oui, ça commence, les camions électriques apparemment. La Voûte-sur-Loire, deux jeunes cavaliers altigériens sacrés au Generali Open de France. Usson-Forêt, maison médicale, un cocon pour les jeunes médecins, un plus pour la patientèle. Là, il s'agit de Hambourg Zéphyr, un médecin qui ne ménage pas son temps pour ouvrir du soin aux patients. Et bien ça, on le félicite. Saint-Étienne Casino améliore sa rentabilité opérationnelle en attendant la restructuration de sa dette. Et à Saint-Étienne, nous dit-on, quelle est cette machine qui soulage les patients atteints de cancer? À Saint-Jean, un archer d'Arkham Is a participé au championnat de France de tir en extérieur. Le Chambon-sur-Aignan, le lotissement et les jeux de plage au conseil municipal. Saint-Romain-la-Chalme, la municipalité s'engage dans un vaste plan de communication. Bassin-Basset, théâtre, Cluedo, médiéval, nuit des étoiles au programme du week-end. À Boissey, Nancy-le-Loup et Pierre-Gilles exposent jusqu'à dimanche à la chapelle. Saint-Férol-de-Roure, 100 bougies pour les 100 printemps de Jean-Marie Carles. Et le Puy-en-Velay, le supranational de pétanque, retransmis en direct sur Boulisténote TV. Brichard-en-Sac, le spectacle de magie Paxson finalement annulé. Sambadel, rendez-vous pour le traditionnel vide-grenier le dimanche 2 août. À Saint-Germain-la-Prade, Jean-Philippe Varjadébédian et Violaine Cochère en concert à l'abbaye de Douai. Craponne-sur-Arzon, tournoi estival du tennis club de Craponne, vous aurez tous les résultats. Saint-Étienne-l'Ardérolles, travaux au cimetière communal avec la pose d'un columbarium et un agrandissement. À Voray-sur-Arzon, plus de 500 spectateurs pour les Vorèves d'été.
Carrière des activités pour tous au chalet du Mégal à Malrevers, la vogue votive fait son retour du 1er au 3 août. Et puis à Firminy, le marché de retour place du Breuil en proximité retrouvée, nostalgie de la gare. À la gare, il y avait plus de place pour circuler, c'était beaucoup plus facile pour se garer. C'est une cliente du marché qui dit ça. Place du Breuil, c'est l'endroit le plus passant. Voilà ce que dit un vendeur de vêtements. Et là, on va à Saint-Victor-sur-Loire. Chez Victor, la restauration devient une expérience d'évasion. Nous sommes inspirés de nos voyages et avons fait réaliser de nombreux éléments sur mesure, comme les lustres. Ben oui, il y en a en voyageant qui trouvent des idées et qui, après, les mettent en œuvre. On poursuit toujours dans ces infos avec à Issajau le décès de Michel Barrault, qui n'était autre que la sœur de Jacques Barrault et la tante, bien sûr, de Noël Barrault. À Tirange, anniversaire de mariage et noces d'or pour Martine et Jean-Paul Charbonnier. Et alors en football, quelle équipe de la SS à Sochaux ? Athlétisme, non sélectionné au championnat d'Europe, Amanda Ngandou Mtumba ne décolère pas. Et puis en cyclisme, cet agriculteuse raconte son Tour de France bouclé en avance sur les pros. Il s'agit de Marine Baguet qui a réalisé plus de 3300 km à vélo avec l'association Donnons des ailes au vélo. Promouvoir le cycliste féminin, ben c'est une très très bonne idée. Bravo, madame. Tour de France femme 2026, Ferrand Prévost, la force de la sagesse. Et puis alors en football, face au projet de la FIFA, l'UEFA menace à l'unanimité.

ce matin avec une heure d'avance à 6 heures. Donc, ils vont réaliser 120 km et vous pourrez les voir passer sur les parcours. Je vous en parlerai tout à l'heure. Et à partir de 11 heures, on sera en direct de Julliange. Les Estables, une exposition photo consacrée aux oiseaux du Mézin et un double concert pour la chanteuse Emeline Sion à Riotor et Espaly Saint-Marcel. On poursuit toujours dans ces infos en parlant de la fête à Saint-Georges. Voilà, samedi 1er août à 19h, spectacle sur scène, 20h, spectacle Angel Diamonds, à 21h, défilé nocturne et retraite au Flambeau, 22h, concert Daytona, 23h, bal le dimanche 2 août, à 16h, les chars de Noël, à 17h, spectacle sur scène, 22h30, alors feu d'artifice, ça je pense que c'est beaucoup sous réserve, 23h, un bal, puis le lundi 3 août, on aura un concours de pétanque à 14h, et un bal avec Jeff et Dino à 21h. À Boissey, visite apéro le 4 août, donc c'est le mardi 4 août à 10h30. Visite du bourg historique de Saint-Pal-Chalancon avec les amis de Saint-Pal. Et dégustation de produits locaux ensuite. C'est Olivier Braconneau qui, bien sûr, va vous transporter dans cette petite cité de caractère. C'est gratuit, mais par contre, c'est limité en personne. Donc, il faut réserver au 04 71 61 50 74 ou 04 71 65 19 53. Le dimanche 2 août à Voreil-sur-Arzon, le long de la coulée verte, la banda Vos Rêves vous propose un concours de pétanque challenge Roger Roche, concours en trois parties gagnantes à 14h, à 19h apéritif, concert animé par Amazon, suivi d'un bal en plein air et dès 20h la soupe aux choux. Voilà, donc on vous attend bien sûr très très nombreux. Et puis à Allègre, c'est le festival des trois chaises, ça commence aujourd'hui avec un quatuor d'Ancia classique, mais pas trop, deux violons alto et violoncelle. Et puis ça continue le samedi 1er août, on aura l'occasion de vous en parler ensuite. Well, on revient sur le championnat d'Europe qui est parti ce matin à 6h, distance 120 km. Ils sont partis sur la piste verte. Ensuite, ils iront sur la piste rouge, c'est-à-dire vers Saint-Jean-d'Aubrigou, sur la piste 3, la piste jaune, et ils termineront par la piste bleue, et donc arriver à Julliange. Là, vous pourrez voir toutes les nations arriver. Alors, 32 nations, on attendait 24, eh bien, ils sont 32, il y a 32 nations. Encore une belle réussite et bravo à cette équipe du Raid des Pèlerins, bien sûr, avec notre ami Yves Cuerc. On va toujours un petit peu plus loin dans ces infos avec un concours de pétanque ce samedi 8 août à Saint-Pal-de-Chalancon. 14 euros la doublette, à partir de 14 euros au stade. Premier prix, deux jambons crus. Deuxième prix, deux triplettes de boules au but. Troisième prix, deux grands paniers garnis. Quatrième prix, deux apéritifs anisés à consommer avec modération. Et pour les enfants, friandises, tous les joueurs seront primés. Trois parties, demi-finale et finale. Buvette et snack toute la journée. Ça se passe à partir de 19h. Donc repas lasagne, ça. Dans la cour de la maison de santé, sur place ou emporté. Réservation 06 99 73 20 22. Et puis la mairie de Craponne nous informe qu'une jeune femelle race braque française trouvée route de Douillou, rue Saint-Roch, ni tatouée ni pucée. Donc si vous avez aperçu cette jeune femelle braque, vous appelez le 04 71 03 34 78. Puisqu'elle a été retrouvée, elle doit être à la mairie de Craponne. Festival des soupes à Saint-Julien-Chapteuil, c'est la 20e édition.
Eh bien, le festival

Festival des Soupes invite le cabaret. Donc, c'est à Saint-Jean-Chapteuil, parade des spectacles de French Cancan avec les compagnons de Chapteuil. On arrive maintenant à la guinguette du cirque et ce vendredi 31 juillet, eh bien, soirée exceptionnelle à partir de 19h. Vous pourrez entendre les Baladins, chanson française, et puis ensuite le pianiste de jazz Vladimir Jankovic. L'entrée à ces soirées est de 10 euros. Dimanche, eh bien, c'est du musette avec la grande vedette de l'accordéon, Nicolas Grandfils, qui vous fera danser à partir de 15h. Et dans tous les cas, si vous avez envie d'un repas grenouille, il faut réserver au 07 46 11 87 31. Et puis dimanche, peut-être juste avant le bal musette, on vous proposera une petite surprise. Il y a une soupe aux choux à Chauderolles le samedi 1er août à partir de 19h, buvette. C'est organisé par l'ACCA de Chauderolles et l'association des jeunes. Et puis à la Vogue de Saint-Georges-la-Ricole, le lundi 3 août, salle polyvalente, de 21h à 2h du matin, bal musette et variété, entrée 10 euros avec le duo JF Blanc et Gino. Maintenant, c'est l'heure du cinéma sur Radio Craponne. Alors, vous pourrez voir à la médiathèque et à la ludothèque à l'embarcadère de Voray. Le lundi 3 août, Anna et les enfants. Et le mardi 4 août, des mignons et des monstres. Toujours dans le cinéma, ce dimanche 2 août, au Quai des Arts, les Contes d'Hoffmann par l'Opéra de Lyon. C'est gratuit, pas de réservation nécessaire. Toujours au Quai des Arts, ce vendredi 31 juillet, c'est une soirée un peu glacial, hein, trois films. Donc, vous retrouverez. Ah, tout d'abord, alors à quelle heure? Le premier, les trois films, Obsession, Bloody Summer et Colonie à partir de 20h30. Le dernier aura lieu à 23h et le premier à 1h30. Voilà, c'est interdit au moins de 16 ans et les autres au moins de 12 ans. Au Quai des Arts, toujours, ce vendredi, je vous ai parlé de ce Bloody Summer, mais un petit peu compliqué, on va dire, parce que on va donc retrouver de la chaleur, quelques orages sont prévus, mais bon, on verra tout cela. Les courses, elles ont lieu à Cabourg, il y aura 16 partants. Radio Craponne à la Maçonnie vous propose de jouer aujourd'hui le 12, le 13, le 6, le 14, le 3, le 4 et le 2. Gagnant, placer le 12, placer le 13 et le 6. Le 12 a les moyens de remporter ce quintet, mais le hic, c'est qu'il n'est pas toujours sage. Et puis le 13 sera son adversaire direct, à moins que le 6 ne mette tout le monde d'accord. Radio Craponne, la Tribune, le Progrès vous ont proposé ces informations. Jean-Pierre vous les a présentées. Je vous souhaite à toutes et à tous une excellente journée.

Un tube intemporel, Sealed with a Kiss, version Bobby Vinton, et à l'instant, la sublime Anita Baker avec Giving You the Best That I Got. C'est Angela Clemons qui nous accompagne aujourd'hui, vous le savez, si vous écoutez cette émission depuis le début, avec son album qui porte son nom, Angela Clemons, qui est sorti en 1982. On va la retrouver avec une autre très douce chanson, Let Me Feel Your Love Again, et puis on restera dans la douceur juste après avec Bobby Bland et Members Only.

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1: Notre petit tour de la famille du feu, on va dire là, puisque juste on a écouté donc Valentine et Nathan, son ami, son copain, et là avec Patricia, la maman. Alors c'est ce que je leur disais, vous dirigez dans l'aéronautique, votre maman est hôtesse de l'air. J'ai dit à Valentine, est-ce que ça t'a un peu influencé? Elle m'a dit oui.
2: Oui, très certainement, oui, non, je pense. Et puis son papa aussi qui pilote. Donc oui. Je pense que oui. Ça...
1: Alors, même elle, là, elle m'a fait un scoop, c'est qu'elle m'a dit qu'elle voulait peut-être être pilote de ligne.
2: Oui, tout à fait, oui. Elle essaiera, elle va tenter les sélections.
1: Excusez, il n'y a pas beaucoup de femmes. Tu sais pourquoi,
2: si,
1: toi,
2: si,
1: y a pas
2: alors, il y a de plus en plus de femmes, oui. En tout cas, pour la société nationale, je ne sais pas si je peux la citer, pour Air France.
1: Bien sûr,
2: en tout cas, oui, on a de plus en plus de femmes pilotes, si ça, c'est, ouais, un, ouais. C'est un fait. Oui.
1: Et ça tenait à quoi avant qu'il n'y en ait pas comme ça?
2: Alors, je ne sais pas, peut-être parce que les métiers, enfin, les études scientifiques étaient peut-être moins... Les femmes étaient moins attirées peut-être par des études scientifiques, peut-être, je pense. Après, est-ce qu'au niveau de la direction aussi, par habitude, ils sélectionnaient plus d'hommes? Je ne sais pas, je n'ai pas le...
1: Non, t'as pas...
2: J'ai pas le, la
1: non,
2: réponse
1: mais c'est sûr
2: peut-être objective, mais...
1: Oui, et puis c'est vrai que, bon, on sait que maintenant, les femmes vont plus vers des métiers d'hommes, hein. Il y en a des filles, enfin des femmes qui conduisent des poids lourds qu'avant on voyait jamais, hein.
2: Ouais.
1: Ou qui conduisent des bus en ville, sans en voyer jamais, hein. Donc,
2: oui, c'est vrai, effectivement.
1: Oui,
2: je
1: donc,
2: dirige dans plus.
1: Alors bon, là c'est un peu plus compliqué de conduire un bus, mais enfin bon.
2: Ouais, mais néanmoins, il y a beaucoup de femmes qui pilotent des bus, ouais. Aussi, hein, je vois.
1: Ah ouais, d'accord.
2: Oui, enfin, j'ai pu constater. Oui. Donc de ce fait, voilà, des avions, c'est super. On a beaucoup de commandants de bord femmes, donc de plus en plus, qui étaient copilotes avant et qui donc deviennent commandants. Donc voilà.
1: Et donc, alors cette année, tu étais bénévole au festival, tu étais à la buvette.
2: Oui, absolument, pour la première fois. Et c'était vraiment très sympathique de voir toute cette ferveur autour de moi, les gens passionnés. Et puis voilà, le bénévolat, l'altruisme, c'est toujours sympa, il en faut.
1: Oui, puis je disais la famille Dufieux, puisque ton oncle Jacques a été... longtemps responsable des buvettes.
2: Oui, tout à fait.
1: Hein, alors c'est vrai que, je sais pas, j'ai pas compté, mais la famille du feu à chaque festival, c'est au moins 10-12 personnes.
2: Oui,
1: hein.
2: Oui,
1: c'est
2: oui,
1: ça
2: oui,
1: à peu
2: oui,
1: près.
2: Oui, à peu près, oui, en moyenne, oui, qui aidaient oui, pendant plusieurs années. Il y en a encore quelques-uns, mais très peu. Mais
1: oui.
2: Voilà, ils vieillissent, donc ils passent
1: la vie. Eh bien, comme tout le monde. Hein.
2: Oui, tout à fait. Oui.
1: Il vous a mis le virus, Jacques. Hein.
2: Oui, très certainement, oui. On a été influencés oui, par leur expérience.
1: Et toi, comment t'as trouvé là, le festival, puisque tu étais venue en tant que. Mais il y a longtemps. En tant que
2: spectatrice, oui.
1: Ouais.
2: L'évolution, je ne peux pas trop en parler, mais,
1: ouais.
2: Mais en tout cas, j'ai toujours vu voilà, des gens passionnés qui étaient là, et non, ça m'a plu. Et puis, ça apporte pour Craponne, ça apporte voilà, un dynamisme intéressant. Donc, je ne connais pas énormément la country,
1: non, mais
2: c'est pas mon
1: alors,
2: domaine, mais,
1: je te rassure,
2: mais c'était agréable.
1: Je te rassure. Sur les gens qui viennent, t'as 10, je suis encore large, hein, t'as 10% qui connaissent la musique country.
2: Ah oui, de puristes.
1: Moi, j'ai beaucoup interrogé des vraiment, même moi, tu connais pas, il faut vraiment s'y intéresser, et c'est trop loin. Hein. Les États-Unis, ils baignent là-dedans, c'est,
2: oui.
1: Mais nous, enfin, c'est ce que je disais à Valentine et à Nathan, si tu veux, les radios en France diffusent pratiquement pas de musique country, alors les jeunes, c'est compliqué pour eux parce qu'ils ne connaissent pas. Donc voilà, mais alors c'est un public qui est en train de changer. C'est sûr que 38 ans, 39 ans, les anciens, il y en a beaucoup qui ne viennent plus parce qu'ils sont décédés. Quoi. Donc,
2: oui.
1: Alors bon, mais hier, avec ce micro-festival, si tu veux, ben, j'ai été surpris parce que quand même, j'ai rencontré des gens assez jeunes, des gens... On va dire, allez, il y a une jeune femme qui m'a dit, je ne lui demandais pas son âge, mais elle n'a pas compris, elle m'a dit son âge. Je me dis, ça ne me gêne pas. Toi, elle a la quarantaine, Il y en a d'autres qui avaient la trentaine. Oui. Il y avait quand même un petit peu de la... Oui. C'est un nouveau public peut-être qui arrive.
2: Oui, tout à fait. Et puis d'où l'intérêt justement de faire perdurer ce genre de festival pour permettre justement à des jeunes, comme par exemple ma fille qui était bénévole, elle s'est rapprochée un peu de la musique country qu'elle connaissait pas forcément avant.
1: Oui, c'est ce qu'elle me disait.
2: Donc c'est comme ça qu'on arrive à fédérer des jeunes et à faire aimer une musique à laquelle on n'aurait pas pensé avant. Donc... des festivals, les maintenir ces festivals, trouver donc des bénévoles, des gens qui, à la tête de l'association, font en sorte que tout ça puisse avoir lieu.
1: Et puis toi, par ton métier, tu voyages beaucoup, bien sûr. Tu vas aux États-Unis, je présume.
2: Oui, j'étais à Dallas il n'y a pas
1: longtemps.
2: Alors,
1: Dallas, qui est le pays de la country music, Nashville, c'est...
2: Tennessee,
1: t'as pas bien le temps, parce que les escales durent pas longtemps.
2: Parfois, on a 48 heures, 3 jours, donc on peut parfois, effectivement, avoir... Après, n'étant pas une passionnée de musique country, la prochaine fois, si je retourne, j'essaierai peut-être...
1: Non, mais ce que je disais, c'est que... je le disais, puis ça c'est réel, aux États-Unis, il y a 2500 radios qui ne diffusent que de la musique country. Hein.
2: Ah, 2500.
1: Mais c'est tellement immense, les États-Unis. Oui. Mais de toute façon, on voit bien dans tous les reportages, il y a toujours la musique country là, c'est vrai. Et c'est ce que je dis, moi on avait été à Houston, là, il y a un paquet d'années, et comme c'était au Texas, Houston, et moi comme c'était le festival, j'ai dit, tiens, t'es au Texas, machin, j'étais voir dans une maison de disques, des gens qui vendaient des CD. Quand j'ai vu le rayon, j'ai dit, mais on peut faire à Craponne des festivals jusqu'à l'an 3000, parce que il y a des groupes et des groupes. Et c'est ce que je racontais aussi à d'autres, là. C'est qu'il faut savoir que les Américains qui viennent ici, ils sont contents déjà parce qu'ils découvrent. Ils trouvent que ça ressemble un peu aux États-Unis en plus petit, mais il y en a qui jouent au chapeau chez eux. Ils n'ont pas de contrat, tellement il y a de monde. Et s'ils sont contents, je peux te dire que. Et il y a une liste d'attente sur. C'est comme ça. Donc ça fonctionne, c'est reparti. Il y a un passage à vide à cause du Covid déjà, puis à cause d'un autre problème qui est plus intérieur, j'en ai parlé un peu hier, mais je cite pas de nom parce que ça fait mal là quand même, parce que faut savoir qu'à une époque il y avait un festival d'avance en trésorerie. Et on s'est retrouvé à 0 francs, 0 centime.
2: Il y a eu aussi la météo qui a été un
1: Justement avec ce qui avait marché avant. On savait qu'on pouvait avoir un festival où il pleuvait pendant 3 jours. C'était pas... Il y avait ce qu'il fallait derrière. Mais je pense, heureusement, il y a quelqu'un qui s'est chargé un peu de vider les caisses. C'est reparti. Ça va à son rythme. Il y a moins de monde qu'avant. Mais bon, ça va revenir tout doucement.
2: Oui, il faut espérer, bien sûr. Il faut toujours rester positif.
1: On te reverra l'année prochaine. Mais ça dépend de tes vacances.
2: Très certainement, mais je vais faire en sorte de me libérer l'année prochaine pour probablement réitérer l'expérience du bénévolat.
1: Ça t'a plu, ça, donc.
2: Donc ça m'a plu, effectivement. Et puis la musique country, quand même, une musique entraînante, agréable, même s'il y avait un peu de rock. Moi, je suis plus pop rock, c'est très bien.
1: Puis tu parles anglais.
2: Flunky.
1: Du public. Avant, on avait beaucoup de Belges, de Suisses. Là, je sais pas maintenant si. Oh, les Suisses sont assez friands de musique country aussi. Les Belges aussi. Ouais. On est même des pays de l'Est qui venaient, mais maintenant, je sais plus. Mais bon, il y a du monde quand même. J'ai vu que là hier, il y avait des jeunes, qui venaient de Bretagne. C'est la première fois qu'ils venaient, 800 km quand même.
2: Elle est passionnée.
1: Ils se connaissaient, mais ils n'étaient jamais venus. Mais on reviendra, que c'est marrant.
2: Et puis la région est belle.
1: Est belle aussi,
2: La Haute-Loire, c'est un beau département.
1: Toi, tu as voyagé dans le monde entier,
2: Mais la France est belle et la Haute-Loire est belle.
1: Et quand tu reviens... Oui, mais c'est ce que je dis aux gens. Enfin, moi, je ne voyage plus, mais j'ai beaucoup voyagé. Et je leur disais... Parce que nous, on est dans un département où... les gens, à une époque, ils avaient, ils disaient la Haute-Loire, machin, un truc, ça. Mais j'aurais dit, écoutez, on va au bout du monde. Il y a des jolis, il y a des jolis trucs partout. Mais je dis, mais quand vous revenez en France, Mais je dis, vous êtes. Mais vous allez n'importe où en France, mais c'est chouette. Puis il y a plein de choses, il y a plein de choses.
2: C'est varié.
1: Et alors maintenant, ils ont compris, les gens. D'ailleurs, en parlant avec tous les gens, hein, ils ont compris qu'on avait quelque chose. On n'a pas la mer, on n'a pas la vraie montagne, mais on a ce climat, la campagne. Ouais. Les gens sont bien, ils respirent, ils ne sont pas embêtés. Ouais. Et ça joue. Et on le voit de plus en plus. Hein.
2: Ah oui, complètement.
1: Parce que les maisons qui se vendent. Moi, j'ai vu rien que pour ce qu'on fait, là, les soirées jazz. Le dernier coup, il y avait des Anglais qui ont une soirée Glisolles, il y en avait d'autres qui étaient. Et partout. Hein. Et les gens, ils disent mais nous, on est ici, on est bien. Hein. On a marre de Londres, des grandes villes bien et sûr. Tout. Voilà, donc.
2: Non, ça, c'est plaisant.
1: Et ça, c'est important parce qu'on commence à récupérer des gens qui. Oui. Et puis en plus qui ont de l'argent.
2: Et puis des vieilles maisons qui avaient une âme, qui sont en train de revivre. Et ça, c'est super.
1: Et ben oui, parce que sans ça, les villages, ils seraient.
2: Ils meurent, enfin, oui, ce qui était le cas il y a pendant quelques années.
1: Et puis toi, ce qu'on disait avant, c'était beaucoup de villégiateurs. Mais maintenant, tu prends en dessous ma rue, par exemple, et ben il y a des gens qui. Il y a pratiquement, à part quelques-uns qui viennent que l'été parce qu'ils travaillent encore, mais tous, c'est pour leur retraite, ils seront en temps complet. Hein. Donc, c'est des villages qui revivent, il y a du monde. Quoi, voilà.
2: Donc c'est, pour l'avenir, c'est super. Hein,
1: tu vas prendre ta retraite ici, toi?
2: J'y pense, ça me traverse l'esprit. Donc,
1: mais t'as le temps, quoi, un petit peu.
2: pas tant de temps que ça, mais oui, dans quelques années, 7-8 ans. Mais j'y pense comme beaucoup.
1: Ah bah écoute, ton papa Daniel, t'es un amoureux fou du Malais.
2: Oui.
1: Alors, je pense qu'il vous a peut-être donné un peu le virus
2: peut-être,
1: aussi.
2: Ouais,
1: puis il a beaucoup fait dans cette maison.
2: Oui, elle a une âme aussi. Voilà,
1: Et ta maman aussi, bien sûr. Mais c'est vrai que Daniel, c'était... tu parlais du Malais. C'est comme s'il avait gagné l'auto.
2: Oui, bien sûr, un endroit où on se plaît, c'est toujours agréable.
1: Bah, écoute, Patricia, merci.
2: Oui, et merci Jean-Pierre aussi pour ce que tu fais, pour
1: ta
2: radio
1: aussi
2: est importante. Et puis,
1: Je dirais bon vol, parce que tu vas reprendre dans pas longtemps.
2: Oui, tout à fait. Ouais,
1: prochaine destination
2: au Pérou, à Lima.
1: Ah, carrément.
2: À Lima,
1: D'accord.
2: Dans une semaine, 15 jours.
1: Ouais. C'est un petit peu loin, quoi.
2: Un petit peu, oui.
1: T'as combien de vols, là?
2: Il y a 10-11 heures de vol, à peu près, en moyenne.
1: C'est ça aussi, on en parlait, toi, puis... où c'est compliqué parce que des fois on dit bon toi c'est ton métier mais tu as quand même le décalage, il faut revenir. C'est pour ça quand on dit les sportifs comme surtout les tennisman, un jour ils vont jouer, ils vont faire l'Open d'Australie, le lendemain, enfin pas le lendemain, mais après ils vont faire l'Open de je sais pas où, et
2: c'est que décalage.
1: Et puis c'est dur, parce qu'il faut, c'est pour ça qu'ils viennent longtemps avant, il faut se réadapter.
2: Il faut s'acclimater aussi quand il y a de l'altitude. Par exemple.
1: Et ça c'est un peu compliqué dans votre métier aussi.
2: Oui, les décalages horaires, travailler la nuit, ce sont des métiers qui sont effectivement fatigants pour l'organisme.
1: Et puis surtout, pendant 11 heures, vous êtes toujours sur le qui-vive.
2: Oui.
1: Parce qu'il y a toujours un passager qui emmerde, quoi.
2: Absolument.
1: Faut le dire.
2: Non, pas qu'il y en a. Non, mais après des problématiques médicales, bien sûr. Bah, après, c'est représentatif de la société.
1: Oui, t'en as qui sont en pilote.
2: Les gens. Et puis, mais bon, après, ça reste nos clients, mais c'est. Il peut y avoir des problèmes médicaux.
1: Ça fait partie du jeu.
2: Oui, absolument. Oui.
1: Mais écoute, Patricia, merci. On ne va pas trop tenir plus longtemps.
2: Merci.
1: Puis merci d'avoir été avec nous. Puis on te reverra. Peut-être dans l'année ou l'année prochaine.
2: Oui, très certainement. Oui.
1: Tu reviendras peut-être un petit peu.
2: Oui, je reviendrai au pays. Oui. Merci.
1: Salut.
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dimanche 2 août, dès 7h, les amis de Vernassal vous attendent dans les rues du village à l'occasion de leur vide-grenier annuel. L'entrée sur le site est gratuite et il est prévu un parking visiteur, des toilettes, une buvette et également une petite restauration. Vous pourrez également admirer des voitures anciennes. Alors vous êtes attendus nombreux dans ce petit village de Haute-Loire, en bordure de forêt, dimanche 2 août, dès 7h, les amis de Vernassal vous attendent pour leur vide-grenier.

Concours de pétanque de l'ACCA de Saint-Georges-l'Agricole, ce sera le lundi 3 août à la Maison de la Nature. Inscription sur place, 15 euros la doublette. Il y aura un concours jeune de moins de 15 ans et un concours adulte. Un chevreuil sera tiré au sort avec l'ensemble des doublettes inscrites. Concours de pétanque de l'ACCA de Saint-Georges-l'Agricole, lundi 3 août à la Maison de la Nature. Concours jeune moins de 15 ans et concours adulte.

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Bonjour à toutes et à tous, bienvenue sur Radio Craponne pour ces infos avec notre partenaire La Tribune Le Progrès. Aujourd'hui nous sommes le dernier jour de juillet, et oui le 31 juillet et on fête les Ignaces. Dans votre quotidien du jour La Tribune Le Progrès, Haute-Loire, audience musclée au tribunal du Puy-en-Velay, le prévenu blesse un agent de l'escorte judiciaire. Et puis comment Michelin teste ses pneus sur un camion électrique, c'est à Blavozy. À Monistrol-sur-Loire, rue Vitalis-Royer, malgré la mobilisation, un premier tilleul abattu. Football ASS, quel 11 type à 8 jours de la reprise de la Ligue 2. Et puis vacances et canicules, les Français changent de cap. Eh ben ouais, ça c'est sûr. Face aux canicules, les vacances repensées par les Français, les exploitants de camping vont s'adapter. L'été à la montagne, un phénomène qui s'installe. Et même chez nous, on voit de plus en plus de monde qui viennent en moyenne montagne. Haute-Loire, au beau jour, ils louent leur piscine à des particuliers. Ben, fallait y penser. Environnement, faut-il chasser dans des forêts brûlées? La question est posée. Regain d'optimisme face au méga-feu de Gironde. Un an après l'interdiction des sites porno aux mineurs, un bilan mitigé. Et puis, bien sûr, le conflit au Moyen-Orient s'étend. Trump, toujours agacé, mais il n'a peut-être pas mesuré qu'en face, l'Iran, ce n'était pas des petits joueurs. Auto Skoda Octavia, l'une des 10 voitures les plus vendues en Europe chaque année. Ça, 65 ans d'histoire. Haute-Loire, un premier arbre abattu dans la rue Vitalis-Royer à Monistrol. Alors, beaucoup de réactions. Loire et Haute-Loire, des températures de plus de 30 degrés. Il faudra attendre une semaine avant un vrai rafraîchissement. À Haute-Loire, un bal dégénère à Voreil-sur-Arzon, un adolescent placé en détention provisoire. Saint-Eustien, il perd contrôle sur la RN88. Son véhicule s'encastre contre un mur. Et puis, au Puy-en-Velay, rififié au tribunal, un prévenu récalcitrant et un agent d'escorte judiciaire blessé. Bassin-Bassin, un père et son fils blessés après plusieurs tonneaux. Et dans le Puy-de-Dôme, des pompiers de Haute-Loire mobilisés dans l'incendie d'une scierie. En Haute-Loire, Michelin va tester un camion électrique pour approvisionner son usine de Blavozy. Ben oui, ça commence, les camions électriques apparemment. La Voûte-sur-Loire, deux jeunes cavaliers altigériens sacrés au Generali Open de France. Usson-Forêt, maison médicale, un cocon pour les jeunes médecins, un plus pour la patientèle. Là, il s'agit de Hambourg Zéphyr, un médecin qui ne ménage pas son temps pour ouvrir du soin aux patients. Et bien ça, on le félicite. Saint-Étienne Casino améliore sa rentabilité opérationnelle en attendant la restructuration de sa dette. Et à Saint-Étienne, nous dit-on, quelle est cette machine qui soulage les patients atteints de cancer? À Saint-Jean, un archer d'Arkham Is a participé au championnat de France de tir en extérieur. Le Chambon-sur-Aignan, le lotissement et les jeux de plage au conseil municipal. Saint-Romain-la-Chalme, la municipalité s'engage dans un vaste plan de communication. Bassin-Basset, théâtre, Cluedo, médiéval, nuit des étoiles au programme du week-end. À Boissey, Nancy-le-Loup et Pierre-Gilles exposent jusqu'à dimanche à la chapelle. Saint-Férol-de-Roure, 100 bougies pour les 100 printemps de Jean-Marie Carle. Et le Puy-en-Velay, le supranational de pétanque, retransmis en direct sur Boulisténote TV. Brichard-en-Sac, le spectacle de magie Paxson finalement annulé. Saint-Badel, rendez-vous pour le traditionnel vide-grenier le dimanche 2 août. À Saint-Germain-la-Prade, Jean-Philippe Varja des Bédians et Violaine Cochère en concert à l'abbaye de Douai. Craponne-sur-Arzon, tournoi estival du tennis club de Craponne, vous aurez tous les résultats. Saint-Étienne-l'Ardérol, travaux au cimetière communal avec la pose d'un columbarium et un agrandissement. À Voreil-sur-Arzon, plus de 500 spectateurs pour les Voreves d'été.
Carrière des activités pour tous au chalet du Mégal, à Malrevers, la vogue votive fait son retour du 1er au 3 août. Et puis à Firminy, le marché de retour place du Breuil en proximité retrouvée, nostalgie de la gare. À la gare, il y avait plus de place pour circuler, c'était beaucoup plus facile pour se garer. C'est une cliente du marché qui dit ça. Place du Breuil, c'est l'endroit le plus passant. Voilà ce que dit un vendeur de vêtements. Et là, on va à Saint-Victor-sur-Loire. Chez Victor, la restauration devient une expérience d'évasion. Nous nous sommes inspirés de nos voyages et avons fait réaliser de nombreux éléments sur mesure, comme les lustres. Ben oui, il y en a en voyageant qui trouvent des idées et qui, après, les mettent en œuvre. On poursuit toujours dans ces infos avec Aïssa Jo, le décès de Michel Barrault, qui n'était autre que la sœur de Jacques Barrault et la tante, bien sûr, de Noël Barrault. À Tirange, anniversaire de mariage et noces d'or pour Martine et Jean-Paul Charbonnier. Et alors en football, quelle équipe de la SS à Sochaux ? Athlétisme, non sélectionné au championnat d'Europe, Amanda Ngandou Mtumba ne décolère pas. Et puis en cyclisme, cet agriculteuse raconte son Tour de France bouclé en avance sur les pros. Il s'agit de Marine Baguet qui a réalisé plus de 3300 km à vélo avec l'association Donnons des ailes au vélo. Promouvoir le cycliste féminin, ben c'est une très très bonne idée. Bravo madame. Tour de France Femmes 2026, Ferrand Prévost, la force de la sagesse. Et puis alors en football, face au projet de la FIFA, l'UEFA menace à l'unanimité d'un boycott du mondial. Ça serait une bonne chose. Parce que lui commence à nous saouler un petit peu, le Gianchio, là. Infantino. Championnat du monde, les sabreurs français sauvent l'honneur, puisqu'ils ont décroché la médaille d'or. Donc, c'est très, très bien. On poursuit toujours dans ces infos en parlant maintenant, eh bien, de Julien. J'ai le raid des pèlerins, une ouverture spectaculaire malgré la canicule. Il y avait énormément de monde et le championnat d'Europe est parti ce matin avec une heure d'avance à 6 heures. Donc, ils vont réaliser 120 km. Et vous pourrez les voir passer sur les parcours, je vous en parlerai tout à l'heure. Et à partir de 11h, on sera en direct de Julliange. Les Estables, une exposition photo consacrée aux oiseaux du Mézin et un double concert pour la chanteuse Emeline Sion à Riotor et Espaly Saint-Marcel. On poursuit toujours dans ces infos en parlant de la fête à Saint-Georges, voilà, samedi 1er août à 19h, spectacle sur scène, 20h, spectacle Angel Diamonds, à 21h, défilé nocturne et retraite au Flambeau, 22h, concert Daytona, 23h, bal, le dimanche 2 août, à 16h, les chars de Noël, à 17h, spectacle sur scène, 22h30, alors feu d'artifice, ça, je pense que c'est beaucoup sous réserve, 23h, un bal, puis le lundi 3 août, nous aurons un concours de pétanque à 14h, et un bal avec Jeff et Dino à 21h. À Boisset, visite apéro le 4 août. Donc, c'est le mardi 4 août à 10h30.

Concours en trois parties gagnantes à 14h, à 19h apéritif, concert animé par Amazon, suivi d'un bal en plein air, et dès 20h la soupe aux choux. Voilà, donc on vous attend bien sûr très très nombreux. Et puis à Allègre, c'est le festival des trois chaises, ça commence aujourd'hui, avec un quatuor d'Ancia, classique, mais pas trop, deux violons alto et violoncelle. Et puis ça continue samedi 1er août, on aura l'occasion de vous en parler ensuite. Well, on revient sur le championnat d'Europe qui est parti ce matin à 6h, distance 120 km. Ils sont partis sur la piste verte. Ensuite, ils iront sur la piste rouge, c'est-à-dire vers Saint-Jean-de-Brigou, sur la piste 3, la piste jaune, et ils termineront par la piste bleue, et donc arriver à Julien. Là, vous pourrez voir toutes les nations arriver. Alors, 32 nations. On attendait 24, eh bien, ils sont 32, il y a 32 nations. Encore une belle réussite et bravo à cette équipe du Raid des Pèlerins, bien sûr, avec notre ami Yves Cuerc. On va toujours un petit peu plus loin dans ces infos avec un concours de pétanque ce samedi 8 août à Saint-Pal de Chalencon. 14 euros la doublette, à partir de 14 euros au stade, premier prix de jambon cru. Deuxième prix, deux triplettes de boules au but. Troisième prix, deux grands paniers garnis. Quatrième prix, deux apéritifs anisés à consommer avec modération. Et pour les enfants, friandises, tous les joueurs seront primés. Trois parties, demi-finale et finale. Buvette et snack toute la journée. Ça se passe à partir de 19h. Donc repas lasagne, ça, dans la cour de la maison de santé, sur place ou emporté. Réservation 06 99 73 20 22. Et puis la mairie de Craponne nous informe qu'une jeune femelle race braque française trouvée route de Douillou, rue Saint-Roch, ni tatouée ni pucée. Donc si vous avez aperçu cette jeune femelle braque, vous appelez le 04 71 03 34 78. Puisqu'elle a été retrouvée, elle doit être à la mairie de Craponne. Festival des soupes à Saint-Julien-Chapteuil, c'est la 20e édition. Eh bien, le Festival des soupes invite le cabaret. Donc, c'est à Saint-Julien-Chapteuil, parade et spectacle de French Cancan avec les compagnons de Chapteuil. On arrive maintenant à la guinguette du cirque. Et ce vendredi 31 juillet, eh bien, soirée exceptionnelle à partir de 19h. Vous pourrez entendre les Baladins, chanson française, et puis ensuite le pianiste de jazz Vladimir Jankovic. L'entrée à ces soirées est de 10 euros. Dimanche, eh bien, c'est du musette avec la grande vedette de l'accordéon, Nicolas Grandfils, qui vous fera danser à partir de 15h. Et dans tous les cas, si vous avez envie d'un repas grenouille, il faut réserver au 07 46 11 87 31. Et puis dimanche, peut-être juste avant le bal musette, on vous proposera une petite surprise. Il y a une soupe aux choux à Chauderolles le samedi 1er août à partir de 19h, buvette. C'est organisé par l'ACCA de Chauderolles et l'Association des Jeunes. Et puis à la Vogue de Saint-Georges-la-Ricole, le lundi 3 août, salle polyvalente de 21h à 2h du matin, bal musette et variété, entrée 10 euros avec le duo JF Blanc et Gino. Maintenant, c'est l'heure du cinéma sur Radio Craponne. Alors, vous pourrez voir à la médiathèque et à la ludothèque à l'embarcadère de Voray, le lundi 3 août, Anna et les enfants, et le mardi 4 août, des mignons et des monstres. Toujours dans le cinéma, ce dimanche 2 août,

Quai des Arts, les Contes d'Hoffmann par l'Opéra de Lyon, c'est gratuit, pas de réservation nécessaire. Toujours au Quai des Arts, ce vendredi 31 juillet, c'est une soirée un peu glaciale, hein, trois films. Donc vous retrouverez, tout d'abord, alors à quelle heure, le premier, les trois films, Obsession, Bloody Summer et Colony, à partir de 20h30. Le dernier aura lieu à 23h et le premier à 1h30. Voilà, c'est interdit au moins de 16 ans et les autres au moins de 12 ans. Au Quai des Arts, donc ce vendredi, je vous ai parlé de ce Bloody Summer, mais un petit peu compliqué, on va dire, parce que on va donc retrouver, on va retrouver de la chaleur, quelques orages sont prévus, mais bon, on verra tout cela. Les courses, elles ont lieu à Cabourg, il y aura 16 partants, Radio Crapaud dans l'Amazonie vous propose de jouer aujourd'hui le 12, le 13, le 6, le 14, le 3, le 4 et le 2. Gagnant, placez le 12, placez le 13 et le 6. Le 12 a les moyens de remporter ce quinté, mais le hic, c'est qu'il n'est pas toujours sage. Et puis le 13 sera son adversaire direct, à moins que le 6 ne mette tout le monde d'accord. Radio Crapaud, la Tribune, le Progrès vous ont proposé ces informations. Jean-Pierre vous les a présentées. Je vous souhaite à toutes et à tous une excellente journée.

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1: À Chaumy, tous les jeudis soirs, vous avez le marché du soir. Alors ce jeudi 30 juillet, vous pourrez voir une expo matériel agricole ancien et vous retrouverez les musiciens du Livre à Doigt pour animer ce marché du soir du 30 juillet. Expo matériel agricole ancien, les musiciens du Livre à Doigt, c'est à Chaumy dans le cadre de leur marché du soir qui dure bien sûr jusqu'à fin août.

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Soirée exceptionnelle le vendredi 31 juillet dans le cadre des soirées jazz à la guinguette du cirque. Eh bien, vous pourrez entendre, il y aura deux parties, là, c'est exceptionnel. En première partie, on retrouvera les baladins, chansons françaises. Et en deuxième partie, jazz, à partir de 19h, il y aura les baladins. À partir de 20h30, Vladimir Jankovic, pianiste de jazz, qui nous proposera un piano bord. L'entrée est de 10 euros. Vous pouvez réserver pour votre repas grenouille au 07 46 11 87 31. 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

Bonjour à toutes et à tous, bienvenue sur Radio Craponne pour ces infos avec notre partenaire La Tribune Le Progrès. Aujourd'hui, nous sommes le dernier jour de juillet, et oui, le 31 juillet, et on fête les Ignaces. Dans votre quotidien du jour, La Tribune Le Progrès, Haute-Loire, audience musclée au tribunal du Puy-en-Velay, le prévenu blesse un agent de l'escorte judiciaire. Et puis, comment Michelin teste ses pneus sur un camion électrique, c'est à Blavozy. À Monistrol-sur-Loire, rue Vitalis-Royer, malgré la mobilisation, un premier tilleul abattu. Football ASS, quel 11 type à 8 jours de la reprise de la Ligue 2. Et puis vacances et canicules, les Français changent de cap. Eh ben ouais, ça c'est sûr. Face aux canicules, les vacances repensées par les Français, les exploitants de camping vont s'adapter. L'été à la montagne, un phénomène qui s'installe. Et même chez nous, on voit de plus en plus de monde qui viennent en moyenne montagne. Haute-Loire, au beau jour, ils louent leur piscine à des particuliers. Ben, fallait y penser. Environnement, faut-il chasser dans des forêts brûlées? La question est posée. Regain d'optimisme face au méga-feu de Gironde. Un an après l'interdiction des sites porno aux mineurs, un bilan mitigé. Et puis, bien sûr, le conflit au Moyen-Orient s'étend. Trump, toujours agacé, mais il n'a peut-être pas mesuré qu'en face, l'Iran, ce n'était pas des petits joueurs. Auto Skoda Octavia, l'une des 10 voitures les plus vendues en Europe chaque année. Ça, 65 ans d'histoire. Haute-Loire, un premier arbre abattu dans la rue Vitalis-Royer à Monistrol. Alors, beaucoup de réactions. Loire et Haute-Loire, des températures de plus de 30 degrés. Il faudra attendre une semaine avant un vrai rafraîchissement. À Haute-Loire, un bal dégénère à Voray-sur-Arzon, un adolescent placé en détention provisoire. Saint-Eustien, il perd contrôle sur la RN88. Son véhicule s'encastre contre un mur. Et puis, au Puy-en-Velay, rififi au tribunal, un prévenu récalcitrant et un agent d'escorte judiciaire blessé. Bassin-Bassin, un père et son fils blessés après plusieurs tonneaux. Et dans le Puy-de-Dôme, des pompiers de Haute-Loire mobilisés dans l'incendie d'une scierie. En Haute-Loire, Michelin va tester un camion électrique pour approvisionner son usine de Blavozy. Ben oui, ça commence, les camions électriques, apparemment. La Voûte-sur-Loire, deux jeunes cavaliers altigériens sacrés au Generali Open de France. Usson-Forêt, maison médicale, un cocon pour les jeunes médecins, un plus pour la patientèle. Là, il s'agit de Hambourg Zéphyr, un médecin qui ne ménage pas son temps pour ouvrir du soin aux patients. Et bien ça, on le félicite. Saint-Étienne Casino améliore sa rentabilité opérationnelle en attendant la restructuration de sa dette. Et à Saint-Étienne, nous dit-on, quelle est cette machine qui soulage les patients atteints de cancer? À Saint-Jean, un archer d'Arkham Is a participé au championnat de France de tir en extérieur. Le Chambon-sur-Aignan, le lotissement et les jeux de plage au conseil municipal. Saint-Romain-la-Chalme, la municipalité s'engage dans un vaste plan de communication. Bassin-Basset, théâtre, Cluedo, médiéval, nuit des étoiles au programme du week-end. À Boissey, Nancy-le-Loup et Pierre-Gilles exposent jusqu'à dimanche à la chapelle. Saint-Férol-de-Roure, 100 bougies pour les 100 printemps de Jean-Marie Carle. Et puis en Velay, le supranational de pétanque retransmis en direct sur Boulisténote TV. Brichard-en-Sac, le spectacle de magie Paxson finalement annulé. Saint-Badel, rendez-vous pour le traditionnel vide-grenier le dimanche 2 août. À Saint-Germain-la-Prade, Jean-Philippe Varja des Bédians et Violaine Cocher en concert à l'abbaye de Douai. Craponne-sur-Arzon, tournoi estival du tennis club de Craponne, vous aurez tous les résultats. Saint-Étienne-l'Ardérolles, travaux au cimetière communal avec la pose d'un columbarium et un agrandissement. À Voray-sur-Arzon, plus de 500 spectateurs pour les Vorèves d'été.
Carrière, des activités pour tous au chalet du Mégal. À Malrevers, la vogue votive fait son retour du 1er au 3 août. Et puis à Firminy, le marché de retour place du Breuil en proximité retrouvée, nostalgie de la gare. À la gare, il y avait plus de place pour circuler. C'était beaucoup plus facile pour se garer. C'est une cliente du marché qui dit ça. Place du Breuil, c'est l'endroit le plus passant. Voilà ce que dit un vendeur de vêtements. Et là, on va à Saint-Victor-sur-Loire. Chez Victor, la restauration devient une expérience d'évasion. Nous sommes inspirés de nos voyages et avons fait réaliser de nombreux éléments sur mesure, comme les lustres. Ben oui, il y en a en voyageant qui trouvent des idées et qui, après, les mettent en œuvre. On poursuit toujours dans ces infos avec Aïssa Jo, le décès de Michel Barrault, qui n'était autre que la sœur de Jacques Barrault et la tante, bien sûr, de Noël Barrault. À Tirange, anniversaire de mariage et noces d'or pour Martine et Jean-Paul Charbonnier. Et alors en football, quelle équipe de la SS à Sochaux? Athlétisme, non sélectionné au championnat d'Europe, Amanda Ngandou Mtumba ne décolère pas. Et puis en cyclisme, cet agriculteuse raconte son Tour de France bouclé en avance sur les pros. Il s'agit de Marine Baguet qui a réalisé plus de 3300 km à vélo avec l'association Donnons des ailes au vélo. Promouvoir le cycliste féminin, ben c'est une très très bonne idée. Bravo madame. Tour de France femme 2026. Ferrand Prévost, la force de la sagesse. Et puis alors en football, face au projet de la FIFA, l'UEFA menace à l'unanimité d'un boycott du mondial. Ça, ça serait une bonne chose. Parce que lui commence à nous saouler un petit peu, le Gentio, là. Infantino. Championnat du monde, les sabreurs français sauvent l'honneur, puisqu'ils ont décraché la médaille d'or. Donc, c'est très, très bien. On poursuit toujours dans ces infos en parlant maintenant de Julien. J'ai le Raid des Pèlerins, une ouverture spectaculaire malgré la canicule. Il y avait énormément de monde et le championnat d'Europe est parti ce matin avec une heure d'avance à 6 heures. Donc ils vont réaliser 120 km. Et vous pourrez les voir passer sur les parcours, je vous en parlerai tout à l'heure. Et à partir de 11h, on sera en direct de Julliange. Les Estables, une exposition photo consacrée aux oiseaux du Mézin. Et un double concert pour la chanteuse Emeline Sion, Harry Autor et Espali Saint-Marcel. On poursuit toujours dans ces infos en parlant de la fête à Saint-Georges, voilà, samedi 1er août à 19h, spectacle sur scène, 20h, spectacle.

C'est Olivier Braconnot qui, bien sûr, va vous transporter dans cette petite cité de caractère. C'est gratuit, mais par contre, c'est limité en personne. Donc, il faut réserver au 04 71 61 50 74 ou 04 71 65 19 53. Le dimanche 2 août à Voreil-sur-Arzon, le long de la Coulée Verte, la Banda Vos Rêves vous propose un concours de pétanque Challenge Roger Roche, concours en trois parties gagnantes à 14h, à 19h apéritif, concert animé par Amazon, suivi d'un bal en plein air et dès 20h la soupe aux choux. Voilà, donc on vous attend bien sûr très très nombreux. Et puis à Allègre, c'est le festival des trois chaises, ça commence aujourd'hui. Avec un quatuor d'Ancia, classique, mais pas trop, deux violons alto et violoncelle. Et puis, ça continue le samedi 1er août, on aura l'occasion de vous en parler ensuite. Well, on revient sur le championnat d'Europe qui est parti ce matin à 6h, distance 120 km. Ils sont partis sur la piste verte. Ensuite, ils iront sur la piste rouge, c'est-à-dire vers Saint-Jean-d'Aubrigou, sur la piste 3, la piste jaune, et ils termineront par la piste bleue, et donc arriver à Julien. Là, vous pourrez voir toutes les nations arriver. Alors, 32 nations. On attendait 24, eh bien, ils sont 32, il y a 32 nations. Encore une belle réussite et bravo à cette équipe du Raid des Pèlerins, bien sûr, avec notre ami Yves Cuerc. On va toujours un petit peu plus loin dans ces infos avec un concours de pétanque ce samedi 8 août à Saint-Pal-de-Chalancon. 14 euros la doublette à partir de 14 euros au stade. Premier prix, deux jambons crus. Deuxième prix, deux triplettes de boules au but. Troisième prix, deux grands paniers garnis. Quatrième prix, deux apéritifs anisés à consommer avec modération. Et pour les enfants, friandises, tous les joueurs seront primés. Trois parties, demi-finale et finale. Buvette et snack toute la journée. Ça se passe à partir de 19h. Donc repas lasagne, ça, dans la cour de la maison de santé, sur place ou emporté. Réservation 06 99 73 20 22. Et puis la mairie de Craponne nous informe qu'une jeune femelle race braque française trouvée route de Douillou, rue Saint-Roch, ni tatouée ni pucée. Donc si vous avez aperçu cette jeune femelle braque, vous appelez le 04 71 03 34 78. Puisqu'elle a été retrouvée, elle doit être à la mairie de Craponne. Festival des soupes à Saint-Julien-Chapteuil, c'est la 20e édition. Eh bien, le Festival des soupes invite le cabaret. Donc, c'est à Saint-Julien-Chapteuil, parade des spectacles de French Cancan avec les compagnons de Chapteuil. On arrive maintenant à la guinguette du cirque. Et ce vendredi 31 juillet, eh bien, soirée exceptionnelle à partir de 19h. Vous pourrez entendre les Baladins, chansons françaises, et puis ensuite le pianiste de jazz Vladimir Jankovic. L'entrée à ces soirées est de 10 euros. Dimanche, eh bien, c'est du musette avec la grande vedette de l'accordéon, Nicolas Grandfils, qui vous fera danser à partir de 15h. Et dans tous les cas, si vous avez envie d'un repas grenouille, il faut réserver au 07 46 11 87 31. Et puis dimanche, peut-être juste avant le bal musette, on vous proposera une petite surprise. Il y a une soupe aux choux à Chauderolles le samedi 1er août à partir de 19h, buvette. C'est organisé par l'ACCA de Chauderolles et l'Association des jeunes.
Et puis à la Vogue de Saint-Georges-la-Ricole, le lundi 3 août, salle polyvalente de 21h à 2h du matin, bal musette et variété, entrée 10 euros.

0: avec le duo JF Blanc et Gino. Maintenant, c'est l'heure du cinéma sur Radio Craponne. Alors, vous pourrez voir à la médiathèque et à la ludothèque à l'Embarcadère de Voray, le lundi 3 août, Anna et les enfants, et le mardi 4 août, des mignons et des monstres. Toujours dans le cinéma, ce dimanche 2 août, au Quai des Arts, les Contes d'Hoffmann par l'Opéra de Lyon, c'est gratuit, pas de réservation nécessaire. Toujours au Quai des Arts, ce vendredi 31 juillet, c'est une soirée un peu glaciale, hein, trois films. Donc vous retrouverez tout d'abord, alors à quelle heure le premier, les trois films, Obsession, Bloody Summer et Colony à partir de 20h30. Le dernier aura lieu à 23h et le premier à 1h30. Voilà, c'est interdit au moins de 16 ans. Et les autres au moins de 12 ans. Au Quai des Arts, donc ce vendredi, je vous ai parlé de ce Bloody Summer, mais un petit peu compliqué, on va dire, parce que on va donc retrouver, on va retrouver de la chaleur, quelques orages sont prévus, mais bon, on verra tout cela. Les courses, elles ont lieu à Cabourg, il y aura 16 partants, Radio Craponne à la Maçonnie vous propose de jouer aujourd'hui le 12, le 13, le 6, le 14, le 3, le 4 et le 2. Gagnant, placez le 12, placez le 13 et le 6. Le 12 a les moyens de remporter ce quintet, mais le hic, c'est qu'il n'est pas toujours sage. Et puis le 13 sera son adversaire direct, à moins que le 6 ne mette tout le monde d'accord. Radio Craponne et la Tribune Le Progrès vous ont proposé ces informations. Jean-Pierre vous les a présentées. Je vous souhaite à toutes et à tous une excellente journée.
1: Eh bien, il est 10h52 sur Radio Craponne. C'est Jacques avec vous jusqu'à midi dans quelques instants. L'horoscope du jour, bien sûr, et un petit peu avant midi, eh bien, ce sera le coup de fil au bureau d'information touristique de Craponne. Eh bien, on va profiter de ce dernier jour du mois de juillet pour retrouver Thomas Fersen qui chante tout simplement « Juillet ». Voilà, nous sommes vendredi, alors un nouveau week-end qui approche. Alors, il y en a qui sont en week-end peut-être depuis un certain temps, s'ils sont en vacances, et puis d'autres qui vont peut-être partir. Ah oui, alors c'est le fameux chassé-croisé entre les juilletistes et les aoussiens. Alors là, c'est l'enfer sur la route. Comment faire pour éviter ça? Eh bien oui, il faudrait peut-être décaler les vacances, mais quand on est en entreprise, on ne peut pas des fois. Donc voilà, c'est toujours du samedi au samedi, les vacances, ça c'est pas évident. Hein, si on pouvait faire par exemple, je sais pas moi, du mercredi au... je vais me présenter au présidentiel. Si on pouvait faire par exemple, je sais pas si les locations, les campings, ils prenaient par exemple du mercredi au mercredi d'après, et ben voilà, ou, et puis le samedi aussi, ben voilà, ça peut-être partagera en deux, mais bon. Bref, tout ceci fait qu'il y aura toujours autant de monde sur la route. On n'est pas prêt de se passer de la voiture. Si tant...

0: Thomas Fersen qui chante le mois de juillet. Tout de suite, eh bien, on retrouve l'horoscope du jour sur Radio Craponne.
1: Bonjour à tous, dernier jour du mois, alors allons-nous le finir en beauté ?
2: Bélier, votre mental de gagnant sera très stimulé par la conjoncture, vous ferez des étincelles, aucune difficulté n'étant à prévoir.
1: Taureau, vous n'aurez pas le temps de vous ennuyer, il se peut que vous ayez des nouvelles d'une personne du passé.
2: Gémeaux, savourez pleinement les instants de bonheur quand ils sont là et arrêtez de croire que vous allez le payer.
1: Cancer, une entrave pourrait contrarier le sens de la journée. Il vous faudra répondre à certains imprévus.
2: Les lions, si vous avez quelque chose à réclamer, de l'argent par exemple, les feux sont au vert.
1: Vierge, vous partagerez des moments agréables en famille. C'est le moment de répondre, même de lancer des invitations.
2: Balance, vous aurez tendance à vous disperser un petit peu.
1: Scorpion, dans votre secteur d'activité, la concurrence sera rude. Il faudra ruser, ami Scorpion.
2: Sagittaire, la conjoncture est forte. Vous pourriez bien faire un beau coup d'éclat.
1: Vous aurez la bougeotte, les Capricornes. Besoin d'être entouré et même de demander conseil autour de vous afin d'être rassuré sur un point.
2: Verseau, vous ne manquerez pas d'idées et elles seront servies par un bon sens de l'anticipation.
1: Enfin Poisson, des projets ne manquent pas, il faudra accorder des priorités, tout ne pourra pas être lancé en même temps non plus. Bonne journée à tous, demain vous penserez bien à fêter Alphonse, à demain pour un nouvel horoscope.
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0: 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Voilà, et bien il est 11h01 sur Radio Craponne. Je vous souhaite un excellent moment. Alors sachez que l'UFC Que Choisir de la Haute-Loire est fermé tout le mois d'août. Donc et bien, on se retrouvera, enfin, vous pourrez passer les voir bien sûr, les appeler au mois de septembre. Et puis nous, on aura quelqu'un en ligne bien sûr à partir du mois de septembre. Mais on va quand même regarder ce qu'il y a sur le blog de ce 31 juillet pour l'actu Que Choisir Ensemble. Hein, maintenant, voilà, faut dire ça, Que Choisir Ensemble. 43. Alors, sachez qu'à partir du 16 septembre, la Poste va imposer une durée de validité de 6 mois à certains timbres. Bon, ben voilà, enfin là, moi je ne vais pas commenter, mais enfin là aussi. Déjà les timbres qui augmentent, ensuite on va, la validité sera, va être réglementée. Vous verrez ça, durée de validité des timbres, comme on sait bien sûr qu'on en garde souvent, mais bon, il y avait les timbres à durée illimitée, s'ils n'avaient pas de chiffres dessus. Bon, voilà. Bon, bref, encore, pour nous prendre quelques sous. Ensuite, la présidente de Que Choisir Ensemble, vous livre le fond de sa pensée, elle aussi, mais là, sur ce bien triste épisode de cette fameuse loi d'urgence agricole. Voilà, vous comprendrez un petit peu ce que c'est, parce qu'on en parle beaucoup, et c'est vrai que ça concerne beaucoup la Haute-Loire, hein. Nous, on est un département rural. Et puis le troisième sujet cette semaine, on va revenir sur le premier long métrage du réalisateur Anthony Deschaux. Ça s'appelle La guerre des prix, et ce film, ce long métrage, nous révèle les coulisses peu reluisantes des négociations commerciales entre la grande distribution et les fournisseurs. Là aussi, il y a de quoi dire, il y a de quoi argumenter, il y a de quoi se renseigner. C'est sur le blog donc de cette semaine. La suite de la musique sur Radio Craponne. Alors, on a peut-être les anniversaires. Tiens, les anniversaires. Alors, si vous êtes né un 31 juillet, bon anniversaire, comme Grand Corps Malade, né le 31 juillet 1977. On va le retrouver tout de suite, Grand Corps Malade, avec le titre Retiens les rêves. C'est pas Retiens la nuit, c'est Retiens les rêves.

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1: Voilà, retiens les rêves. C'est le conseil de Grand Corps Malade qui fête donc son anniversaire aujourd'hui. 11h07, on devrait avoir d'ici peu eh bien direct avec l'hippodrome de Julliange, puisque vous le savez, c'est le raid des pèlerins. Et donc, on a Jean-Pierre qui est là-bas, puisqu'il y a le championnat d'Europe aujourd'hui. Ils sont partis à 6h du matin. Finalement, le temps est un peu voilé, donc il fera peut-être un peu moins chaud que prévu. Mais bon, voilà. Les chevaux sont sur les chemins.

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grands artistes Gaëtan Roussel et Mathieu Chédid dans Ne pleure pas dans l'eau. Tout de suite, une petite page de pub sur Radio Craponne. 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

0: L'association Les Ollières Vérac organise samedi 1er août leur traditionnelle soupe aux choux, plateforme de Vérac rue des Fenaisons. Il y aura également auparavant un concours de pétanque à partir de 14h, 12 euros la doublette à 19h. Service donc de la soupe aux choux à 12 euros, suivi du bal gratuit animé par White Knight. Samedi 1er août, concours de pétanque, soupe aux choux et bal gratuit avec l'association Les Ollières Vérac. Pour tout renseignement, 06 30 08 16 43.
1: Notre petit tour de la famille du feu, on va dire là, puisque juste on a écouté donc Valentine et Nathan, son ami, son copain, et là avec Patricia, la maman. Alors c'est ce que je leur disais, vous dirigez dans l'aéronautique, votre maman et
2: autres. Elle a un petit souci au milieu des pages de pub, c'est glissé une interview. Bon, eh ben écoutez, on va continuer avec bien dans les anniversaires d'ailleurs. Puisque c'est l'anniversaire de Stone aujourd'hui, eh oui, alors on écoute leur premier grand tube en compagnie de Chardin, l'Aventura.

0: 11h17, eh bien, on souhaite un bon anniversaire à Stone.
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1: Oui, alors comment tu fais?
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0: Peut-être un petit
1: oui,
0: peu.
1: Je reviendrai au pays, oui. Merci.
0: Salut.
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0: concours de pétanque de l'ACCA de Saint-Georges-l'Agricole. Ce sera le lundi 3 août à la Maison de la Nature. Inscription sur place, 15 euros la doublette. Il y aura un concours jeune de moins de 15 ans et un concours adulte. Un chevreuil sera tiré au sort avec l'ensemble des doublettes inscrites. Concours de pétanque de l'ACCA de Saint-Georges-l'Agricole, lundi 3 août à la Maison de la Nature. Concours jeune moins de 15 ans et concours adulte.
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0: Dimanche 2 août, dès 7h, les amis de Vernassin. L'entrée sur le site est gratuite et il est prévu de restauration. Vous pourrez également admirer des voitures anciennes. Alors vous êtes attendus.

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agacé, mais il a peut-être pas mesuré qu'en face, l'Iran, c'était pas des petits joueurs. Auto Skoda Octavia, l'une des 10 voitures les plus vendues en Europe chaque année. Ça, 65 ans d'histoire. Bonjour. Bonjour à toutes et à tous. Bienvenue sur Radio Craponne pour ces infos avec notre progrès vous ont proposé ces informations. Jean-Pierre vous les a présentées. Je vous souhaite à toutes et à tous une excellente journée.

dimanche 2 août, dès 7h, les amis de Vernassal vous attendent dans les rues du village à l'occasion de leur vide-grenier annuel. L'entrée sur le site est gratuite et il est prévu un parking visiteur, des toilettes, une buvette et également une petite restauration. Vous pourrez également admirer des voitures anciennes. Alors vous êtes attendus nombreux dans ce petit village de Haute-Loire, en bordure de forêt, dimanche 2 août, dès 7h, les amis de Vernassal vous attendent pour leur vide-grenier.

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0: Dans le cadre de la Vogue de Saint-Georges l'Agricole, lundi 3 août, à Salle Polyvalente, vous avez rendez-vous avec le bal musette et variété.
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0: 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Voilà, dans quelques instants, notre petit coup de fil donc, au bureau d'information touristique de Craponne. Il était né le 31 juillet 1914. Il nous a fait beaucoup rire. Il est décédé un peu trop tôt en 1983. Je veux parler de Louis de Funès. Donc, bon, oui, on a vu tous ses films, vus et revus. Ça nous fait toujours rire autant et ça fait rire les anciennes générations comme les nouvelles. Comme quoi, alors on le dit à chaque fois, mais a-t-il été assez reconnu comme comédien? Ben oui, il a un petit peu, c'est son propre style. Hein. Il a mis un peu de burlesque qu'on trouvait chez Buster Keaton, bien sûr, les mimiques, les dialogues, voilà, le moyen de bouger aussi. Et ben oui, c'était Louis de Funès, excellent acteur évidemment, et qui a même fait des rôles un peu moins comiques, mais on n'osait peut-être pas trop lui les confier. En tout cas, on va le retrouver avec quelques répliques savoureuses, ça va nous rappeler les films.
2: C'est là qu'est l'os.
3: Mais un face-à-face, d'accord, mais moi tout seul.
2: N'en peignez pas, là, il n'y a rien à peigner. Oui, mais je ne suis pas une dame, je aime the père, I am the father, the bar.
4: La reine a un coquin, mais ça vaut beaucoup d'argent, ça.
3: Messieurs, vous trois, acceptez-vous de prendre ces demoiselles pour épouse et de voter pour moi?
5: C'est absolument infect tous les jours, sauf le dimanche, jour de fermeture.
2: Non,
6: c'est...
2: Oh. Je demande un volontaire pour se mettre tout nu au milieu des nudistes.
7: Mais mademoiselle, il faut tout, il faut des héros, il faut des bistrots.
2: Je t'aurai, Fantomas, je t'aurai.
7: Je n'ai pas compris. C'en est trop dans la matinée. Dis-moi, ce n'est pas vrai. Vous n'allez pas l'appeler Blaise.
2: Pivert, Victor Pivert, comme l'oiseau.
7: Tu attends un enfant de mon chauffeur. Mais qu'est-ce que j'ai fait au bon Dieu pour être accablé comme ça par le destin?
8: Un apéritif à l'atelier de gravure. J'arrive tout de suite, monsieur le directeur.
2: Mais je ne te permets pas de me vouvoyer. Enfin, je ne me permets pas de me tutoyer.
7: Mais pète dans nom du Dieu.
9: Ma biche.
7: Ma biche, où êtes-vous, ma biche?
2: Mais Wagner. Mais Wagner, c'était pour le gibier, pour le gros gibier, pour le sanglier, pour le rhinocéros, blablabla.
8: Where are the toilettes, please?
10: Au fond du couloir à gauche. Vous suivez les mouches.
2: J'ai déjà vu des inconscients, des sauvages et des hystériques, mais des possédés comme vous jamais.
3: Tiens, voilà la vieille.
7: Ça va chauffer.
11: Et y a quelqu'un?
2: Non, y a personne.
11: Ah bon?
2: De quoi auriez-vous l'air si Fantomas était arrêté par un 00 quelconque, hein?
12: Vous savez, dans notre métier, il vaut mieux passer pour un fou que pour un imbécile.
2: Eh ben alors là, vous risquez pas la camisole, vous.

0: Il est midi moins 10 sur Radio Crapaud. On retrouve Corinne, mais je crois qu'elle est à Voray, non? Elle est où aujourd'hui? Bonjour.
1: Non, je suis à Crapaud.
0: Ah, c'est que ça ne répondait pas. Oui, d'accord. Allons-y.
1: J'étais occupée.
0: Pour ce qui se passe
1: alors,
0: sur
1: ce vendredi,
0: pays.
1: Ce vendredi jusqu'au 5 août, vous retrouvez le raid des pèlerins sur l'hippodrome de Juliange. Tous les jours, il y a des stands de producteurs locaux, snacking et buvettes sur place. L'entrée à l'hippodrome est libre.

0: Il y a une remise des prix également tous les soirs vers 17h. Et pour plus d'infos, vous allez sur le site 2er2a.free.fr. Ce vendredi, l'ouverture de la vestiboutique de la Croix-Rouge, c'est de 14h à 17h sur la place du Fort. Et c'est également le samedi de 9h à midi. L'atelier généalogie au premier étage de la mairie de Craponne, c'est comme tous les vendredis de l'été, de 14h à 17h. Et puis ce vendredi, il y aura également un concours de pétanque en doublette formée et en semi-nocturne, ouvert à tous. Les inscriptions sont à 17h, les parties débutent à 18h. C'est au stade de la Prairie à Craponne. Le tarif est de 4€ par joueur et toutes les doublettes seront primées. Et il y aura de la petite restauration sur place. Toujours ce vendredi 31, dans le cadre de la scène ouverte de la musique latino avec Los Maravillas, c'est à 19h30 sur le parvis de la médiathèque de Craponne, place aux fruits. C'est gratuit et il y a un repli à la grenette en cas de mauvais temps. Demain, samedi 1er août déjà, le marché le matin à Craponne, l'ouverture de la boutique solidaire du Secours catholique, c'est place Charles de Gaulle de 9h à midi. Vous retrouvez l'espace gratuité de Géotrupe pendant la durée du marché, c'est sur la place aux fruits à Craponne. La permanence de l'association Maison Bolaine de 10h à midi sur la place du Fort à Craponne. Et l'exposition à la Maison de la Voûte de la Société d'Histoire, c'est pareil comme tous les samedis, de 10h à midi. Les autres jours sur rendez-vous au 04 71 03 60 05. Ce samedi 1er, il y aura un concours de pétanque à 14h à Ancette sur la commune de Saint-Julien-d'Anse. C'est organisé par l'ACCA. Il y aura aussi la Vogue de Saint-Georges qui débute donc ce samedi et qui a lieu jusqu'au lundi 3. Donc la Vogue de Saint-Georges qui fête Noël en été. Il y aura des attractions foraines samedi et dimanche. Samedi à partir de 19h, un repas truffade servi à table, c'est à 10€. Et des spectacles sur scène. À 20h, le spectacle gratuit Angel's Diamonds. À 21h, un défilé nocturne et retraite au flambeau. À 22h, un concert gratuit de Daytona. Et à 23h, le bal. Il y a également buvette et snack. Le dimanche, à partir de 16h, le défilé des chars de Noël. À 17h, un spectacle sur scène. À 19h, le repas avec les lasagnes. 16€ adultes, 10€ enfants. Et à 22h30, les feux d'artifice. Et à 23h, le bal. Il y aura également une buvette. Et lundi, pour terminer la vogue, à partir de 14h, le concours de pétanque. Et le bal à 21h avec Jeff et Dino. Du 1er au 3 août, ce sont également les triades d'été. Ce sont 3 jours de découverte avec la Société d'Histoire de Craponne. Samedi à 20h30, une conférence de Gabriel Ferrand à la Maison de la Voûte, c'est sur les chemins des environs de Craponne. Dimanche, un départ à 15h pour la visite de l'exposition du patrimoine félinois qui est à Féline. Lundi à 15h, un parcours de découverte des chemins anciens du pays de Craponne commenté par Gabriel Ferrand. Il y aura des déplacements en voiture et à pied. Le tarif est de 5€ par adulte et par jour. Renseignements et inscriptions au 04 71 03 60 05 ou par mail archéologiehistoire.craponne@gmail.com. Du 1er au 3 août, il y a également un stage de tango argentin pour les niveaux intermédiaires. C'est avec Tango Néon à Mons sur la commune de Saint-Georges Agricole. C'est de 10h à midi et de 17h à 18h30 et une milonga est également prévue le samedi soir. Pour tout renseignement et inscription, vous appelez le 04 71 03 60 40. Dimanche, vous avez rendez-vous avec les puces craponnaises au Parc des Étoiles à Craponne. C'est de 7h à 12h30. Et puis, la visite du Moulin d'Ancette et du Petit Musée de Jojo, comme tous les dimanches en juillet-août. C'est de 14h30 à 18h et la participation est libre. Pour le début de semaine, lundi, les marches avec Saint-Georges-Joie, c'est un rendez-vous à 7h30 pour la grande marche, 9h pour la petite marche, c'est devant la salle polyvalente de Saint-Georges Agricole. Lundi 3, il y a un atelier apprenti-chercheur d'or à 10h à Ancette sur la commune de Saint-Julien-d'Anse. Les pieds dans l'eau, vous rechercherez des minéraux semi-précieux cachés dans la rivière à la manière des chercheurs d'or. Les enfants, c'est à partir de 8 ans et un adulte pour 3 enfants maximum. Prévoir eau, vêtements et chaussures adaptées. L'inscription est obligatoire sur le site musée.patrimoine.lepuyenvelay.fr et le tarif est de 6 euros par personne. Le mardi 4, la permanence de l'association Maison Bolène, c'est place du Fort de 10h à 17h. Et puis l'ouverture du bancal Votre local de producteurs, comme tous les mardis, de 10h à 19h, c'est au 3 boulevard Félix Allard, à Craponne. Le mercredi 5, un cours d'été gratuit de Qigong, ce sera avec Marie-Josée du Souffle de Larzon. C'est à 9h30 au stade de Craponne. En cas de pluie, il y a un repli sous la halle rue du Commerce. Pour plus d'infos, vous appelez le 06 66 39 91 60. Toujours mercredi 5, une lecture bruitée et musicale. C'est sur le thème de la nature et c'est à destination des enfants de 1 à 6 ans. C'est à 10h sur le parvis de la médiathèque de Craponne. C'est gratuit. Et enfin, toujours le mercredi 5, allons à pied chercher les veillées à Olias avec la Société d'Histoire. C'est selon une ancienne tradition craponnaise. Nous nous rendrons à pied de la porte de Constant au village d'Olias pour aller chercher les veillées. Le rendez-vous est à 21h à l'angle de la rue d'Olias à Craponne et la participation est libre. Un petit rappel des expos. L'exposition Country Music, c'est jusqu'au 5 août à la médiathèque pendant les horaires d'ouverture. Dentelle et mécanique, de 10h30 à 18h tous les jours à la maison d'assemblée de Bessac. Vitrofolie dans les anciens rez-de-chaussée commerciaux de Craponne. Chemin d'icône, c'est chez Laure Barlet. La galerie Michalef est ouverte du mardi au samedi de 9h à 16h et sur rendez-vous au 06 40 90 31 28. Le train touristique circule les vendredis et dimanches au départ de Craponne à 11h25. Le mardi, c'est à 14h40. Le retour vers 17h35. Je vous rappelle aussi que la piscine est ouverte tous les jours de 11h à 19h, que vous pouvez visiter la distillerie Terre d'Alchimie tous les après-midi de 14h à 17h sur rendez-vous au 06 74 39 90 36. Et enfin, que la mairie a mis en place un parcours qui s'intitule « Des places et vous ». C'est un parcours avec 7 arrêts présentant les principales places du bourg en 2 minutes en vidéo pour comprendre leur passé, leur présent et leur futur. Le flyer est disponible à l'office de tourisme.
1: Merci, on se retrouve mercredi.
0: À mercredi prochain, bon week-end à tous.
1: Au revoir.
2: Ne reste pas si terre à terre, je le demande ardemment. Ne dis pas merde à tout bout de
1: ça. Oula. Eh bien, moi aussi, je vous souhaite un excellent week-end sur Radio Craponne.

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dimanche 2 août, dès 7h, les amis de Vernassal vous attendent dans les rues du village à l'occasion de leur vide-grenier annuel. 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

Concours de pétanque de l'ACCA de Saint-Georges-l'Agricole, ce sera le lundi 3 août à la Maison de la Nature. Inscription sur place, 15 euros la doublette. Il y aura un concours jeune de moins de 15 ans et un concours adulte. Un chevreuil sera tiré au sort avec l'ensemble des doublettes inscrites. Concours de pétanque de l'ACCA de Saint-Georges-l'Agricole, lundi 3 août à la Maison de la Nature. 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

à Boissey, les Arts du Plateau vous proposent leur exposition dans le cadre des Estivales 2026 à la chapelle Saint-Roch. C'est jusqu'au 30 août, de mercredi au dimanche, de 15h à 19h, avec deux artistes d'honneur, Carole Petit, sculptrice, et Nicolas Mongeau, peintre. Cette semaine, vous pourrez retrouver Tata Pisaka, peintre, Nancy Leloup, céramiste, et Pierre Présumé, qui sera l'auteur du samedi, écrivain et poète. C'est à Boissey, dans le cadre des Estivales 2026, à la chapelle Saint-Roch, avec les Arts du Plateau.

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2: Au marché, tu peux tout trouver.
0: À Chaumilly, tous les jeudis soirs, vous avez le marché du soir. Alors, ce jeudi 30 juillet, vous pourrez voir une expo matériel agricole ancien et vous retrouverez les musiciens du Livre à Doigts pour animer ce marché du soir du 30 juillet. Expo matériel agricole ancien, les musiciens du Livre à Doigts, c'est à Chaumilly dans le cadre de leur marché du soir qui dure bien sûr jusqu'à fin août.

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1: Mais comme tous les jeudis, on est avec Claire pour sa chronique à 12h30 sur Radio Craponne. Claire, bonjour.
2: Bonjour Jean-Pierre.
1: Alors on reste toujours avec la tartine qui tombe toujours à l'envers.
2: Oui, oui, bien sûr. Ben, on s'instruit.
1: Oui, on s'instruit. Alors tu nous parles de quoi aujourd'hui ?
2: Alors aujourd'hui, on va faire allusion à Cicéron, le grand grec qui était né quand même en 106 avant Jésus-Christ. Ben, c'est toujours valable ce qu'il disait. Et puis après, on verra que la bonne affaire coûte cher. Mais en Haute-Loire, on dit bon marché, c'est toujours trop cher. Et on parlera de la science naïve, c'est très intéressant. Et on finira par s'intéresser à la production industrielle. Et voilà.
1: Eh bien, on t'écoute.
2: Alors, nous oublions nos plaisirs, mais nous nous souvenons de nos souffrances. C'est ce qu'avait dit le grand Cicéron. Le problème, c'est de savoir quoi retenir et quoi oublier. Il nous est vraiment très utile de nous souvenir de certaines de nos souffrances. Si on retient les mauvaises expériences du passé, on a une chance de les éviter dans le futur. Beaucoup de traumatismes restent gravés dans la mémoire à jamais. Des mémoires flash, par exemple. Eh bien, nous nous souvenons tous de ce que nous étions en train de faire le 11 septembre 2001, lorsque nous avons appris l'attaque des tours du World Trade Center de New York. Ces souvenirs ont été stockés dans une zone spéciale, l'amygdale, une petite parcelle au cœur du cerveau. L'amygdale, c'est le siège de

0: tout ce que l'on couvre finit par mourir. Les plantes et les animaux souffrent d'être couverts, alors pourquoi pas les cheveux ? Chapeau bas pour les scientifiques naïfs. Autre croyance, on prend froid lorsqu'il fait froid. Eh ben c'est pas vrai. En voilà la preuve. C'est en hiver qu'on attrape froid. Et c'est donc le froid de l'hiver qui en est la cause. Quelle évidence. Mais c'est faux. La vérité, c'est que lorsqu'il fait froid, nous nous regroupons autour du feu ou dans les pièces chaudes. Et les germes passent plus facilement lorsque l'on se tousse et s'éternue les uns sur les autres. On croit aussi que c'est le mouvement des arbres qui crée le vent. Enfin, c'est les enfants qui croient ça. Parce que plusieurs enfants éveillés ont fait le lien. On peut rire de sa simplicité enfantine. Mais seulement si on oublie qu'il n'y a pas si longtemps, nous, les adultes, croyons que le soleil tournait autour de la terre, que l'on pouvait tout obtenir en mélangeant la bonne quantité de terre, d'eau, de feu et d'air, et que les humains étaient complètement séparés du reste du règne animal. Depuis l'époque d'Hippocrate et d'Aristote, il y a plusieurs milliers d'années, nous étions absolument sûrs que le cœur attirait le sang au lieu de le pomper, que les poumons le mélangeaient et que le cerveau servait à le refroidir, que la vision était due à des rayons lumineux émis par nos yeux. Les gens qui nous soignaient avaient tout compris à l'envers. Avec une médecine pareille, c'est un miracle que la race humaine ait survécu au Moyen-Âge. Encore aujourd'hui, la plupart d'entre nous pensent que les objets lourds tombent plus vite que les objets légers, que les sons forts se déplacent plus vite, et que les sons faibles, et que la lune est plus grosse lorsqu'elle est à l'horizon. On va terminer en parlant de la chaleur et du travail. Les professeurs Elton Mayo, F.J. Rutslisberger et William G. Dinkson occupent une place enviable au panthéon de la psychologie expérimentale. Leur expérience est la plus célèbre des expériences de psychologie. Ils ont passé 8 ans dans la centrale électrique d'Houghton, dans l'Illinois, entre 1924 et 1932, à étudier les moyens d'améliorer la productivité des travailleurs. Ils ont tenté d'augmenter la température de 2 degrés. Eh bien, la production augmenta. Ils l'augmentèrent à nouveau de 2 degrés. La production augmenta encore. Encore 2 degrés, la production suivit. Ils étaient à 2 doigts de conclure qu'une température subtropicale maximisait la production. Pour terminer, ils rétablirent la température initiale. Eh bien, la production augmenta une fois de plus. La même chose se produisit avec le niveau de lumière ambiant, la taille des groupes et la durée du travail. À chaque nouvelle modification, la production augmenta. Ils durent conclure à contre-cœur que l'augmentation de la productivité du travailleur n'était pas due aux modifications de leurs conditions de travail, mais au fait que quelqu'un se souciait d'eux. Quelqu'un se donnait du mal pour déterminer la température, le niveau lumineux, la taille de groupe et la durée de travail optimaux. Il réagissait à la considération et au respect. Messieurs Mayo, Rutslisberger et Dixon s'étaient entraînés en laboratoire où ils avaient travaillé avec des rats. Quand ils regardaient les travailleurs d'Houghton, tout ce qu'ils voyaient, c'était des rats. Mieux habillés, bien sûr, et capables de marcher sur leurs pattes arrière. Mais, en dehors de ça, des rats. Découvrir que les travailleurs avaient des considérations si sentimentales, si molles et si éloignées des préoccupations des rongeurs fut une surprise pour eux. Mayo, Rutslisberger et Dixon s'attendaient à ce que le puzzle s'emboîte d'une certaine façon et il leur fallut beaucoup d'efforts pour penser autrement. Ils ont au moins eu le courage de l'admettre, ce qui semble impossible à beaucoup d'autres. Et voilà, je vous laisse réfléchir à tout ça pour aujourd'hui.
1: Eh bien, écoute, merci Claire, et puis on se retrouve la semaine prochaine.
0: Entendu Jean-Pierre, bonne semaine.
1: Bonne semaine à toi, salut, salut.

0: Allez.
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2: Voilà, bien, on s'excuse pour cette petite interruption. Ça, je change la propre avec un technique ce matin. Donc, j'espère que ça marche une et que vous entendez bien. Donc, voilà, on souhaite à toutes et à tous une excellente fin de matinée. Et puis, à partir de 14h34, bien, on assistera à la finale du championnat d'Europe où la France est bien placée. Mais il y a beaucoup de choses qui ont été arrêtées. Ça fait partie du jeu de coupe, expliqué Yves. À tout à l'heure.

0: petit tour avec les festivaliers. Donc on est avec Richard qui vient de Bretagne. Vous venez de quel coin de Bretagne?
1: Alors, ben, je viens avec elle de Paimpon.
0: Ah, Paimpon, d'accord.
1: La forêt de Brocéliande.
0: Ouais, c'est la première année que vous venez?
1: Oui, la première année, oui.
0: Alors, vos impressions?
1: Super, on est très content. On est très content, oui.
2: Même avec la pluie.
0: Oui, ouais. Ben, ça ne vous change pas de la Bretagne?
1: Non,
0: je suis vache.
2: Ah non, non, non,
1: mais la Bretagne, on appelle la réalité.
2: Non, non.
0: Et alors, vous avez connu comment?
1: Ben moi j'en ai connu. J'ai connu ça. Ben, je connaissais, ça existait depuis très longtemps, mais ouais. J'étais jamais venu.
0: Vous n'étiez jamais venu, ouais. D'accord. Et alors, la programmation, qu'est-ce que vous en avez pensé?
1: Oui, il y a des choses qu'on a bien
2: aujourd'hui,
1: aimées.
2: J'aime bien. Ouais, ouais. Aujourd'hui j'aime bien. Ouais. Ça faisait. Voilà. Aujourd'hui c'était bien.
0: Et vous?
3: Alors moi j'ai bien aimé. Hein. Par contre hier soir, voilà, je trouve qu'il n'y a pas assez de groupes pour la country.
0: D'accord.
3: Voilà.
0: Non mais j'attends. Là il faut donner son avis. Hein.
2: Donc, par contre, voilà. Le camping super, le camping, ouais, super.
0: Ah ouais, tout le monde.
2: Ah ouais, ouais, c'est
0: mais
2: super.
0: Vous dire,
2: ah ouais, ouais, ouais, vraiment.
0: Ouais, c'est bien.
2: Et Guy qui s'occupe de.
0: Bah,
2: ah oui, Guy, c'est le. Voilà. En tous les cas, ils sont adorables.
0: Bah il faut, hein.
3: Non, remercie tous les bénévoles, ouais, ouais, aussi, ouais, font un travail.
0: Et alors vous étiez en camping-car ou sous tente?
2: Deux. On a.
1: Tente, voiture,
2: tente,
1: camion.
2: Voiture,
0: ah,
2: camion.
1: Tente, voiture, camion.
0: Ah oui, d'accord.
1: Ouais. Bon.
0: Alors, mais ça vous fait tirer quand vous partez?
2: Bah oui, demain matin.
0: Ça fait combien? Il faut 7-8 heures?
2: 8 heures.
0: Ouais, 8 heures, ouais.
1: On n'a pas peur.
0: Alors, vous savez que vous êtes breton, ouais, bretonne, et que là, dans 15 jours, on a un grand festival celte ici.
1: Ah, ça va.
0: À Sog,
2: ouais.
0: Et qui marche très bien aussi.
1: D'accord.
0: Voilà. Okay. Bah écoutez, merci, bon retour en Bretagne.
1: Merci à vous.
0: Merci, bah merci à vous. Et peut-être l'année prochaine.
1: Peut-être, on sait jamais. Bon. Qui sait?
2: Donc c'est Richard, Sylvie et Josiane.
0: Et bah merci, c'est parfait.
4: Eh bien, tout de suite, Crapone Info sur Radio Crapone. Alors, c'est pas Serge aujourd'hui, on le salue, il doit être en vacances, en maillot de bain. Et donc, on reçoit Laurent Mirmand, bonjour.
5: Bonjour.
4: Alors, ex-maire, bien sûr, mais il a décidé d'un petit peu aider la nouvelle équipe, puisqu'il est encore adjoint à la mairie de Crapone. Alors, vous avez un emploi spécifique, vous vous occupez particulièrement d'un domaine ou pas, Laurent?
5: Alors, moi, c'est l'attractivité du territoire, c'est un domaine vaste, puisque ça va de l'économie à l'urbanisme. Chose que je maîtrise un petit peu, que je maîtrisais avant.
4: Oui.
5: Donc, c'est dans la continuité. Alors, sur les grands projets avec la question de Maison Bolène,
4: voilà,
5: dont on va
4: en parler
5: aujourd'hui. Et puis d'autres projets qui sont en cours, comme l'aménagement futur du parvis de la Grenette, par exemple.
4: D'accord. Vous avez d'autres mandats d'ailleurs, toujours en cours ou pas?
5: Alors, oui, mais c'est à l'OPAC qu'il me reste encore un mandat à l'OPAC.
4: D'accord.
5: Et je viens de rentrer dans Logivolé aussi.
4: Voilà. Bon, toujours dans l'immobilier, dans le. Voilà, ça c'est. Alors justement, eh ben cette maison Bolène, on en a parlé beaucoup, depuis longtemps. Au début, c'était un projet. Dans certains vœux du maire, hein, vous en aviez beaucoup parlé. Alors où en est-on aujourd'hui, en ce mois de juillet?
5: Eh bien, ça se clôture, ça se termine tout doucement pour Maison Bolène, puisque la livraison du bâtiment va arriver en début septembre, pour que les premiers habitants puissent s'intégrer durant le mois, voire le mois d'octobre aussi.
4: Alors il y a cette association là, qui est à l'origine, association Maison Bolène, et puis le constructeur, on les avait rencontrés lors d'une porte ouverte.
5: Oui.

0: C'est un organisme également.
1: C'est un organisme. Alors c'est un problème, un projet un peu complexe,
0: oui.
1: Puisque il y a la mairie, oui. Il y a eu Solia qui est le constructeur,
0: voilà.
1: Et l'association Maison Bolène qui sera l'utilisateur.
0: Ah oui, d'accord.
1: Donc c'est un fonctionnement qui a permis d'optimiser les financements.
0: Ben
1: pour
0: voilà,
1: ce projet,
0: surtout.
1: Un projet de centre-bourg toujours complexe à monter avec eh ben, des problématiques financières à Calais pour que ça soit viable.
2: Une stratégie pour compéter en France et bien ça va.
3: Voilà, donc bienvenue à toutes et à tous sur Radio Craponne pour de nouveaux essais, décidément. On vous embête, mais bon. Allez, on s'excuse et on va tout de suite arrêter et voir si ça a marché. Merci de votre compréhension.
1: Voir, c'est surtout de vivre avec tous les habitants à l'intérieur, puisqu'il y a des parties communes et il y a des parties où privées. Donc
0: d'accord.
1: Des appartements où chacun se retrouve donc dans les parties communes, et d'où l'habitat inclusif. Et pour répondre à votre question, pour qui c'est, ben c'est généralement pour les gens de plus de 65 ans. Mmh. Et donc il y a des questions aussi de revenus pour certains, puisqu'il y a des loyers à modérer pour certains, et d'autres il y a donc des loyers un peu plus hauts, enfin un peu plus différents pour d'autres personnes.
0: Voilà. Alors on va dire personne, enfin âgé maintenant, on n'est plus trop, on est âgé très longtemps, on va dire. Voilà. Mais quand même. Qui sont autonomes, on va dire. Hein.
1: Oui,
0: c'est ça, hein, il faut le dire. Oui.
1: Oui, c'est pas un EHPAD.
0: C'est pas un EHPAD.
1: C'est dans le parcours de vie, c'est un moment, une étape. Une étape où, en fait, la maison est trop grande, où je suis tout seul dans la maison et je me rapprochais des services. Donc, c'est cette étape-là, mais je suis encore valide. Et ce que je veux surtout, c'est vivre avec les autres et partager des temps avec les autres. C'est l'habitat inclusif.
0: Et à côté des commerces, évidemment, parce qu'on pense qu'il y a beaucoup de gens, malheureusement, qui sont un petit peu isolés dans nos campagnes, voilà, à partir de 65 ans. Alors, comment il faut faire Alors, je crois qu'il y a déjà beaucoup de réservations, mais il faut déposer un dossier. Comment ça se passe?
3: Voilà, donc, retour sur Radio Craponne. On est toujours dans nos essais, parce qu'on est à championnat d'Europe. On aimerait bien vous le faire partager très bien, hein, à toutes et à tous. Donc, on fait toujours des essais. J'espère que ça marche, que ça marchera mieux que ce matin. Et on se retrouvera cet après-midi pour l'arrivée de ce championnat d'Europe où il reste seulement 27 chevaux. Donc, il y en a eu beaucoup d'arrêtés, mais vous le savez, en endurance équestre, on prend énormément soin du cheval. Je vous salue et je vous dis à tout à l'heure, donc, pour les résultats de ce championnat d'Europe.
1: Un projet de vie globale de quartier, à l'échelle de la commune de Craponne, donc un micro-quartier pour des grandes villes, mais nous, c'était important, puis c'est un projet de réhabilitation du centre-bourg.
0: Eh oui, bah, ce centre-bourg, hein, c'est sûr que, bah, comme beaucoup de villes, hein, malheureusement, beaucoup de maisons en ruine, beaucoup de vieilles maisons, et là, ça donne un petit peu de vie dans le centre-ville. Alors, donc, vous avez d'autres projets, alors, même un peu plus lointain, sur Craponne, vous n'en avez pas parlé au début, qu'est-ce que vous allez aménager maintenant? À qui le tour?
1: Alors,
0: il faut avoir les financements, comme d'habitude.
1: Alors, ça s'anticipe. À qui le tour, c'est... voilà.
0: Il faut, oui, anticiper, oui.
1: Voilà. À qui le tour, c'est maintenant le parvis de la Grenette.
0: Parvis de la Grenette,
1: dans les projets, puisque ben, mercredi, on a un conseil municipal pour parler de ce sujet-là. Voilà, sans oublier le centre-bourg, puisque un projet toujours dans le centre-bourg sur l'îlot Place aux Fruits, donc pas très loin de la médiathèque, pour ceux qui la connaissent, qui sera donc le projet prochain dans le centre-bourg, avec de l'habitat aussi.
0: Eh bien, merci de nous avoir parlé de cette maison Bolène, de l'immobilier, puisque vous vous en occupez toujours, Laurent Mirmand. On salue donc une nouvelle équipe. Ça a été renouvelé à environ combien le conseil municipal?
1: Un tiers a été renouvelé
0: quand même. Ben, c'est bien qu'il y ait des gens quand même qui s'investissent. Hein. Rien d'autre à rajouter?
1: Non, Jacques.
0: Ben, s'il y a des nouveaux projets, vous passez nous voir, Laurent Mirmand. Merci.
1: Merci à vous.
0: Au revoir.
4: Et aujourd'hui, on accueille Jean-Philippe Goudet, originaire de Chomely, dont tout le monde a connu le papa, qui était facteur à l'époque, donc qui a fait tout le secteur de la communauté de communes, hein, de Craponne, hein, même on dépassait, puisqu'il y avait Saint-Paul à l'époque aussi. Hein, voilà. Donc Jean-Philippe, bonjour.
1: Oui, bonjour Jean-Pierre, bonjour aux auditeurs de Radio Craponne.
4: Alors, premier livre qui est sorti, c'était il y a 14 ans.
1: Et oui, c'était en 2011, donc ouais. Ça remonte un petit peu.
4: Ouais.
1: C'était « Les Saintes de l'Espoir », un livre qui était paru aux éditions L'Harmattan, qui est toujours en vente d'ailleurs, et qui racontait l'histoire de mes grands-parents pendant la Seconde Guerre mondiale. Donc mon grand-père qui s'évadait d'Allemagne et qui rentrait chez lui après plein d'aventures, et ma grand-mère à Chomely qui l'attendait avec impatience et avec beaucoup d'anxiété. Un très beau livre. Hein.
4: Sûrement. Moi, oui, je ne me rappelle plus, mais c'est un peu vieux.
1: C'est un peu vieux.
4: Alors maintenant, c'est un second livre. Le malheur a frappé au Varennes. Alors là aussi, on reste toujours sur la région de Chomely.
1: Alors, on n'est pas sur la région de Chomely, on est sur la région de Craponne.
4: Ah oui, de Craponne.
1: De Craponne, voilà. Le malheur a frappé au Varennes, qui est aussi aux éditions L'Harmattan, qui vient juste de sortir. Il est sorti au mois de février, là. Et donc, c'est un livre qui raconte une histoire qui s'est passée au début du XXe siècle. Donc, l'histoire commence en 1906, donc dans la région de Craponne. C'est vraiment un livre qui démarre dans cette région et qui est une histoire vraie.
4: D'accord. Alors, qui parle de quoi ?
1: Alors, dans ce livre, on va commencer avec une famille, la famille Quatresol, qui est une famille d'agriculteurs qui vit dans la région de Craponne. Et donc, on va tout de suite retrouver cette ambiance des agriculteurs du début du XXe siècle, la difficulté qu'ils rencontrent dans la vie quotidienne. Et manque de chance pour eux, un malheur énorme leur tombe dessus. Et ça va bouleverser leur vie d'agriculteur dans notre région.
4: Alors, est-ce qu'on peut en parler de ce malheur ou pas ? Ou on laisse la surprise en lisant le livre ?
1: On va laisser la surprise parce que... On va laisser la surprise.
4: Mais disons que sans rien dévoiler, est-ce qu'on peut dire que ça va être par rapport à leurs enfants ou à des cousins ? Ou là, on peut dire ça déjà, peut-être ?
1: Non, c'est un membre de la famille qui va faire une énorme bêtise.
4: D'accord.
1: Et cette énorme bêtise va comment dire, abîmer toute la famille, quoi. Voilà, ça va être un petit peu la descente aux enfers pour tout le monde. Et donc dans le livre, je rencontre plus particulièrement l'histoire d'un frère et d'une sœur de cette famille. Et ce malheur va les entraîner à l'autre bout du monde, en fait.
4: Ah d'accord, ah bon, alors là... Oui, parce qu'on sait qu'à la campagne, quand il y a quelque chose qui se passe de pas très bien dans les familles, après, ça va vite. Hein, là. On dit le téléphone arabe, mais il n'y a pas que le téléphone arabe, il y a le téléphone de la Haute-Loire aussi. Hein.
1: Oui, tout à fait, oui. Il y a tout le voisinage, tout le monde va être au courant de ce qui s'est passé, quoi. Et donc cette famille va se sentir méprisée, jugée. Ça va vraiment beaucoup l'affaiblir, quoi. Et donc on va voir comment ils vont réagir par rapport à tout ça, quoi.
4: C'est une histoire vraie ?
1: C'est une histoire vraie. Alors c'est une histoire qui m'a demandé énormément de recherches. J'ai mis plus de 10 ans, je pense, à pouvoir rassembler tous les éléments pour pouvoir écrire ce livre. Donc il a fallu commencer aux archives départementales, après partir aux archives nationales, donc du côté de Marseille, pour trouver donc les archives qui vont correspondre à la Guyane française de l'époque. Il a fallu partir chercher des bouquins aussi au Canada, vu qu'il y a aussi un des personnages du livre qui va partir au Canada. Donc ça a demandé énormément de recherches, il a fallu compiler beaucoup de documents pour arriver à retracer donc cette aventure.
4: Oui, alors on comprend qu'il y en a qui sont partis peut-être à cause de ce qui s'est passé.
1: Ils sont partis à cause de ce qui s'est passé, voilà. Donc, y en a un qui part en Guyane. La Guyane, c'était le bagne, le bagne français de l'époque, quoi.
4: Oui.
1: Voilà. Et puis celui qui part au Canada, c'est la Saskatchewan. Donc c'est les grandes plaines de l'Ouest canadien, pour ceux qui ne connaissent pas la Saskatchewan. Et au début du XXe siècle, c'est un petit peu la conquête de l'Ouest. C'est les bisons, c'est les Indiens, c'est les grands territoires vierges. Et voilà, il faut aller là-bas.
4: Ah oui.
1: De vraies aventures, quoi.
4: Ouais, bah oui, c'est sûr, le Canada, j'ai eu la chance d'y aller. C'est immense, hein, donc... Il y a de la place là, hein, pour faire. Alors bon, mais il y a quand même le reste de la famille qui va rester ici quand même.
1: Oui, il y a le reste de la famille qui reste ici, oui.
4: Et ça va être trop compliqué pour eux ?
5: Ah, ça va être assez terrible pour eux. Ça va être terrible sur plusieurs générations, d'ailleurs.
4: Oui, ouais, comme souvent. Hein. Parce qu'alors, on le sait, à la campagne, des fois, il y a des familles qui ne se parlent plus parce qu'il y a eu un problème, mais ils ne savent même pas le problème qu'il y a eu. Parce que c'était dans les grands-parents, les arrière-grands-parents, les arrière-grands-parents. C'est marrant, hein, ça, parce que...
5: Ah oui.
4: Et ça existe toujours un peu, ça. Hein, ils ne se parlent plus parce qu'ils ne savent pas pourquoi. Il y a un moment, ils étaient fâchés, et puis ils sont restés fâchés.
5: Oui, c'est vrai, oui. Là, c'est un malheur qui va perdurer dans le temps. Mais j'ai trouvé quand même intéressant de pouvoir en parler, de pouvoir... faire connaître un petit peu cette aventure et j'ai essayé à travers le livre d'expliquer comment les gens ils le vivaient à l'époque et voilà, les personnages sont de ce qu'on m'a dit de ceux qui ont déjà lu le livre m'ont dit que les personnages étaient très attachants et très vivants, donc j'espère que les futurs lecteurs les trouveront pareil.
4: Donc alors justement si tu es là, c'est que ce samedi 25 avril, tu as fait une dédicace au Crapaud Exquis, hein, c'est ça ?
5: Oui, c'est ça, tout à fait, oui. Donc, j'espère que ça va être sympa.
4: Là, le coin est sympa, en plus demain il fait beau et le marché, il commence à y avoir beaucoup de monde, donc il va passer du monde.
5: Hein. Bah, j'espère qu'il va passer du monde. Et puis je remercie aussi le Crapaud Exquis de m'accueillir parce que c'est vraiment
4: très sympa. Très sympa.
5: Ah, c'est vraiment sympa. Ouais. Voilà. En plus, on y mange très bien. Moi, j'ai mangé plusieurs fois, c'est excellent.
4: D'accord. Alors rendez-vous, puisqu'après tu vas repartir, je pense.
5: Ben oui, je peux pas rester. Oui, le travail.
4: Qu'est-ce que tu fais d'ailleurs ? Je t'ai pas demandé.
5: J'ai fait toute ma carrière en fait dans le social. J'ai été éducateur pendant très très longtemps. Et là, j'ai complètement changé. Je suis vendeur chez Gamme Vert.
4: Ah oui, ben ouais, on en a partout des Gamme Vert.
5: Voilà.
4: C'est bien. Hein. Les Américains disaient qu'on devait changer trois fois de métier dans les années qui viennent. Alors voilà. Il te reste encore une chance d'en changer.
5: Oui, encore un coup alors.
4: D'accord. Mais écoute, Jean-Philippe, merci. Donc, rendez-vous au Crapaud Exquis demain à partir de 8-9 heures, hein, je pense.
5: Ouais. Oui, toute la matinée, pendant tout le marché.
4: Voilà, il tombe beaucoup de monde hein, pendant le marché. C'est vrai que.
5: Ouais, ça va être sympa.
4: Surtout que c'est une rue où ça passe beaucoup.
5: D'accord. Pour ceux qui pourront pas venir au Crapaud Exquis demain matin, samedi matin, on va laisser des livres à la librairie de Craponne.
4: Ouais, au plaisir des mots chez Marie-Pierre et Viviane.
5: Voilà.
4: Très bien.
5: Comme ça, tout le monde pourra le trouver s'il veut.
4: Ok. Eh bien, écoute, merci. J'espère qu'on se reverra avant 15 ans, parce qu'à mon avis, dans 15 ans, je ne serai pas trop là.
5: Voilà. Quand je serai à la retraite, je pourrai écrire plus vite.
4: D'accord. Oui, je ne t'ai pas posé la question. C'est seulement deux livres que tu as écrits
5: pour maman. Oui. Ouais. Ouais, c'est seulement deux livres. Mais comme c'est des histoires vraies que je tiens absolument à être le plus près possible de la vérité, ça me demande énormément de recherche. Voilà, j'ai plus de 10 ans de recherche là, pour ce bouquin-là.
4: Okay. Bon, et ben, très bien. Alors, j'espère que la retraite, après, t'en écriras un peu plus.
5: Et ben voilà, on va espérer.
4: Merci beaucoup.
5: Merci.
6: On est sur le festival avec une festivalière, Christine, qui vient de Saint-Étienne. Alors, Christine, vous êtes déjà venue au festival ? Pardon, que j'ai dit ?
7: Cécile !
6: Ah, excusez-moi, Cécile, ouais, mais moi je lui assure. Qu'est-ce que je voulais dire ? C'est la première fois qu'on est au festival ?
7: Oui.
6: D'accord, et alors ?
8: On n'a plus de petits verres.
7: Ben, j'ai adoré.
6: Ouais, vous aimez ?
7: Oui.
6: Et la musique country ou l'ambiance ?
7: Tout. Ouais. La country, l'ambiance, c'est un ensemble, voilà.
6: Vous attendiez à voir ça ?
7: Non, pas forcément. Je trouve que c'est très vivant, très aussi une très bonne ambiance.
6: Et vous êtes venue toute seule ou avec des amis ?
7: Avec des amis, voilà, et puis mes enfants.
6: Voilà. Et aussi, c'est la première fois qu'ils venaient ?
7: Oui.
6: D'accord.
7: C'est une découverte.
6: On vous reverra l'année prochaine peut-être ?
7: Oui, probablement.
6: Vous n'êtes pas venu hier par contre, non ?
7: Si.
6: Ah, c'était moins bien là.
7: Non, c'était très bien.
6: Non mais il pleuvait hier.
7: Il pleuvait, mais bon, il y avait une très bonne ambiance et des bons concerts.
6: Ça vous a pas gêné ?
7: Non, pas trop. Ah, bon. Un petit peu quand même, mais bon, pas trop. Mais...
6: Ouais. Donc ça peut... Et le programme alors, dans l'ensemble, les groupes qu'on vous propose ?
7: Excellent.
6: Oui.
7: Très bon groupe. D'accord. Oui.
6: Non, mais c'est intéressant qu'on sache, nous, ce que les gens pensent, en fait, hein, parce que c'est difficile. Il y en a qui aiment plus un genre, d'autres plus un autre. Qu'est-ce que vous aimez, ou peut-être particulièrement plus ?
7: C'est très chaleureux, et la musique country, ça apporte de la joie de vivre.
6: Oui, voilà. Mais dans ce que vous avez écouté, c'est du bluegrass, c'est le honky-tonk. Qu'est-ce que vous préférez, vous ?
7: Moi, j'ai beaucoup aimé... comment il s'appelait ? The Grassless.
6: Ah voilà. Oui, les bluegrass,
7: voilà,
6: c'est la musique country de base. Hein.
7: Voilà, ça, d'accord. Et puis, j'ai beaucoup aimé aussi Sam Morrow. J'ai beaucoup aimé le premier, Gary Keane.
8: Gary Keane, ouais, d'accord.
7: Voilà. Non, il y a ce groupe-là, excellent aussi.
8: D'accord.
7: Je suis assez éclectique.
8: C'est bien. Vous faites les allers-retours, Saint-Étienne ici?
7: Oui.
8: Ah oui, d'accord, vous êtes rentré.
7: Oui.
8: Donc.
7: Oui, on est rentré. Ouais.
8: Bon, bah, merci de nous avoir répondu. Peut-être à l'année prochaine.
7: Peut-être à l'année prochaine.
8: Bon retour, bonne fin de festival.
7: Au revoir,
8: merci.
7: À bientôt.
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8: On est quelqu'un qui est beaucoup plus près que nos amis bretons qu'on vient de voir. Maya, qui, alors, la Casadeille, la Chaise-Dieu, hein, très connue. Vous vivez à la Chaise-Dieu?
10: Mes parents y habitent, et puis moi, je viens les voir l'été.
8: Ah, d'accord, venez l'été,
10: voilà.
8: Donc.
10: Voilà.
8: Alors, c'est la première fois que vous venez aussi ici?
10: Non, c'est la deuxième fois.
8: Ah, d'accord.
10: Ouais.
8: Et que vous... Sinon, vous êtes... vous résidez pas à la Chaise-Dieu, non?
10: Non, sinon, je suis en région parisienne, hélas.
8: Ah, hélas.
10: Hélas.
8: Et exactement à Paris, ou...
10: Non, plutôt dans le 78.
8: Ah, d'accord.
10: Voilà.
8: C'est à Seine-et-Marne? Non,
10: c'est les Yvelines.
8: Ah, les Yvelines, voilà. Je suis perdu là.
10: Ça doit être en Yvelines, tout ça. Voilà.
8: Je suis plus d'un coup. Et alors, vous aimez la musique country?
10: Eh bien, c'est une découverte. Enfin, l'année dernière, c'était une découverte, et puis finalement, j'aime bien.
8: Oui.
10: L'ambiance est sympa, et puis même si on ne connaît pas, on passe un bon moment. Et puis, franchement, les musiciens sont.
8: Oui,
10: ils
8: général,
10: sont au
8: c'est
10: top.
8: Sympa. Ouais, c'est sympa en général.
10: Franchement,
8: et l'ambiance
10: qualité.
8: Générale?
10: Ah bah super familiale, conviviale,
8: oui.
10: On est bien.
8: C'est
10: voilà.
8: Ce que vous retenez?
10: Oui, ah oui, complètement.
8: Bon, la Chaise-Dieu, c'est pas trop loin, quoi. Voilà.
10: Non, ça va, en plus c'est pratique.
8: Et alors vous êtes à la Chaise-Dieu, bon, il va y avoir dans 15 jours, 3 semaines, le 60e festival.
10: Oui.
8: Vous y allez de temps en temps, vous?
10: Rarement. Plus rarement, parce que c'est pas le même prix.
8: Oui, d'accord.
10: Hein,
8: oui,
10: bon, et puis après, mais j'en ai fait 2 ou 3 concerts.
8: Dans le cœur?
10: Oui. J'ai eu de la chance, oui. J'ai eu vraiment des choses aussi magnifiques. Pareil, je suis pas forcément très musique classique, mais c'est une belle découverte à chaque fois. Un bon moment.
8: Non, mais c'est ce que je disais, parce qu'il y a des gens qui disent c'est un peu cher. Mais je dis, vous savez, c'est comme vous allez chez Régis Marcon ou chez Bocuse ou n'importe où. Vous y allez une fois dans votre vie, mais il faut y aller.
10: Oui, et puis on s'en souvient.
8: Je pense qu'on s'en souvient.
10: Oui, oui, complètement.
8: Et sinon, vous êtes dans votre travail dans quoi, vous?
10: Moi, je suis à l'éducation nationale.
8: Ah, c'est-à-dire?
10: C'est-à-dire professeur d'art plastique.
8: Ah, une artiste en plus.
10: Un peu.
8: Bah oui, en principe.
10: En tout cas, j'essaye de former des artistes.
8: Oui, ce n'est pas facile. Hein.
10: On fait ce qu'on peut.
8: C'est un métier difficile derrière.
10: C'est un métier passion.
8: Oui, c'est un métier de passion.
10: Oui, ouais, c'est ça, la passion.
8: Les jeunes s'intéressent, vous avez quel âge là dans les...
10: Moi, j'ai passé la quarantaine, là, je vais
8: non,
10: sur les...
8: Vous,
10: ah,
8: vous,
10: pardon.
8: Non,
10: ah, oui.
8: Je ne me serais pas fermé.
10: Ça ne me dérange pas. Là, j'ai des collégiens, donc, mais ça m'est arrivé d'avoir des lycéens aussi. Donc,
8: Ils s'intéressent?
10: On arrive à les intéresser, mais faut y arriver. Mais il y a toujours un moyen d'aborder les sujets.
8: Il faut les convaincre.
10: C'est ça, mais ils sont demandeurs quand même. L'air de rien, ils sont demandeurs. Ils sont curieux.
8: Écoutez, Maya, merci.
10: Merci à vous.
8: Hein. On vous verra peut-être la semaine l'année prochaine.
10: Bah, peut-être, avec plaisir, j'espère.
8: Merci, bon tour à Paris.
10: Merci, bonne soirée.
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8: Petit tour avec les festivaliers. Donc on avait Richard qui vient de Bretagne. Vous venez de quel coin de Bretagne?
11: Alors je viens avec elle de Paimpont.
8: Ah, Paimpont, d'accord.
11: La forêt de Brocéliande.
8: Ouais, c'est la première année que vous venez?
11: Ouais, la première année, ouais.
8: Alors vos impressions?
11: Super, on est très content. On est très content, ouais.
12: Même avec la pluie?
8: Oui, ouais. Bah, ça vous change pas de la Bretagne?
11: Non.
8: Je suis vache, là.
12: Non,
11: mais
12: il
11: y a pas, Bretagne. On fait la réalité.
12: Non.
8: Et alors, vous avez connu comment?
11: Ben moi je connaissais, ça existait depuis très longtemps, mais
8: ouais.
11: J'étais jamais venu.
8: Vous n'étiez jamais venu, ouais.
11: D'accord.
8: Et alors la programmation, qu'est-ce que vous en avez pensé?
11: Oh, il y a des choses qu'on a bien
12: aimées. Aujourd'hui j'aime bien. Ouais. Aujourd'hui j'aime bien. Ça faisait voilà. Aujourd'hui c'était bien.
8: Et vous?
13: Alors moi j'ai bien aimé. Hein. Par contre hier soir, voilà, je trouve qu'il n'y a pas assez de groupes pour la country.
8: D'accord.
13: Voilà.
8: Non mais j'attends. Là il faut donner son avis. Hein.
12: Par contre le camping super, le camping super.
8: Ah ouais, tout le monde.
12: Ah ouais ouais, c'est super. Ah ouais, vraiment.
8: C'est bien.
12: Et Guy qui s'occupe de.
8: Bah, Guy.
12: Ah oui, Guy c'est le. Voilà. En tous les cas, ils sont adorables.
8: Bah il faut, hein.
13: Non, remercie bien les bénévoles parce qu'ils font un travail.
8: Et alors vous étiez en camping-car ou sous tente?
12: Deux. On a.
11: Tente, voiture, camion.
12: Voiture, camion.
11: Tente, voiture, camion.
8: Ah oui, d'accord.
11: Ouais. Bon.
8: Alors, mais ça vous fait tirer quand vous rentrez?
13: Bah oui, demain matin.
8: Ça fait combien? Il faut 7-8 heures?
13: 8 heures.
11: On n'a pas peur.
8: Alors vous savez que vous êtes breton, ouais. Bretonne, et que là dans 15 jours on a un grand festival celte ici.
11: Ah,
8: à Sog, ouais.
13: Ouais.
8: Et qui marche très bien aussi.
11: D'accord. Voilà.
8: Okay. Eh bien, écoutez, merci pour tour en Bretagne.
11: Merci à vous.
8: Eh bien, merci à vous. Puis, peut-être l'année prochaine.
11: Peut-être. C'est bon. Jamais. Qui c'est?
13: Donc c'est Richard, Sylvie et Josiane.
8: Eh bien, merci. C'est parfait. Très bien.
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8: Tour des festivaliers avec Bernadette qui vient de Beurières. Eh bien, elle, c'est un peu particulier parce qu'on a rendu un hommage à Philippe. Est-ce que vous étiez là quand on a rendu l'hommage?
15: Oui, et j'ai été très touchée et je vous remercie sincèrement. Voilà.
8: Eh bien, si vous voulez, c'est ce que j'ai expliqué à mes amis là. C'est la belle histoire parce que moi, c'est un copain en plus qui est décédé, parce que j'ai un groupe de musique qui joue avec moi. Et c'est lui qui m'a fait connaître Dore. Il m'a dit, Jean-Pierre, tu viens parce qu'il faut que tu viennes. Et en fait, je suis parti à Dore pour voir le festival. Et à Dore, j'y étais jusqu'à ce que ça vienne ici. Et puis Philippe, un jour, me dit, écoute, Jean-Pierre, c'est qu'on ne sait plus où mettre les gens. Si tu pouvais venir à Craponne. Alors moi, à l'époque, c'est tombé bien, j'étais à la mairie. Et le maire me dit, bah, écoute, ta carte blanche. Donc c'est comme ça, c'est pour ça qu'avec Philippe, en fait, c'est un peu grâce à lui aussi que le festival a continué. Hein.
15: Et oui, ben moi je suis une fidèle du festival depuis le début.
8: Vous étiez à Dore aussi au début?
15: Ah oui, j'allais, mais peu de fois à Dore et puis à Craponne tous les ans. Quoi.
8: Ah, vous venez tous les ans maintenant?
15: Ah oui, oui.
8: Qu'est-ce qui vous plaît la musique country?
15: J'aime beaucoup la musique country, c'est une passion.
8: D'accord. Vous pensez quoi du programme en général?
15: Cette année, il y avait des petits ratés, mais bon.
8: Non, mais il faut le dire, c'est intéressant.
15: Bah, disons que
8: on
15: paye pour écouter de la musique country pendant le festival. La petite jeune hier, elle est mignonne, j'ai rien contre elle.
8: Tout le monde l'a dit.
15: Elle est adorable, mais
8: c'était pas ça.
15: C'était pas ça. C'est nous, on veut de la musique country.
8: Oui, voilà.
15: Voilà.
8: Non, mais vous êtes pas
15: seule. On est passionné par la musique country.
8: Oui. Vous n'étiez pas la seule parce que.
15: Et on veut de la musique country.
8: Il y en a qui m'en ont parlé, ouais, c'est sûr.
15: Voilà.
8: Alors moi, je disais ce matin dans l'émission que je fais, ce que j'aimerais revoir chez. Ah ben si vous étiez là, vous avez eu Joël El Sounier, le Cajun une année, non?
15: Ah oui.
8: Ah ben là, c'était extraordinaire.
15: Ah bah oui, la musique Cajun.
8: C'est ce que je dis, il faudrait qu'on retrouve un peu de Cajun quand même.
15: Oui,
8: parce que c'est très festif.
15: Parce qu'il y a des années, on avait tous les ans, on avait un groupe Cajun.
8: Ouais, et c'est très festif.
15: Dans les temps.
8: Oui, dans les temps. Eh ouais, dans les temps. Bon, bah, enfin, tout évolue. Alors, c'est vrai que la musique country a beaucoup évolué parce qu'il y a maintenant beaucoup de country.
15: Mais qu'on ait tous les styles de country, ça ne nous dérange pas.
8: Ouais.
15: Mais on veut de la country.
8: Oui, voilà.
15: Voilà.
8: Mais c'est bien ce que vous dites, ça m'intéresse.
15: Moi, j'ai rien du tout contre les autres groupes.
8: Non, mais j'ai compris.
15: Hein,
8: non, mais
15: que...
8: nous, on fait remonter.
15: Mais
8: hein,
15: ici,
8: on est là pour
15: un festival de musique country.
8: Vous avez raison.
15: Donc, on voudrait bien, si possible.
8: Plus de country.
15: Que de la country.
8: Voilà.
15: Après, les autres qui aiment d'autres styles vont dans des manifestations où il y a d'autres styles. Moi, ça ne me dérange pas du tout.
8: Ouais, parce que c'est ce que
15: mais nous, on est des passionnés de country.
8: Si vous avez été dans l'église, vous avez eu Bill Monroe. Donc.
15: Mais oui.
8: Et oui, donc là, c'est.
15: Je suis
8: venu vraiment,
15: tous les ans.
8: C'est,
15: hein,
8: c'est ce que je préfère, c'est le bluegrass.
15: Voilà, c'est ça, le bluegrass, le Cajun.
8: Voilà.
15: Mais bon, si on a un peu de new country, ça ne nous dérange pas, c'est pas la question. Mais voilà, on veut de la country.
8: Eh bien, écoutez, merci Bernadette, puis
15: voilà.
8: Merci de nous avoir dit tout ça. On fera remonter les informations.
15: Et merci pour l'hommage à Philippe Gomard.
8: Ah non, mais c'était la moindre des choses.
15: C'était le grand-père de mon petit-fils.
8: En plus?
15: Voilà.
8: Ah, d'accord. Ben donc, moi, j'avais dit, non, mais je l'ai dit, hein, moi, j'avais dit, là, on fait quelque chose, hein, parce que...
15: J'ai été donc, très touché.
8: Il y avait une de ses filles qui était là, avec sa femme, Anne, et puis une petite fille, l'autre n'a pas pu venir parce qu'elle était trop loin. Mais ils ont bien aimé aussi ce...
15: Oui, ça nous a fait très plaisir.
8: Ouais.
15: Voilà,
8: ben,
15: merci beaucoup.
8: Je suis content. Merci.
15: Merci.
8: À bientôt, Bernadette.
15: À bientôt.
8: À l'année prochaine. Hein.
15: À l'année prochaine, oui, bien sûr.
8: Merci.
15: Au revoir.
8: Merci.
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8: On continue notre petit micro-festival, hein, puisqu'on est là avec des bénévoles, des voisins en plus, de la famille Dufieux. La famille Dufieux sur le festival, c'est très connu, puisqu'il y a Valentine et Nathan avec son ami, son copain, et ton oncle Jacques a été longtemps responsable des buvettes. Voilà. Et alors Valentine, toi c'est la première fois que tu es bénévole au festival.
17: Et voilà exactement, c'est la première année du coup que je fais ce festival. Alors j'avais déjà été une fois quand j'étais plus petite avec ma grand-mère pour voir un peu comment ça se passait. Et voilà du coup cette année en tant que, enfin, à la buvette pour servir les gens.
18: Et ça t'a plu ?
17: Oui, j'ai beaucoup aimé. C'était vraiment sympa. C'était la première fois que je faisais serveuse même dans toutes circonstances. Donc c'était vraiment bien. Il fallait se mettre dans le rythme pour servir le plus de clients possible et être disponible.
18: Oui, parce qu'il y a des coups de feu hein, parfois.
17: Ah oui.
18: C'est ça.
17: Ouais, il y a des moments où il y a beaucoup de monde.
18: Et faut, ouais. Il faut réagir rapidement.
17: Voilà.
18: Donc ça t'a bien plu dans l'ensemble.
17: Oui, j'ai beaucoup aimé.
18: Et alors, si toi, on parle de musique country, vous êtes jeunes tous les deux. On sait que la musique country, pour les jeunes, c'est un peu, je dirais pas fantôme, mais voilà. Comment vous trouvez ? Vous aimez ? Vous aimez pas ? Toi, tu aimes
17: C'était bien, oui. C'était un peu, c'était ambiançant. Après, c'est vrai que moi, dans, tous les jours, c'est pas du tout ce que j'écoute.
18: Non, mais bien sûr.
17: Je
18: connaissais
17: une artiste sur les six qu'il y avait. Donc voilà. Après, c'était, il y avait de l'ambiance. C'était sympa de voir tout le monde danser. Surtout le dimanche quand il faisait beau, alors c'était vraiment bien.
18: Alors tu as amené ton petit copain, Nathan. Ouais. Hein, Nathan, salut. Salut. Donc Nathan, toi tu viens de Nantes, tu m'as dit, non c'est ça
19: Non, de l'Aisne.
18: Ah, de l'Aisne, mais t'es à l'école à Nantes ?
19: Je suis en études à Nantes.
18: Ah voilà, c'est ça, oui, toi je mélange tout, moi. Alors comment tu trouves l'Aisne déjà ?
19: C'est sympa, le cadre il est...
18: Tu connais ça ou pas du tout ?
19: Non, pas du tout, c'est une première fois, comme le festival.
18: D'accord. Et alors, bon, je sais que t'es... érudit un peu, tu vas rentrer à Centrale, il faut le dire, c'est pas facile. C'est une grande école française. Hein. Tu te lances, tu m'as dit que tu voulais faire dans l'aéronautique.
19: Ouais, c'est ça.
18: Hein, c'est ça.
19: L'aéronautique.
18: Ouais, donc. Et alors, toi, alors, festival, toi, tu as fait le bar aussi. Ouais. Ça va, tu étais bien adapté, tu n'avais jamais fait
19: Jamais fait serveur, et première fois au festival, et en tant que bénévole en plus.
18: Ouais.
19: Mais c'est vraiment sympa, les gens, ils... bonne ambiance, oh, ils sont de bonne humeur.
18: En général, ils sont sympas, cool. Ouais, c'est vrai. Hein, donc. Et toi, de la musique country, tu connaissais ou pas du tout ?
19: Non, pas du tout. C'est pas du tout un truc que j'écoute d'habitude.
18: Oui, non, mais c'est vrai que c'est le problème qu'il y a, si tu veux, chez les jeunes. Enfin, c'est pas un problème, mais je veux dire, cette musique, c'est vrai qu'à une époque, c'était vraiment... Mais maintenant, les jeunes ont un peu plus de difficultés à y adhérer, quoi. Mais, ouais. Parce que déjà, sur les radios françaises, ils s'en diffusent pas énormément. Donc c'est vrai, hein, mais ouais, c'est vrai. Bon, y a des choses, je pense, qui peuvent accrocher un peu, quand même, non ?
19: Ouais. Bah, par exemple, hier... On a entendu depuis la buvette un groupe qui faisait comme des remixes de chansons. Là.
18: Ouais,
19: entendu,
18: mais ça devait être le dernier, non ? C'était...
19: Je sais plus. Je crois que c'était un peu plus tôt dans la soirée. Le remix de Nirvana, de Chaka Ponk.
18: Ah oui, d'accord, ouais. Ça, mais des fois, il y a des gars qui... Oui, voilà. Il y a des groupes qui adaptent un peu leur... des chansons qu'on attend, on entend, mais ils le font...
17: À leur façon.
18: Ouais,
17: c'est sympa.
18: Très sympa. Et alors bon, je pense qu'on reverra. Valentine, on te reverra. Nathan aussi, hein, tu reviendras bien voir ta grand-mère quand
17: voilà,
18: même.
17: Bah oui.
18: Et alors toi, juste, alors ça c'est un peu plus personnel, toujours dans l'handball.
17: J'ai repris là.
18: Oui, je sais que tu avais beaucoup joué au handball, ouais.
17: Ouais, et là j'ai repris en universitaire du coup.
18: Parce que t'es où toi alors ?
17: Bah, à Orléans.
18: Ah, t'es Orléans toi, ouais. D'accord.
17: Pareil, des études d'ingé dans l'aéro.
18: Ah, vous êtes des, vous êtes des stars. Hein, là. Vous êtes connus là-haut, non ?
17: Bah, à Reims, quand on a fait notre classe préparatoire.
18: Ah, vous étiez tous les deux ensemble ?
19: Ouais.
18: D'accord.
19: Ouais,
18: ouais. Ouais. Bah, c'est bien. Ouais, ouais. C'est sympa. Et tu as découvert sa région ou pas ?
17: À Nantes, ouais, j'y suis allé plusieurs fois. Oui. Ouais, c'est sympa à Nantes. De la côte.
18: C'est sympa, Nantes. Hein.
19: Ouais.
18: Ouais, j'ai eu la chance d'y aller. Il y a ce fameux musée des inventions, un peu là, où l'éléphant.
19: Ouais, ah, oui. Les animaux de l'île.
18: Oui, je sais pas comment ils appellent ça. Vous voyez, c'est assez particulier. Hein.
19: Ouais, c'est sympa.
18: Ouais, c'est quand ils font marcher l'éléphant sur le port.
17: Ouais.
18: C'est quand même assez impressionnant. Hein. Mmh. Ouais.
17: Donc,
18: c'est ça. Ouais. Et vous destinez tous les deux donc à l'aéronautique.
17: Oui. Ouais.
18: Et pour les mêmes spécialités ou pas ?
17: Bah, on verra. Bah, là, on est formé plus en généraliste. Ah, oui, enfin, on n'a pas encore précis sur quoi on va travailler dans l'aéronautique.
18: D'accord.
17: Ce sera les boîtes en fonction de ce qu'on verra quand on postulera.
18: Ah, oui, parce qu'après, il y aura des spécialités. Oui, il y a beaucoup de spécialités, là.
19: Moi, par exemple, pour l'année prochaine, j'ai demandé la spécialité en propulsion pour l'aéronautique. Donc,
18: Tout ce qui est les
19: moteurs,
18: les
19: chaînes de puissance et tout.
18: Ouais, alors là, bon, c'est un. Je disais que c'est un métier. Dire que c'est un métier d'avenir, c'est un euphémisme, hein, parce que maintenant on voit les avions, on disait qu'il ne faut pas trop qu'ils volent, mais ils en volent de plus en plus.
17: Ouais.
18: Et on voit que quand même. Et puis en plus, ta tante. Ta maman,
17: ma maman
18: et hôtesse de l'air, donc ça, c'est ça qui t'a un peu dirigé là ou pas ?
17: Moi, je pense que oui, je pense un peu inconsciemment. Le fait d'avoir vraiment la famille qui est dans l'aéronautique, ouais. Je pense que ça a dû me guider.
18: Oui, ton papa aussi, en fait. Oui, ouais, tous les deux. Hein. Donc, oui, c'est un peu. Donc, bah, vous allez rester un peu dans le métier, en principe. Ouais. Hein. Bah, pas oui. Hôtesse de l'air, mais.
17: Non, mais moi, plus j'aimerais bien, après mon diplôme d'ingénieur, essayer les. Pour être pilote de ligne.
18: Ah, mais carrément
17: ouais. Ouh là là, mais j'attends d'avoir mon diplôme pour être sûr d'avoir quelque chose si jamais.
18: Oui, mais t'as raison, il ne faut pas partir à l'aventure là. Ouais, mais t'as.
17: Ouais, il me reste encore un peu des années.
18: Qu'est-ce que vous faites là? C'est combien les études là?
17: Bah là, nous, il nous reste 2 ans ou 3 ans.
18: C'est pour un master, pour aller au master?
19: Oui, c'est ça.
18: Et après, on peut continuer? Qu'est-ce que c'est après? Moi, je suis perdu là. C'est la licence après?
19: Un double diplôme ouais. Dans une autre école.
18: Ah oui, d'accord.
19: Ou sinon, pour les gens qui veulent être chercheurs, c'est un doctorat, c'est ouais. 3 ans de plus et on peut faire une thèse pour avoir un doctorat.
18: Soit chercheur, c'est peut-être moins.
19: Ouais, moi, c'est plus ingénieur.
18: Ouais, plus sur le terrain, quoi. D'accord. Ah bon, pilote de ligne alors. Et ben alors après c'est une nouvelle formation ça.
17: Ouais, c'est nous. Ah oui, rien à
18: c'est
17: voir.
18: C'est totalement différent, ouais. Ah oui, bon ben c'est ah oui, ben ça c'est un joli rêve hein.
17: Ouais.
18: Hein, si tu y arrives, ben, je te le souhaite hein, de toute façon et puis il y a pas beaucoup de femmes hein, quand même pilote de ligne.
17: Mais là ils en ouvrent.
18: Ça commence. Ça commence à s'ouvrir. Ouais. D'où ça vient qu'il y ait ce frein par rapport aux femmes?
17: Moi je pense que ça revient de vraiment à l'école, mais quand on est encore tout petit, je pense que on donne pas assez les clés aux mains aux femmes, on pense qu'elles sont pas forcément capables et nous on sent peut-être plus que c'est que on se dit peut-être que c'est qu'un métier d'homme, donc du coup on y va moins inconsciemment. Non, mais en classe préparatoire aux grandes écoles, la maths physique, on était 20 filles sur 80, enfin dans les deux classes, sur une classe de 40, il y avait 10 filles quoi. C'était les quotas, je pense, ils nous ont pris pour les quotas et voilà.
18: D'accord.
17: Mais je pense que c'est plus, parce que initialement on ne se sent pas capable de faire des études de maths ou de physique. Je pense que
18: déjà, si vous êtes à ce niveau, les études de maths, je pense qu'il n'y a pas de problème. Hein, que toi, tu n'as pas envie d'attendre de faire de pilote.
19: Ah non, moi déjà, l'aéronautique, je choisis ça. Il y a un an ou deux max, je savais pas ce que je voulais faire.
18: D'accord.
19: J'ai toujours été intéressé par tout et n'importe quoi.
18: Ouais, bah c'est vrai quand on est jeune, hein, puis à un moment on trouve savoir.
19: Ouais, du coup, ça m'intéresse, donc j'essaie de partir là-dedans. Et dans tous les cas, quand on est ingénieur, on peut toujours rebondir et changer de domaine. Du coup,
18: oui, c'est ça, ouais.
19: Je pars là-dedans et si jamais dans.
18: Non, mais surtout, on sait, hein, parce que souvent on a des ingénieurs qui sont au chômage, hein, parce qu'ils ont fait 5-6 ans d'études. Ouais. Mais là, tu es dans un secteur, enfin tous les deux, vous êtes dans un secteur où c'est impossible qu'on retrouve au chômage, hein, c'est pas possible. Hein.
17: Ouais.
18: Parce qu'il y a une demande énorme, surtout qu'on voit. Maintenant, il faut fabriquer des Canadairs. Donc, c'est vrai que c'est.
19: Puis, avec la période de transition écologique, c'est là où il y a beaucoup, on nous recrute beaucoup justement pour travailler là-dessus. Et, et donc là, ça fait beaucoup d'offres. On sent surtout dans nos écoles. La moitié de notre cursus.
18: Ils viennent vous chercher.
19: La moitié de notre cursus, c'est sur la transition écologique. Comprendre nos enjeux parce que c'est l'enjeu de
18: du futur. Parce que maintenant il faut que les avions consomment moins. On parle même des avions électriques, alors je sais pas, on le verra pas nous ça peut-être, mais c'est sûr tout évolue, c'est comme l'automobile hein, ça évolue et l'aviation ça évolue. Déjà les avions consomment beaucoup moins d'après ce que j'écoute un peu. Ils ont des systèmes où il y a moins de consommation de kérosène qu'avant quoi. Vous apprenez tout ça vous?
17: Bah,
18: pour le moment, vous n'êtes pas spécifique.
19: Moi, c'est très généraliste. Central, ça reste très généraliste. Ouais. Du coup, on voit tout pour l'instant. C'est surtout l'année prochaine où.
18: Où tu te diriges là. Oui, parce qu'en fait, Central, après, tu peux aller où tu. Enfin, tu
19: on a un diplôme généraliste. En
18: fait. Et puis après, tu pars sur ce qui te fait. Ce que tu as envie, quoi.
19: Ouais, c'est ça.
18: D'accord, exactement. Mais c'est la base. Bon, puis ça ouvre des portes quand on sort de Central, quand même.
19: Ouais, normalement, c'est pas mal.
18: Bon. Eh bien écoutez, merci à tous les deux.
19: Merci.
18: On vous reverra l'année prochaine, je pense.
17: Voilà, sûrement. Hein sûrement. Hein
18: et puis on verra où vous allez dans vos études.
17: Voilà.
18: Merci. Vous voulez voir quelque chose? Notre petit tour de la famille Dufieux, on va le dire là. Puisque juste on a écouté donc Valentine et Nathan, son ami, son copain. Et là avec Patricia, la maman. Alors c'est ce que je leur disais, vous dirigez. Dans l'aéronautique, votre maman est hôtesse de l'air. J'ai dit à Valentine, est-ce que ça t'a un peu influencé? Elle m'a dit oui.
20: Oui, très certainement, oui, non, je pense. Et puis son papa aussi qui pilote. Et oui. Je pense que oui.
18: Alors même, elle m'a fait un scoop, c'est qu'elle m'a dit qu'elle voulait peut-être être pilote de ligne.
20: Oui, tout à fait, oui. Elle essaiera, elle va tenter les sélections.
18: Excusez, il n'y a pas beaucoup de femmes. Tu sais pourquoi,
20: si, toi, il si, y a pas alors, il y a de plus en plus de femmes, oui. En tout cas, pour la société nationale, je ne sais pas si je peux la citer, pour Air France. Bah, monsieur, en tout cas, attends, oui, on a de plus en plus de femmes pilotes, si ça, c'est, ouais, un, ouais. C'est un fait. Ouais.
18: Et ça tenait à quoi avant qu'il n'y en ait pas comme ça?
20: Alors je ne sais pas, peut-être parce que les métiers, enfin les études scientifiques étaient peut-être moins, les femmes étaient moins attirées peut-être par des études scientifiques, peut-être, je pense. Après, est-ce qu'au niveau de la direction aussi, par habitude, ils sélectionnaient plus d'hommes? Je ne sais pas, je n'ai pas le...
18: Non, t'as pas.
20: J'ai pas le, la
18: non, mais c'est sûr que c'est...
20: objectif, mais...
18: Oui, et puis c'est vrai que bon, on sait que maintenant les femmes vont plus vers des métiers d'hommes, hein. Il y en a des filles, enfin des femmes qui conduisent des poids lourds qu'avant on voyait jamais, hein.
20: Ouais.
18: Ou qui conduisent des bus en ville, sans en voyer jamais, hein. Donc,
20: oui, c'est vrai, effectivement. Oui,
18: alors bon, actifs. Là c'est un peu plus compliqué de conduire un bus, mais enfin bon.
20: Ouais, ouais, mais néanmoins, il y a beaucoup de femmes qui pilotent des bus aussi, hein, je vois. Hein,
18: ah ouais, d'accord.
20: Oui, enfin, j'ai pu constater, oui. Donc de ce fait, voilà, des avions, bah, c'est super, on a beaucoup de commandants de bord femmes, donc... de plus en plus, qui étaient copilotes avant et qui donc deviennent commandants. Donc voilà.
18: Alors cette année, tu étais bénévole au festival, tu étais à la buvette.
20: Oui, absolument, pour la première fois. Et c'était vraiment très sympathique de voir toute cette ferveur autour de moi, les gens passionnés. Et puis voilà, le bénévolat, l'altruisme, c'est toujours sympa, il en faut.
18: Oui, et puis je disais la famille Dufieux, puisque ton oncle Jacques a été... longtemps responsable des buvettes.
20: Oui, tout à fait.
18: Hein, alors c'est vrai que, je sais pas, j'ai pas compté, mais la famille Dufieux, à chaque festival, c'est au moins 10-12 personnes.
20: Oui,
18: hein.
20: Oui,
18: c'est
20: oui,
18: ça à
20: oui,
18: peu
20: oui.
18: près.
20: Oui, à peu près, oui, en moyenne, oui, qui aidait oui, pendant plusieurs années. Il y en a encore quelques-uns, mais très peu, mais oui. Voilà, ils vieillissent, donc ils passent
18: la. Eh bien, comme tout le monde. Hein.
20: Oui, tout à fait, oui.
18: Il vous a mis le virus, Jacques. Hein.
20: Oui, très certainement, oui. On a été influencés oui, par leur expérience.
18: Et toi, comment t'as trouvé là, le festival, puisque tu étais venue en tant que. Mais il y a longtemps, En tant que
20: spectatrice, oui. Ouais. L'évolution, je ne peux pas trop en parler, mais, ouais. Mais en tout cas, j'ai toujours vu voilà, des gens passionnés qui étaient là, et non, ça m'a plu. Et puis ça apporte, pour Craponne, ça apporte voilà, un dynamisme intéressant. Donc, je ne connais pas énormément la country,
18: non, mais
20: c'est pas mon
18: alors,
20: domaine, mais,
18: je te rassure,
20: mais c'était agréable.
18: Je te rassure. Sur les gens qui viennent, t'as 10, je suis encore large, hein, t'as 10% qui connaissent la musique country.
20: Ah oui, de puristes.
18: Moi, j'ai beaucoup interrogé des vraiment, même moi, tu connais pas, il faut vraiment s'y intéresser, et c'est trop loin. Hein. Les États-Unis, ils baignent là-dedans, c'est,
20: oui.
18: mais nous, enfin, c'est ce que je disais à Valentine et à Nathan, si tu veux, les radios en France diffusent pratiquement pas de musique country, alors les jeunes, c'est compliqué pour eux parce qu'ils ne connaissent pas. Donc voilà, mais tout doux. Alors c'est un public qui est en train de changer. C'est sûr que 38 ans, 39 ans, les anciens, il y en a beaucoup qui ne viennent plus parce qu'ils sont décédés. Quoi. Donc,
20: oui.
18: Alors bon, mais hier, j'avais ce micro-festival, si tu veux, mais j'ai été surpris parce que quand même, j'ai rencontré des gens assez jeunes, des gens... On va dire, allez, il y a une jeune femme qui m'a dit, je ne lui demandais pas son âge, mais elle n'a pas compris, elle m'a dit son âge. Je me suis dit, ça ne me gêne pas. Toi, elle a la quarantaine, il y en a d'autres qui avaient la trentaine. Oui. Il y avait quand même un petit peu de la...
20: Oui.
18: C'est un nouveau public peut-être qui arrive.
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1: Notre petit tour de la famille du feu, on va dire là. Puisque juste, on a écouté donc Valentine et Nathan, son ami, son copain. Et là, avec Patricia, la maman. Alors, c'est ce que je leur disais, vous dirigez dans l'aéronautique, votre maman est hôtesse de l'air. J'ai dit à Valentine, est-ce que ça t'a un peu influencé? Elle m'a dit oui.
2: Oui, très certainement, oui, je pense. Et puis, son papa aussi qui pilote, donc oui. Je pense que oui.
1: Alors, même elle m'a fait un scoop, c'est qu'elle m'a dit qu'elle voulait peut-être être pilote de ligne.
2: Oui, tout à fait, oui, elle essaiera, elle va tenter les sélections.
1: Excusez, il n'y a pas beaucoup de femmes, tu sais pourquoi
2: si, toi, si, y a pas alors, il y a de plus en plus de femmes, oui. En tout cas, pour la société nationale, je ne sais pas si je peux la citer, pour Air France.
1: Bien sûr,
2: en tout cas, oui, on a de plus en plus de femmes pilotes, si ça, c'est, ouais, c'est un fait. Ouais.
1: Et ça tenait à quoi avant qu'il n'y en ait pas comme ça?
2: Alors je ne sais pas, peut-être parce que les métiers, enfin les études scientifiques étaient peut-être moins, les femmes étaient moins attirées peut-être par des études scientifiques, peut-être, je pense. Après, est-ce qu'au niveau de la direction aussi, par habitude, ils sélectionnaient plus d'hommes? Je ne sais pas, j'ai pas la réponse, c'est sûr, objective.
1: Oui, et puis c'est vrai que bon, on sait que maintenant les femmes vont plus vers des métiers d'hommes, hein. Il y en a des filles, enfin des femmes qui conduisent des poids lourds qu'avant on voyait jamais, hein.
2: Ouais.
1: Ou qui conduisent des bus en ville, sans en voyer jamais, hein. Donc,
2: oui, c'est vrai, effectivement.
1: Oui,
2: je dirige
1: donc,
2: dans
1: alors bon, actifs. Là c'est un peu plus compliqué de conduire un bus, mais enfin bon.
2: Ouais, mais néanmoins, il y a beaucoup de femmes qui pilotent des bus aussi, hein, je vois.
1: Hein, ah, d'accord.
2: Oui, enfin, j'ai pu constater. Oui. Donc de ce fait, voilà, des avions, c'est super. On a beaucoup de commandants de bord femmes, donc de plus en plus qui étaient pilotes, qui étaient copilotes avant et qui donc deviennent commandants. Donc voilà.
1: Alors cette année, tu étais bénévole au festival, tu étais à la buvette.
2: Oui, absolument, pour la première fois. Et c'était vraiment très sympathique de voir toute cette ferveur autour de moi, les gens passionnés. Et puis voilà, le bénévolat, l'altruisme, c'est toujours sympa, il en faut.
1: Oui, puis je disais la famille Dufieux, puisque ton oncle Jacques a été longtemps responsable des buvettes.
2: Oui, tout à fait.
1: Hein, alors c'est vrai que, je n'ai pas compté, mais la famille Dufieux, à chaque festival, c'est au moins 10-12 personnes.
2: Oui, c'est ça, à peu près. Oui, à peu près, oui, en moyenne, oui, qui aidaient pendant plusieurs années. Il y en a encore quelques-uns, mais très peu. Mais
1: ouais.
2: Voilà, ils vieillissent, donc ils passent
1: la comme tout le monde. Hein.
2: Oui, tout à fait. Ouais.
1: Il vous a mis le virus, Jacques.
2: Hein. Oui, très certainement, oui. On a été influencés par leur expérience.
1: Et toi, comment tu as trouvé là, le festival, puisque tu étais venu en tant que, mais il y a longtemps,
2: En tant que spectatrice, oui.
1: Ouais.
2: L'évolution, je ne peux pas trop en parler, mais,
1: ouais.
2: Mais en tout cas, j'ai toujours vu des gens passionnés qui étaient là, et non, ça m'a plu. Et puis ça apporte, pour Craponne, ça apporte un dynamisme intéressant. Donc, je ne connais pas énormément la country,
1: non, mais ce n'est
2: pas mon domaine,
1: mais c'était agréable. Je te rassure. Sur les gens qui viennent, tu as 10% qui connaissent la musique country.
2: Ah oui, de puristes.
1: Moi, j'ai beaucoup interrogé même moi, tu connais pas, il faut vraiment s'y intéresser, et c'est trop loin. Les États-Unis, ils baignent là-dedans, mais nous, enfin, c'est ce que je disais à Valentine et à Nathan, si tu veux, les radios en France diffusent pratiquement pas de musique country, alors les jeunes, c'est compliqué pour eux parce qu'ils ne connaissent pas. Donc voilà, mais alors c'est un public qui est en train de changer. C'est sûr que 38 ans, 39 ans, les anciens, il y en a beaucoup qui ne viennent plus parce qu'ils sont décédés. Quoi. Donc, alors bon, mais hier, j'avais ce micro-festival, si tu veux, j'ai été surpris parce que quand même, j'ai rencontré des gens assez jeunes, des gens... on va dire, allez, bon, il y a une jeune femme qui m'a dit, je lui demandais pas son âge, mais elle n'a pas compris, elle m'a dit son âge. Je lui ai dit, ça ne me gêne pas. Toi, elle a la quarantaine, il y en a d'autres qui avaient la trentaine. Oui. Il y avait quand même un petit peu de la...
2: Oui.
1: C'est un nouveau public peut-être qui arrive.
2: Oui, tout à fait. Et puis d'où l'intérêt justement de faire perdurer ce genre de festival pour,
1: ouais,
2: pour permettre justement à des jeunes, bah, comme par exemple ma fille qui était bénévole,
1: ouais,
2: et bah, elle s'est rapprochée un peu, voilà, de la musique country qu'elle ne connaissait pas forcément.
1: Oui,
2: avant.
1: C'est ce qu'elle disait.
2: Donc
1: ouais,
2: c'est comme ça qu'on arrive à fédérer des jeunes et à faire voilà, aimer une musique à laquelle on n'aurait pas pensé avant. Donc oui, voilà, des festivals, les maintenir ces festivals, trouver donc des bénévoles,
1: ouais,
2: enfin voilà, des gens qui, à la tête de l'association, ben, font en sorte que tout ça puisse avoir lieu.
1: Et puis toi, par ton métier, tu voyages beaucoup, bien sûr. Tu vas aux États-Unis, je présume.
2: Oui, j'étais à Dallas il n'y a pas
1: longtemps. Dallas il n'y a pas longtemps.
2: Il y a trois semaines, oui, donc t'es
1: classe. Alors, bon, justement, alors Dallas, qui est le pays de la, enfin, de la country music,
2: ouais,
1: hein,
2: oui,
1: parce que
2: je
1: crois, Nashville, c'est...
2: Tennessee, non, Nashville,
1: c'est Tennessee,
2: oui.
1: Ouais.
2: Là, c'est Houston, mais, Dallas.
1: Ouais. Mais Dallas, alors oui, mais t'as pas bien le temps, parce que les escales durent pas longtemps.
2: Bah, parfois, on a 48 heures, 3 jours,
1: ouais,
2: donc on peut parfois, effectivement, avoir... Après, n'étant pas une passionnée de musique,
1: ouais,
2: country,
1: ouais,
2: bon, la prochaine fois, si je retourne, j'essaierai.
1: Non, mais ce que je disais, c'est que... je le disais, puis ça c'est réel, aux États-Unis il y a 2500 radios qui ne diffusent que de la musique country. Hein.
2: Ah, 2500.
1: Ouais, ouais, sur, ouais, mais c'est tellement immense les États-Unis.
2: Oui, oui.
1: Mais de toute façon, on voit bien dans tous les reportages, il y a toujours la musique country là,
2: ouais,
1: hein, c'est vrai. Hein, c'est, et c'est ce que je dis, moi on avait été à Houston là, il y a un paquet d'années, et comme c'était au Texas, Houston, et moi comme c'était le festival, j'ai dit tiens, t'es au Texas, machin, j'étais voir dans une maison de disques, des gens qui vendaient des CD. Quand j'ai vu le rayon, j'ai dit, mais on peut faire à Craponne des festivals jusqu'à l'an 3000, hein, parce que
2: ouais,
1: y a des groupes et des groupes. Et c'est ce que je racontais aussi à d'autres, là, c'est qu'il faut savoir que les Américains qui viennent ici, ils sont contents déjà parce qu'ils découvrent. Ils trouvent que ça ressemble un peu aux États-Unis en plus petit.
2: Ouais, ouais, ouais,
1: mais il y en a qui jouent au chapeau chez eux.
2: Hein. Ah oui,
1: ils n'ont pas de contrat, tellement il y a de monde. Hein.
2: Ah oui,
1: donc,
2: oui,
1: et s'ils sont contents, je peux te dire que.
2: Oui, oui, ils sont...
1: Et il y a une liste d'attente, hein, sur.
2: Ah oui, ouais. Bah oui, j'imagine.
1: Ouais,
2: c'est
1: vois, c'est... Oui, mais bon, voilà, c'est comme ça. Donc ben, ça fonctionne, c'est reparti. Il y a un passage à vide à cause du Covid déjà, puis à cause d'un autre problème donc, qui est plus intérieur, j'en ai parlé un peu hier, mais je cite pas de nom, parce que
2: oui,
1: mais ça a été ça fait mal là quand même, parce que faut savoir qu'à une époque, il y avait un festival d'avance en trésorerie.
2: Ah oui.
1: Et on s'est retrouvé à 0 francs, 0 centimes.
2: Il y a eu aussi de la météo qui a été un
1: oui,
2: facteur,
1: ça, oui, mais justement, avec ce qui avait marché avant, on savait qu'on pouvait avoir un festival où il pleuvait pendant 3 jours. C'était pas... Il y avait ce qu'il fallait derrière. Mais je pense, heureusement, il y a quelqu'un qui s'est chargé un peu de vider les caisses.
2: Oui,
1: quoi. Mais enfin bon, c'est reparti. Ça va à son rythme, il y a moins de monde qu'avant. Mais bon, ça va revenir tout doucement.
2: Oui, il faut espérer, bien sûr. Ouais, il faut toujours rester positif. Et...
1: On te reverra l'année prochaine. Mais ça dépend de tes vacances.
2: Très certainement, oui, mais je vais faire en sorte de me libérer l'année prochaine pour probablement réitérer l'expérience du bénévolat.
1: Ouais, oui, ça t'a plu, ça, donc.
2: Oui, oui, donc ça m'a plu, effectivement. Et puis la musique country, quand même, une musique entraînante,
1: ouais,
2: c'est
1: un peu,
2: agréable,
1: ouais.
2: Bon, même s'il y avait un peu de rock. Moi, je suis plus pop rock, mais,
1: ouais.
2: mais c'est très bien. C'est...
1: Puis tu parles anglais.
2: Fluently.
1: Ouais. Enfin, il y a du public. Avant, on avait beaucoup de Belges, de Suisses. Là, je sais pas maintenant si. Alors, les Suisses sont assez friands de musique country aussi. Les Belges aussi.
2: Ouais.
1: On est même des pays de l'Est qui venaient, mais maintenant, je sais plus. Hein. Mais bon, il y a du monde quand même.
2: Oui,
1: j'ai
2: oui.
1: vu que là hier, il y avait des jeunes. Enfin, des jeunes, oui. Qui venait de Bretagne, c'est la première fois qu'il venait, 800 km
2: ouais.
1: quand même.
2: Mais les passionnés.
1: Ah ouais, ah oui, mais ils connaissaient, mais ils n'étaient jamais venus. Ah, mais ils disent, on reviendra, hein, parce que c'est marrant.
2: Oui, hein. Et puis la région est belle. Donc
1: ah, la région est belle aussi, c'est ça, ouais,
2: qui attire. La Haute-Loire, ouais.
1: Ouais, bah, toi,
2: c'est un beau département.
1: Toi, tu as voyagé dans le monde entier, donc.
2: Oui, mais la France est belle et la Haute-Loire est belle.
1: Et quand tu reviens. Oui, mais c'est ce que je dis aux gens. Enfin, moi, je ne voyage plus, mais j'ai beaucoup voyagé. Et je leur disais, parce que nous, on est dans un département où les gens, à une époque, ils avaient, oh, ils disaient la Haute-Loire, machin, un truc, ça. Mais j'aurais dit, écoutez, on va au bout du monde. Il y a des jolis, attention, hein, Il y a des jolis trucs hein, partout. Hein. Mais je dis, mais quand vous revenez en France, mais je dis, vous êtes. Mais vous allez n'importe où en France, mais
2: c'est beau.
1: C'est chouette. Puis il y a plein de choses, il y a plein de choses.
2: C'est varié.
1: Et alors maintenant, ils ont compris, les gens. D'ailleurs, en parlant avec tous les gens, hein, ils ont compris qu'on avait quelque chose. On n'a pas la mer, on n'a pas la vraie montagne, mais on a ce climat, la campagne. Les gens sont bien, ils respirent, ils ne sont pas embêtés. Et ça joue. Et on le voit de plus en plus. Hein.
2: Ah oui, complètement.
1: Parce que les maisons qui se vendent. Moi, j'ai vu rien que pour ce qu'on fait, là, les soirées de jazz. Le dernier coup, il y avait des Anglais qui ont une soirée de l'isole. Il y en avait d'autres qui étaient. Et partout. Hein. Et les gens, ils disent mais nous, on est ici, on est bien. Hein. On a marre de Londres, des grandes villes bien et tout. Voilà, donc.
2: Non, ça, c'est plaisant.
1: Et ça, c'est important parce qu'on commence à récupérer des gens qui. Et puis en plus qui ont de l'argent.
2: Et puis des vieilles maisons qui avaient une âme, qui sont en train de revivre. Et ça, c'est super.
1: Et ben oui, parce que sans ça, les villages, ils seraient.
2: Ils meurent, enfin, oui, c'est ce qui était le cas il y a pendant quelques années.
1: Et puis toi, ce qu'on disait avant, c'était beaucoup de villégiateurs. Mais maintenant, tu prends en dessous ma rue, par exemple, et ben il y a des gens qui. Il y a pratiquement, à part quelques-uns qui viennent que l'été parce qu'ils travaillent encore, mais tous, c'est pour leur retraite, ils seront en temps complet. Hein. Donc, c'est des villages qui revivent, il y a du monde. Quoi, voilà.
2: Donc c'est, pour l'avenir, c'est super. Hein,
1: tu vas prendre ta retraite ici, toi?
2: J'y pense, ça me traverse l'esprit. Donc,
1: mais t'as le temps encore, un petit peu.
2: pas tant de temps que ça, mais oui, dans quelques années, 7-8 ans. Mais j'y pense comme beaucoup.
1: Ah, écoute, ton papa Daniel, t'es un amoureux fou du Malais.
2: Oui.
1: Alors je pense qu'il vous a peut-être donné un peu le virus
2: peut-être,
1: aussi. Puis il a beaucoup fait dans cette maison.
2: Et c'est vrai. Elle a une âme aussi.
1: Et ta maman aussi, bien sûr. Mais c'est vrai que Daniel, tu parlais du Malais. C'est comme s'il avait gagné le loto.
2: Oui, bien sûr, un endroit où on se plaît, c'est toujours agréable.
1: Bah, écoute, Patricia, merci.
2: Oui, et merci Jean-Pierre aussi pour ce que tu fais, pour
1: radio
2: aussi est importante. Et puis,
1: Je dirais bon vol, parce que tu vas reprendre dans pas longtemps.
2: Oui, tout à fait.
1: Prochaine destination
2: au Pérou, à Lima.
1: Ah, carrément.
2: À Lima,
1: D'accord.
2: Dans une semaine, 15 jours.
1: C'est un petit peu loin, quoi.
2: Un petit peu,
1: T'as combien de vols,
2: Il y a 10-11 heures de vol, à peu près, en moyenne.
1: C'est ça aussi, on en parlait, toi, puis... où c'est compliqué parce que des fois on dit toi c'est ton métier mais tu as quand même le décalage, il faut revenir. C'est pour ça quand on dit les sportifs comme surtout les tennisman un jour ils vont jouer, ils vont faire l'Open d'Australie le lendemain, enfin pas le lendemain mais après ils vont faire l'Open de je sais pas où et
2: c'est avions, décalage. Souvent avec le décalage
1: et puis c'est dur parce qu'il faut, c'est pour ça qu'ils viennent longtemps avant, il faut se réadapter,
2: c'est s'acclimater aussi quand il y a de l'altitude
1: et ça c'est un peu compliqué dans votre métier aussi.
2: Oui, les décalages horaires, travailler la nuit, ce sont des métiers qui sont effectivement fatigants pour l'organisme.
1: Et puis après, surtout, pendant 11 heures, vous êtes toujours sur le qui-vive.
2: Oui.
1: Parce qu'il y a toujours un passager qui emmerde, quoi.
2: Absolument.
1: Faut le dire.
2: Pas qu'il y en a, non. Après des problématiques ou médicales, bien sûr. Bah après, c'est représentatif de la société.
1: Oui, t'en as qui sont en pire.
2: Et puis, mais bon, après, ça reste nos clients, mais c'est. Il peut y avoir problèmes médicaux.
1: Ça fait partie du jeu.
2: Oui, absolument. Oui.
1: Mais écoute, Patricia, merci, on ne va pas trop tenir plus longtemps.
2: Merci.
1: Puis merci d'avoir été avec nous, puis on te reverra peut-être dans l'année ou l'année prochaine.
2: Oui, très certainement.
1: Tu reviendras peut-être un petit peu.
2: Je reviendrai au pays. Oui. Merci.
1: Salut.
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0: Bonjour à tous, au micro Michel Gosselin, c'est avec grand plaisir que je vous retrouve comme chaque semaine pour votre demi-heure de chansons à thème, face A, face B, avec toujours les plus belles pépites de notre discothèque, de préférence en disque vinyle, sans oublier les documents sonores. Aujourd'hui, ce sont les artistes qui seront à thème et non pas les chansons, puisque pour ce deuxième et dernier épisode, nous rendons hommage à quelques chanteurs et musiciens disparus au cours de l'année dernière. On va commencer par Juliette Gréco, qui était née le 7 février 1927 et a disparu le 23 septembre 2020. On l'avait surnommée à ses débuts la muse ou l'égérie de Saint-Germain-des-Prés, car elle évoluait dans le milieu dit existentialiste des artistes un peu hors normes pour l'époque. Et voici Juliette Gréco dans un titre peu connu, Les Imbéciles.
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0: Les imbéciles, un titre inattendu, chanté par Juliette Gréco sur un très beau 33 tours 25 cm que j'ai là sous les yeux, en pressage stéréophonique, ce qui était rarissime pour la variété à l'époque. Ce titre était co-signé Jean-Claude Pascal et Bernard Dimé. Dans Face à Face B, nous rendons hommage au chanteur disparu l'année dernière. Voici Graham Allwright, qui était né en 1926 et est décédé le 16 février 2020. Le voici dans une chanson adaptée du répertoire de Georges Brassens en anglais, The Sinner's Repent.
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0: Sinners Repent, adaptation du mauvais sujet repenti, chanson de Georges Brassens créée en 1954. C'était Graham Allwright sur un album fort réussi avec 12 adaptations de titres de Brassens. Graham Allwright sings Brassens. Dans un tout autre genre, voici un autre artiste à qui on rend hommage à l'occasion de sa disparition l'année dernière. C'est John Paul Verdier, chanteur occitan, qui avait commencé sa carrière en dialecte limousin, paraît-il, avant de se consacrer à l'Occitanie. Voici John Paul Verdier dans Les Anarchitos.
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0: Les Anarchitos par Joan Pauverdier, qui défendait becs et ongles la culture occitane, après avoir enregistré un premier disque en 1973, suite à ses débuts dans les cabarets parisiens dits Rive Gauche.
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0: Dans Face à Face B cette semaine, deuxième et dernière partie de quelques hommages rendus à des artistes, chanteurs et musiciens disparus au cours de l'année passée. Nous allons retrouver la voix de Zizi Jeanmaire qui a tiré sa dernière révérence le 17 juillet 2020. Elle a connu très tôt une carrière d'artiste puisque née le 19 avril 1924, elle est entrée à 9 ans en novembre 1933 à l'école de danse de l'Opéra de Paris où elle avait pour collègue déjà, si je puis dire, à l'époque, Roland Petit. On va retrouver la voix de Zizi Jeanmaire dans un document du magazine sonore Sonorama où on lui demande à l'époque quelques précisions sur sa carrière.
2: C'est la chanteuse qui prime la danseuse.
3: Ou bien parce que peut-être je chante beaucoup plus que je ne danse en ce moment.
2: Est-ce que vous le regrettez?
3: Ah non, non, je ne regrette pas, non, puisque je choisis alors.
2: Quelle a été la première fois que vous avez chanté sur une scène?
3: C'était La Coqueuse de Diamants, la première fois. Et puis ensuite, je me suis retrouvée en Amérique et j'ai fait un show là-bas. J'ai continué. Et puis, finalement, ça fait bientôt maintenant 10 ans alors que je n'arrête pas de chanter, petit peu
2: Mais
3: par petit peu.
2: Quand vous chantez, vous dansez quand même aussi.
3: Oui.
2: Et c'est Roland Petit toujours qui règle vos danses?
3: Oui,
2: en même temps que vos chansons?
3: Bien sûr.
2: Oui, vous choisissez les chansons ensemble?
3: Ah oui.
2: Vous avez les mêmes goûts?
3: Nous avons les mêmes goûts.
2: Sur la douzaine de chansons que vous chantez, y en a-t-il une ou deux que vous préférez, une ou deux que vous pourriez présenter aux auditeurs de Sonorama?
3: Oui, il y en a deux que j'adore. En plus, j'ai une chanson qui s'appelle Et l'amour de Jean Ferrat, qui est merveilleuse, que j'aime beaucoup.
2: Et l'amour est...
3: Et l'amour était une chanson qu'il m'a apportée il y a 3 semaines.
2: Paroles et musique de Jean Ferrat.
3: Paroles et musique de Jean Ferrat.

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On a eu droit à un petit document sonore du magazine Sonorama de janvier 1962 avec la voix de Zizi Jeanmaire et juste après la même Zizi Jeanmaire dans Et l'amour, chanson due à Jean Ferrat, sur un 45 tours sorti fin 1961 et orchestré de façon toujours aussi brillante par le fidèle Jean-Michel Defaille. Voici un autre disparu célèbre qui nous a quitté lui le 11 août 2020. Il s'agit de Trini Lopez qui avait pour habitude d'enregistrer ses disques dans des boîtes de nuit et discothèques américaines. Ça se faisait beaucoup à l'époque, Trini Lopez dans un classique de la country avec Oh Lonesome Me.

0: Rémi Lopez enregistrait dans une boîte de nuit nommée le PJ's de Los Angeles, un endroit très couru à l'époque par les toughers, comme on ne disait pas encore à ce moment. C'était All Lonesome Me, créé par le chanteur de country Don Gibson.
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0: Toujours à propos des disparus de l'année dernière, voici Anne Sylvestre, qui était née en 1934 et nous a quittés le 20 novembre 2020. Anne Sylvestre, de son vrai nom Anne-Marie Thérèse Beugrat, a enregistré un certain nombre de 45 tours à succès pour les enfants, notamment les fameuses fabulettes. On la retrouve dans un titre assez inattendu, Les Punaises.

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1: Les punaises 2 et par Anne Sylvestre sur un 45 tours paru en 1962 avec entre autres musiciens l'accompagnant Barthélémy Rosso, un fidèle de l'entourage de Brassens. Toujours à propos d'artistes nous ayant quittés au cours de l'année 2020, voici les Pointer Sisters, ou plus précisément Bonnie Pointer, qui était la survivante du trio Pointer Sisters, composé de June et d'Anita. Elles avaient commencé leur carrière en 1969. On retrouve le trio Pointer Sisters en 1982 avec un titre qui avait très bien marché à l'époque, American Music.

parler tout de suite en direct de Julien, résultat de ce championnat du rôle d'Europe avec le Portugal qui s'est imposé, qui ont fait une très belle course puisqu'ils gagnent en individuel et ils gagnent également en par équipe. Donc le premier pour le Portugal, Rodrigo Maris, qui est donc Rodrigo Maria, qui est donc champion d'Europe junior, hein, c'est un champion junior. Deuxième, c'est un Français, Pablo Toba. Troisième, encore un Portugais avec Pereira Manuel Maria. C'est un quatrième pour la France, Victor Fabre. Cinquième pour l'Espagne, Maria Pulpi Alvarez. Sixième, toujours pour l'Espagne, Denis Russon Morales. Septième, toujours espagnol, c'est Caroline Balsac. Septième. Et dixième espagnol, pour l'Espagne, Costa. Donc, pour les par équipe, on prend les trois meilleurs cavaliers. Donc le Portugal est champion d'Europe par équipe devant la France qui est également vice-championne d'Europe et l'Espagne qui finit troisième. Donc médaille d'or Portugal en individuel et par équipe. Deuxième la France, médaille d'argent individuel et par équipe. Enfin troisième les Espagnols qui sont donc médaille de bronze. Voilà ce que l'on peut dire pour l'instant, tous les concurrents sont arrivés. Mais ça, c'est le classement officiel. Donc, premier Portugal, Rodrigo Maria. Deuxième France, Pablo Toma. Troisième Portugal, Pereira Manuel Maria. Quatrième Français, Victor Fabre. Cinquième pour l'Espagne, Maria Punti Alvarez. Septième de l'Espagne, Denis Busson Morales. Septième Portugal, Carolina Balsac. Et enfin, en deuxième position, Gilles Costa pour l'Espagne, qui permet de prendre la troisième place. Voilà, donc vous avez le résultat. Et on se retrouve demain pour parler de nouveau de ce championnat d'Europe. Bonsoir à toutes et à tous. Et merci d'avoir été avec nous donc pour cette émission en direct de Julien-Ange pour ce championnat d'Europe avec la victoire du Portugal devant la France et troisième les Portugais. Les Portugais qui sont 1 et 3 donc sur ce championnat d'Europe. Salut à toutes et à tous.

Suzy Delair et son fameux Tralala sorti en 78 tours en 1947. Face à Face B se termine pour aujourd'hui. Au micro, c'était Michel Gosselin. On va terminer avec un chanteur de country à la carrière impressionnante. Il s'agit de Charlie Daniels. On va se dire au revoir avec ce titre de Charlie Daniels. Keep on the sunny side, reste du côté soleil. Nous, on se dit à la semaine prochaine avec un autre thème en chanson dans Face à Face B. D'ici là,

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La machine à remonter le temps, les années 70. Installez-vous bien confortablement. Si vous avez loupé les derniers trains, vous pouvez encore embarquer pour les années 70. On va commencer par Cat Stevens donc, et son fameux album qui fait partie de toute bonne discothèque de pop et folk music qu'il faut avoir. Ça s'appelle, l'album, c'était Tea for the Tillerman. Et il y avait notamment cette chanson Where Do the Children Play, Cat Stevens.

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Millésime 1970 pour L'Aigle Noir, incontournable chanson de ces années 70. Les années 70 donc à l'affiche dans cette partie sur Radio Craponne, la machine à remonter le temps. On règle notre compteur, bon, on va rester dans ces années-là hein, finalement. Puisqu'on va retrouver maintenant les Poppies 1971, non, rien n'a changé. Alors, c'est quelle histoire ? Dites-moi.

Mike Brandt, l'un des habitués de cette émission, bien sûr, dans les années 70, 1975, maintenant, avec un album qui s'appelle Numéro 7. Et ben, c'était Julien Clerc. Il y avait dans cet album, notamment, Elle voulait qu'on l'appelle Venise, il y avait Vice Melody, et il y avait également, qui ouvrait l'album, cette chanson, Souffrir par toi n'est pas souffrir, signée donc Rodagile, Julien Clerc.

Voilà, le disco qui pointe son nez, bien sûr, dans ces années 70 avec, à l'instant, Gladys Knight et puis une autre reine du disco. Eh bien, c'était bien sûr Donna Summer, un titre très chaud, comme diraient les Espagnols, muy caliente. Et ça s'appelle I Feel Love. Les années 70 dans la machine à remonter le temps sur Radio Trapone. C'est Jacques avec vous. Embarquez, c'est parti.

Voilà, à l'occasion d'un Olympia dans les années 70, quelque part, nous étions arrêtés dans cette machine à remonter le temps avec un concert de Gérard Lenormand, la fête des fleurs. Générique James Bond, tout de suite, nous sommes en 1977, cette année-là. Eh bien, Carly Simon chante Nobody Does It Better. Et c'était à l'occasion du film qui s'appelait L'espion qui m'aimait, hein, 77, avec Roger Moore, qui était James Bond.

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1: Avec un premier album, Amoureux de Panane en 75, eh bien c'est la grande révélation cette année 77. Et Renaud donc avec Les Bétons, hein. On va retrouver tout de suite un autre auteur, compositeur, interprète, mais on va franchir la frontière, direction maintenant les années 80. On retrouve un album qui date de 1982 qui s'appelait Yin Yang, paroles et musique de Philippe Châtel, réalisé par Louis Chédid, cet album. On écoute Philippe Châtel tout de suite, les années 80, dans La Machine à remonter le temps.

L'argent était déjà trop cher dans les années 80 avec le mythique groupe Téléphone. Les années 80, la machine à remonter le temps, c'est sur Radio Craponne. On va se calmer un petit peu maintenant. Est-ce qu'on va retrouver la chanson lancinante de Caroline Loeb? Sébastien, lui, va beaucoup plus vite, hein, Sébastien Loeb. Je sais pas s'ils ont un lien de famille. En tout cas, c'est la ouate.

Phil Collins, qui s'était fait un spécialiste des slows dans les années 80, se souvient de Against All Odds, et bien il récidivait ensuite en 85 avec One More Night. On change de rythme, et bien c'est la gaieté maintenant, bien que le thème de cette chanson soit un enterrement, mais un enterrement à la New Orleans, ça donne ça.

La machine à remonter le temps sur Radio Craponne. Les années 60 à l'honneur, tout de suite, on retrouvera quelques génériques de la télévision française de ces années-là. Sinon, nous aurons du Gainsbourg. Il y aura également les Rolling Stones tout à l'heure. Hein. Mais on va commencer par la chanson française de ces années-là, début des années 60. Et c'est tout de suite Jean Ferrat avec l'un de ses premiers tubes. C'était en 1960 tout juste. Ça s'appelait « Ma môme ».

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Alors là, vous êtes très fort si vous avez trouvé qui est-ce qui chantait, parce que nous étions au début des années 60, ça s'appelle Le Jugement Dernier, et c'est vrai qu'à l'époque, il ne chantait pas dans sa barbe, comme on peut dire. C'était quelqu'un qui avait composé pour beaucoup et qui s'est mis à chanter à partir des années 60. C'était Georges Moustaki, mais oui, c'était bien lui. Le Jugement Dernier, au début des années 60. On va continuer dans cette époque-là, et puis ensuite on ira un petit peu plus loin dans le temps, ou un petit peu plus près pour nous, évidemment, dans cette machine à remonter le temps, puisque je vous propose, on va mettre tout de suite la capote de notre véhicule à remonter le temps, parce que c'est une décapotable aussi, hein. Puisque l'orage arrive, l'orage, une chanson de Georges Brassens, millésime 1960.

La machine a remonté le temps. Quelle est triste, cette fille, elle a trouvé personne. C'est bizarre, pourtant, si vous la voyez, en cette année 1962, ça serait dur de résister, mais je crois que... Il y a un autre Jacques qui a pris ma place, donc tant pis, hein, c'est trop tard. C'était Tous les garçons et les filles, Françoise Hardy. Direction maintenant l'année 1964, où on retrouve un groupe anglais qui avait d'ailleurs autant de succès que les Beatles à l'époque. Voilà, ça faisait partie des grands groupes de ces époques-là. Les Animals, avec la voix d'Eric Burdon, Alan Price à l'orgue. C'était House of Rising.

Et voilà un slow qui tue de l'année 65 au départ avec les Righteous Brothers, une chanson qui ressortira dans les années 80. Mais nous n'en sommes pas là, bien sûr. La machine a remonté le temps sur Radio Craponne. C'est Jacques avec vous et nous sommes toujours dans les années 60. On va basculer maintenant dans la deuxième partie des années 60. Le son change, bien sûr, les moyens d'enregistrement aussi. On va retrouver en 1967 Serge Gainsbourg. Alors, c'est peut-être pas la plus connue de ses chansons, mais dans cette émission, on peut redécouvrir ou découvrir ses chansons. Alors là, j'ai choisi en 67 la chanson Hold Up, Serge Gainsbourg.

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rencontre la Jacqueline Taïeb en 67, qui ne savait pas quoi faire. Elle était désœuvrée, n'est-ce pas? Voilà, ça s'appelle 7h du matin. On va maintenant aller faire un petit tour, comme on le fait souvent dans cette émission. Tout d'abord sur le petit écran, ensuite le grand écran. Le grand écran, ce sera tout à l'heure un générique de James Bond des années 60. Et puis là, un générique d'un feuilleton français des années 60, comme souvent des feuilletons très gais. Donc, puisque je vous propose tout de suite le générique signé d'un grand, d'ailleurs, compositeur qui a composé beaucoup pour le cinéma, Georges Delerue. Et c'était l'histoire de Jacou le croquant. Musique. Et mouchoir.

1967, dans ce James Bond, You Only Live Twice, chanté par Nancy Sinatra, c'est un de mes préférés avec ses violons. C'est exceptionnel, évidemment. C'est kitsch peut-être pour certains, mais là, c'était vraiment les James Bond des années, fin des années 60 avec cette chanson. Et maintenant, on se dirige petit à petit vers la fin des années 60. Bientôt, les années 70 dans la machine à remonter le temps. Et pendant que les pavés volent et que les barricades s'installent en France, eh bien, les Rolling Stones chantent ceci.

En 70, le sieur Cat Stevens qui nous disait que le monde était sauvage. Wild World, 1971, tout de suite dans cette machine à remonter le temps. Voilà, adieu les années 60, bonjour les années 70, avec un grand tube en cette année 71, un tube que Julien Clerc reprend toujours sur scène. C'est un incontournable, ça s'appelle « Ce n'est rien ».

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1: Mais oui, il avait été marié à Sheila, rappelez-vous, Ringo, Willy Cat, donc à l'époque, avec Trop Fragile, Trop Belle pour rester seul. Voilà un petit disque de derrière les fagots trouvés dans les greniers de Radio Craponne. Eh bien, Waterloo, c'est une défaite pour la France, c'est une victoire pour la Grande-Bretagne, mais c'est une victoire également pour la Suède.

Voilà les débuts du disco avec ce groupe qui venait d'Allemagne finalement et qui chantait Daddy Cool. Et voilà, sur toute la planète entière, on a dansé le disco avec Daddy Cool, la machine à remonter le temps. Sur Radio Craponne, nous accueillons maintenant monsieur Philippe Châtel, mais j'ai peur qu'il se transforme au beau milieu de la nuit, puisque la chanson s'appelle Mr. Hyde, le mythe de Dr. Jekyll et Mr. Hyde, revu et corrigé en chanson en 78 par Philippe Châtel. Bienvenue si vous nous rejoignez à bord de notre machine à remonter le temps sur Radio Craponne.

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2: Oui, bonjour. Bonjour à tous qui comprennent tout. Oui, bon, ça, il y en a qui devraient pouvoir le comprendre, mais il ne faut pas trop leur demander. Je vais vous parler aujourd'hui d'un musicien qu'on a peut-être quelque peu négligé du temps glorieux où on avait encore notre loup préféré. C'est Franz Schubert. Alors Schubert est un enfant prodige, si on veut. Il est né le 11 janvier 1797, donc Mozart venait de mourir depuis 6 ans, et dans la banlieue de Vienne. Et il est mort le 19 novembre 1828 à Vienne. Il a une production énorme, plus de 1000 références à son catalogue, et il est considéré comme le maître du Lied. Alors Lied, ça veut dire chanson en allemand. C'est des poèmes en général qu'on met en musique. Et le premier poème que vous allez entendre, enfin pas le premier d'ailleurs, c'est un peu plus compliqué que ça. Je vous propose d'écouter le quintet de la truite, dit Forel, parce que c'est. D'abord parce qu'il est beau, en plus parce que c'est une musique que vous auriez pu entendre si vous aviez mon âge. C'était les quatre barbus qui chantaient ça, qui chantaient la truite. Et c'était des paroles, je crois, de Francis Blanche, mais j'en jurerai pas, et qui étaient assez parodiques. Mais l'air y était. Alors si vous reconnaissez, ben tant mieux pour vous. Et si vous ne reconnaissez pas, appréciez le reste de la musique.

Voilà. Vous venez d'entendre le premier mouvement. Alors je dois préciser que ce quintet, en fait, est composé sur une forme instrumentale peu ordinaire, d'ailleurs peu ordinaire toutes les époques, parce que très peu d'autres musiciens l'ont utilisé. Il s'agit d'un quintet avec piano, violon, alto, violoncelle et contrebasse. Et ça donne cette couleur assez colorée, on peut dire, que vous venez d'entendre. Alors, c'était le premier mouvement, Allegro, deuxième mouvement, Andante.

entendu l'entente. Et vous aurez pu constater une des caractéristiques de la musique de Schubert, c'est qu'il ne craint pas de se répéter. Mais ces répétitions ajoutent un charme à sa musique. Donc voici maintenant le troisième mouvement, Presto Scherzo.

Voilà, c'était donc le thème et les variations qui a donné son nom au quintet. Et maintenant, on termine avec un allegro giusto. Alors, je ne sais pas ce que ça veut dire giusto. Giusto, ça veut dire juste, mais est-ce qu'il faut jouer spécialement juste ou est-ce que ça a une autre signification? Si vous la savez, faites-nous savoir.

0: quintette de la Truite. Au piano, c'était Émile Guilels, un pianiste, je dirais, russe, et on peut même dire soviétique, parce qu'il a brillé au temps de Staline et des successeurs. Un excellent pianiste, un très grand pianiste. Voilà. Maintenant, on continue avec un quartet, alors un quatuor normal, c'est-à-dire piano, violon, deux violons, alto contre violoncelle. Mais que je préfère moi personnellement à la Truite, vous allez voir, c'est La jeune fille et la mort. Alors La jeune fille et la mort, d'où vient le titre? Ça vient d'un poème de Schubert, je crois, mais comme Schubert, mais avec un A et un H entre les deux. Mais je pense qu'il y a derrière, c'est dit nulle part sur Wikipédia, mais je pense qu'il y a derrière une gravure Dürer, La jeune fille et la mort. Alors vous allez entendre, si on a le temps d'arriver jusque-là, les efforts que fait la jeune fille pour éloigner la mort. Et c'est pathétique et c'est vraiment magnifique.
1: 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Jamais d'autodérision et de sincérité, leurs deux voix s'accordent sur un sujet de désaccord, le couple,

0: Et voilà, l'heure a tourné. Il me reste 2-3 minutes pour vous parler de quelque chose qui me tient à cœur, à la mesure où je suis un des pères fondateurs. C'est le festival Mélodie sur Argent qui se tiendra du 13 au 19 juillet. Les concerts, il y a trois concerts payants, Chapelle des Pénitents, des concerts de village normalement sur le parvis de la médiathèque, si tout va bien avec la météo. Et puis d'autres actions dont on vous parlera, des interventions en EHPAD, une journée pour les enfants, etc. Mais je voudrais parler surtout du récital de piano de Abderrahmane El-Bacha. Parce qu'El-Bacha, c'est vraiment quelqu'un. On a invité des pianistes de tout premier plan comme Collard, Rudi, enfin bref, Kefelec, Anne Kefelec, et d'autres. Mais Abderrahmane El-Bacha, ce n'est pas la pointure au-dessus, c'est une pointure différente. C'est un pianiste franco-libanais qui a été vainqueur du prix Reine-Élisabeth, donc c'est un pianiste virtuose que j'ai eu l'occasion d'entendre à Saint-Étienne il y a quelques années déjà, et au cours du festival Piano Passion qui a malheureusement été terminé depuis. Et c'est vraiment impressionnant de l'entendre jouer. Si vous avez l'occasion, surtout que vous allez l'entendre pour la moitié du prix que ça vous coûterait dans une grande salle. Alors si vous avez l'occasion, ne manquez pas le discours. Oui, c'est moi le discours. Le récital de Abderrahmane El-Bacha, le vendredi, je sais plus.
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Eh bien, bonjour à toutes et à tous. Bienvenue sur Radio Craponne pour cette émission. Les chansons de nos parents et de nos grands-parents. Eh bien, aujourd'hui, on va avoir comme invité, au fil rouge, comme vous voulez, Gilbert Bécaud. Eh oui, Gilbert Bécaud dit monsieur 100 000 volts. Hein, parce que c'est vrai qu'il était absolument très dynamique, l'ami Gilbert Bécaud. On va en parler dans quelques instants, ça sera notre fil rouge. Nous

Eh oui, souvenir avec l'ami Gilbert Bécaud, alors, fabuleux chanteur, hein. Un homme de scène qui a écrit énormément et qui a chanté beaucoup de chansons. Donc, il est né François Silly le 24 octobre 1927 à Toulon. Il est décédé le 18 décembre 2001 à Boulogne-Billancourt. Et oui, ça fera 20 ans à la fin de l'année. Chanteur, compositeur et pianiste français. Mais au cours de sa carrière, il se produit 31 fois sur la scène de l'Olympia, où il gagne son surnom de Monsieur 100 000 volts à raison de son sens du swing, du fait des passions qu'il soulevait dans son sillage et de ses fans qui, souvent à ses débuts, eh bien, cassaient par enthousiasme les fauteuils. Et oui, c'était pas Johnny, hein, c'était le premier à l'Olympia, c'est Gilbert Bécaud, là où les fans s'étaient laissés un petit peu aller. Il a laissé l'image d'un homme énergique, toujours en mouvement, sa cravate à pois, bien sûr, mythique, ses quelques 400 chansons et sa main sur l'oreille. C'était pour être sûr de chanter juste, sans doute ces images spécifiques qui ont marqué les esprits. Alors, bien sûr, des titres, des chansons, des succès, il en a eu. Et on va commencer par écouter tout de suite. Et maintenant, que vais-je faire? Eh bien, et maintenant, je vais écouter l'ami Gilbert Bécaud.

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Gilbert Bécaud, notre fil rouge dans ces chansons de nos parents et de nos grands-parents. On va le retrouver dans quelques instants. Mais on va s'écouter maintenant Édith Piaf et les compagnons de la chanson Le roi fait battre tambour et Fernandel ne me dit plus tu.

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0: Les chansons de nos parents et de nos grands-parents, aujourd'hui consacrées à Gilbert Bécaud. Alors, il prend le nom de Gilbert Bécaud, c'est son père adoptif, puis sa maman va divorcer de M. Silly. Son deuxième prénom, c'était Gilbert, et le nom de son beau-père était Bécaud. Il s'intéresse à la musique dès ses premières années, en particulier au piano, qu'il pratique brillamment, et sa mère, qu'on surnommait Mamico, eh bien, elle l'a fait rentrer au conservatoire de Nice, parce que déjà à 9 ans, c'était une star. Il poursuit une formation classique en hommage à l'artiste. Une placette Gilbert Bécaud était installée à proximité de cet établissement. Puis après, la famille va quitter Toulon. Pendant la guerre en 1942, en 1943, la famille prend la direction d'Albertville sous l'impulsion de Jean, le frère aîné. Jean est alors un membre actif de la résistance dans le Vercors et François le rejoint quelque temps. À la fin de la guerre, il a 20 ans et décroche quelques contrats dans les bars ou les cabarets en tant que pianiste. Il compose quelques musiques de films sous le nom de François Bécaud. Et il va rencontrer Marie Bizet, qui est une chanteuse, qui lui présente un jeune auteur, Pierre Delanoë. Vidalin, Delanoë deviennent des amis proches de Bécaud et ensemble, ils écriront de nombreuses chansons. Et puis Édith Piaf, qui va être là et qui va également interpréter une chanson qu'il a écrite, « Jeter dans la peau ». Et là, ça va commencer à démarrer, hein, parce que c'est vrai qu'il va connaître un grand succès. Il a épousé en 1952 Monique Nicolas, dont il a un fils l'année suivante, Gilbert, qui sera surnommé Gaïa. Tout va très vite désormais pour Bécaud, qui possède tous les atouts du succès. Son talent de compositeur, des auteurs talentueux, une solide expérience de la scène acquise durant ses longues tournées avec Jacques Pils. On va l'écouter dans tout d'abord, moi, une chanson que j'adore, c'est Les Marchés de Provence, Quand il est mort le poète, et Dimanche à Orly. Notre fil rouge aujourd'hui, Gilbert Bécaud.
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0: La connaissez, s'appelle Quand il est mort, le poète.
1: Alors.
0: J'ai besoin de vous en cela. Est-ce qu'il faut chanter avec moi, mais. Moi, chanter fort, vous savez, chanter. Très piano. Très, très piano, regarde tout le monde. D'ailleurs, c'est joli, c'est.

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0: Les chansons de nos parents et nos grands-parents avec l'ami Gilbert Bécaud qui est notre invité, notre fil rouge. On va le retrouver dans quelques instants, bien sûr, monsieur 100 000 volts. Mais on va s'écouter, tiens, quelques grandes dames du music hall avec Mireille, Papa n'a pas voulu et Maman non plus. Et les Joséphine Baker, J'ai deux amours.
1: Oui, on s'en fera des bisous.
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0: Les chansons de nos parents et de nos grands-parents. Aujourd'hui, nous sommes avec Gilles Berbeco, surnommé Monsieur 100 000 volts. Le 2 février 1953, il enregistre ses deux premiers titres, Mes mains, signé de la Noé, et Les Croix, signé Ahmad. Son fils Gilbert naît exactement le même jour. À ce moment-là, ce qui va devenir la salle de spectacle la plus célèbre de Paris, l'Olympia, est sur le point de rouvrir. Après 25 ans d'abandon, le propriétaire Bruno Cocatrix pense à Beco pour la toute première affiche en février 1954. Beco n'est alors que vedette américaine. Mais le 17 février 1995, il remonte sur la scène de l'Olympia en vedette. Cette fois, le triomphe est au rendez-vous. À cette occasion a lieu la célèbre séance en matinée, au cours de laquelle 4000 jeunes emportés par l'incroyable énergie de Gilbert Beco détériorent une partie de la salle. Oui, il n'y avait pas que les rockers. La presse relate largement les faits et Beco bénéficie de surnoms tels Monsieur Dynamite, le champignon atomique et bien sûr, il restera Monsieur 100 000 volts. Cet incident marque le véritable départ de la carrière de Beco et surtout son attachement à l'Olympia, dont il reste l'emblème. Le nombre des passages dans cette salle, plus de 30 fois, de 1954 à 1999, c'est un record. Il va aller se balader un petit peu partout, hein, en Europe, en Amérique du Nord, au Maghreb, voilà. Et on va écouter donc là toute cette chanson, Mes mains. On écoutera également, bien sûr, un titre phare, Nathalie, et on terminera avec L'Orange, les chansons de nos parents et de nos grands-parents. Aujourd'hui, on accueille Gilbert Beco.
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Monsieur 5000 volts, eh ben ouais, ça a envoyé, hein, comme on dit dans le jargon. On va le retrouver, puisque oui, ça passe très vite quand on est avec des chanteurs comme ça. Et avant, on va s'écouter un petit Jean-Jacques Debout qui nous interprète « Moi, j'aime le musico ».

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Les chansons de nos parents et nos grands-parents, eh bien, ça se tire, hein, tout doucement. On va terminer avec Gilbert Bécaud. Alors, il a fait la chanson « Salut les copains hein, », qui donne son titre à l'émission d'Europe 1. Et puis, cette chanson « Achetendre et tête de bois hein. ». Et en 57, naît son second fils, Philippe. Mais en 1958, disparaît son père et son beau-père à 2 semaines d'intervalle. La chanson est maintenant, qu'on a écoutée au début, signée Pierre Delanoë. Cette chanson sera prise plus de 150 fois. La version anglaise, c'est What No My Love. Elle a fait le tour du monde. Ça a été repris par James Brown, Bob Dylan et Nina Simone. Il était décoré de la Légion d'honneur sur la scène de l'Olympia. Malheureusement, Bécaud va mal finir sa vie puisqu'il avait un cancer généralisé. Et il voulait finir à l'Olympia. Il fait un dernier concert, mais il était très, très malade. Et il enregistre un ultime album avant de mourir d'un cancer généralisé, le 18 décembre 2001, chez lui à Boulogne-Billancourt, sur sa péniche nommée Aran, puisqu'il avait fait l'opéra d'Aran. Et son fils Gaïa a sélectionné parmi une trentaine de chansons enregistrées sur le thème de la mort et de Dieu. Eh bien, on va se quitter avec cette chanson, tout d'abord, qui est très belle, un peu d'amour et d'amitié. Et si on a le temps, on écoutera alors Raconte tout de suite Gilbert Bécaud, un peu d'amour et d'amitié.

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2: Voilà, c'est ainsi que s'achève cette émission sur Gilbert Bécaud, qui a reçu la Légion d'honneur à l'époque sur la scène de l'Olympia. Les chansons Nos parents et nos grands-parents se terminent. Salut, à une prochaine fois.
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1: Notre petit tour de la famille du feu, on va dire là, puisque juste on a écouté donc Valentine et Nathan, son ami, son copain, et là avec Patricia, la maman. Alors c'est ce que je leur disais, vous dirigez dans l'aéronautique, votre maman est hôtesse de l'air. J'ai dit à Valentine, est-ce que ça t'a un peu influencé? Elle m'a dit oui.
2: Oui, très certainement, oui, non, je pense. Et puis son papa aussi qui pilote. Donc oui. Je pense que oui. Ça...
1: Alors, même elle, là, elle m'a fait un scoop, c'est qu'elle m'a dit qu'elle voulait peut-être être pilote de ligne.
2: Oui, tout à fait, oui. Elle, veut, elle essaiera, elle va tenter les sélections.
1: Excusez, il n'y a pas beaucoup de femmes. Tu sais pourquoi,
2: si, toi, si, il y a de plus en plus de femmes, oui. En tout cas, pour la société nationale, je pense que si je peux la citer, pour Air France.
1: Bien sûr,
2: cas,
1: attends,
2: oui, on a de plus en plus de femmes pilotes, si ça, ouais, c'est, ouais. C'est un fait. Ouais.
1: Et ça tenait à quoi avant qu'il n'y en ait pas comme ça?
2: Alors je ne sais pas, peut-être parce que les études scientifiques étaient peut-être moins, les femmes étaient moins attirées peut-être par des études scientifiques, peut-être, je pense. Après, est-ce qu'au niveau de la direction aussi, par habitude, ils sélectionnaient plus d'hommes? Je ne sais pas, j'ai pas la réponse objective. Mais...
1: Oui, et puis c'est vrai que bon, on sait que maintenant les femmes vont plus vers des métiers d'hommes, hein. On y en a des filles, enfin des femmes qui conduisent des poids lourds qu'avant on voyait jamais, hein.
2: Ouais.
1: Ou qui conduisent des bus en ville, sans en voyer jamais, hein. Donc,
2: oui, c'est vrai, effectivement.
1: Oui,
2: on
1: donc,
2: se dirige dans
1: alors bon, pratique. Là c'est un peu plus compliqué de conduire un bus, mais enfin bon.
2: Ouais, mais néanmoins, il y a beaucoup de femmes qui pilotent des bus, ouais. Aussi, hein, je vois.
1: Ah ouais, d'accord.
2: Oui, enfin, j'ai pu constater. Oui. Donc de ce fait, voilà, des avions, c'est super. On a beaucoup de commandants de bord femmes, donc de plus en plus, qui étaient copilotes avant et qui donc deviennent commandants de bord. Donc voilà.
1: Alors cette année, tu étais bénévole au festival, tu étais à la buvette.
2: Oui, absolument, pour la première fois. Et c'était vraiment très sympathique de voir toute cette ferveur autour de moi, les gens passionnés. Et puis voilà, le bénévolat, l'altruisme, c'est toujours sympa, il en faut.
1: Oui, puis je disais la famille Dufieux, puisque ton oncle Jacques a été... longtemps responsable des buvettes.
2: Oui, tout à fait.
1: Hein, alors c'est vrai que, je sais pas, j'ai pas compté, mais la famille du feu à chaque festival, c'est au moins 10-12 personnes.
2: Oui,
1: hein.
2: Oui,
1: c'est
2: oui,
1: ça à
2: oui,
1: peu
2: oui,
1: près.
2: Oui, à peu près, oui, en moyenne, oui, qui aidaient oui, pendant plusieurs années. Il y en a encore quelques-uns, mais très peu. Mais
1: oui.
2: Voilà, ils vieillissent, donc ils passent la
1: vie. Comme tout le monde. Hein.
2: Oui, tout à fait. Ouais.
1: Il vous a mis le virus, Jacques. Hein.
2: Oui, très certainement, oui. On a été influencés par leur expérience.
1: Et alors, toi, comment t'as trouvé là, le festival, puisque tu étais venu en tant que bien longtemps? En tant que
2: spectatrice, oui.
1: Ouais.
2: L'évolution, je ne peux pas trop en parler, mais,
1: ouais.
2: Mais en tout cas, j'ai toujours vu voilà, des gens passionnés qui étaient là, et non, ça m'a plu. Et puis ça apporte, pour Craponne, ça apporte voilà, un dynamisme intéressant. Donc, je ne connais pas énormément la country,
1: non, mais
2: ce n'est pas mon
1: alors,
2: domaine, mais,
1: je te rassure,
2: mais c'était agréable.
1: Je te rassure. Sur les gens qui viennent, t'as 10, je suis encore large, hein, t'as 10% qui connaissent la musique country.
2: Ah oui, de puristes.
1: Moi, j'ai beaucoup interrogé des vraiment, même moi, tu connais pas, il faut vraiment s'y intéresser, et c'est trop loin. Hein. Les États-Unis, ils baignent là-dedans, c'est,
2: oui.
1: Mais nous, enfin, c'est ce que je disais à Valentine et à Nathan, si tu veux, les radios en France diffusent pratiquement pas de musique country, alors les jeunes, c'est compliqué pour eux parce qu'ils ne connaissent pas. Donc voilà, mais tout doux. Alors c'est un public qui est en train de changer. C'est sûr que 38 ans, 39 ans, les anciens, il y en a beaucoup qui ne viennent plus parce qu'ils sont décédés. Quoi. Donc,
2: oui.
1: Alors bon, mais hier, avec ce micro-festival, si tu veux, ben, j'ai été surpris parce que quand même, j'ai rencontré des gens assez jeunes, des gens... on va dire, allez, bon, y a une jeune femme qui m'a dit, je lui demandais pas son âge, mais elle n'a pas compris, elle m'a dit son âge. Je me dis, ça ne me gêne pas. Et toi, elle a la quarantaine, il y en a d'autres qui avaient la trentaine, oui. Il y avait quand même un petit peu de la... Oui. C'est un nouveau public peut-être qui arrive.
2: Oui, tout à fait. Et puis d'où l'intérêt justement de faire perdurer ce genre de festival pour permettre justement à des jeunes, bah, comme par exemple ma fille qui était bénévole, et bah, elle s'est rapprochée un peu voilà, de la musique country qu'elle ne connaissait pas forcément
1: avant.
2: Oui,
1: c'est ce qu'elle me disait.
2: Donc c'est comme ça qu'on arrive à fédérer des jeunes et à faire... voilà, aimer une musique à laquelle on n'aurait pas pensé avant. Donc oui, voilà, des festivals, les maintenir ces festivals, trouver donc des bénévoles, enfin voilà, des gens qui, à la tête de l'association, ben, font en sorte que tout ça puisse avoir lieu.
1: Oui, et puis toi, par ton métier, tu voyages beaucoup, bien sûr. Tu vas aux États-Unis, je présume.
2: Oui, j'étais à Dallas il n'y a pas
1: longtemps.
2: Et
1: alors, bon, justement, alors Dallas, qui est le pays de la, enfin, de la country music,
2: ouais,
1: hein,
2: parce que je crois,
1: Nashville, c'est...
2: Tennessee, Dallas,
1: oui, mais t'as pas bien le temps, parce que les escales durent pas longtemps.
2: Bah, parfois, on a 48 heures, 3 jours, donc on peut parfois, effectivement, avoir... Après, n'étant pas une passionnée de musique country, bon, la prochaine fois, si je retourne, j'essaierai.
1: Non, mais ce que je disais, c'est que... je le disais, puis ça c'est réel, aux États-Unis il y a 2500 radios qui ne diffusent que de la musique country. Hein.
2: Ah, 2500.
1: Ouais, mais c'est tellement immense les États-Unis. Oui. Mais de toute façon, on voit bien dans tous les reportages, il y a toujours la musique country là, c'est vrai. Hein, et c'est ce que je dis, moi on avait été à Houston là, il y a un paquet d'années, et comme c'était au Texas, Houston, et moi comme c'était le festival, j'ai dit tiens, t'es au Texas, machin, j'étais voir dans une maison de disques, des gens qui vendaient des CD. Quand j'ai vu le rayon, j'ai dit, mais on peut faire à Craponne des festivals jusqu'à l'an 3000, hein, parce que il y a des groupes. Et c'est ce que je racontais aussi à d'autres, là, c'est qu'il faut savoir que les Américains qui viennent ici, ils sont contents déjà parce qu'ils découvrent. Ils trouvent que ça ressemble un peu aux États-Unis en plus petit. Mais il y en a qui jouent au chapeau chez eux.
2: Ah oui, d'accord.
1: Ils n'ont pas de contrat, tellement il y a de monde. Hein.
2: Oui,
1: donc,
2: oui,
1: et s'ils sont contents, je peux te dire que.
2: Oui, ils sont...
1: Et il y a une liste d'attente hein, sur. Mais bon, voilà, c'est comme ça. Donc ça fonctionne, c'est reparti. Il y a un passage à vide à cause du Covid déjà, puis à cause d'un autre problème donc, qui est plus intérieur, j'en ai parlé un peu hier, mais je cite pas de nom parce que ça fait mal là quand même parce que faut savoir qu'à une époque il y avait un festival d'avance en trésorerie. Et on s'est retrouvé à 0 francs, 0 centime.
2: Il y a eu aussi la météo qui a été un
1: justement avec ce qui avait marché avant. On savait qu'on pouvait avoir un festival où il pleuvait pendant 3 jours. C'était pas... Il y avait ce qu'il fallait derrière. Mais je pense, heureusement, il y a quelqu'un qui s'est chargé un peu de vider les caisses. Quoi. Mais enfin bon, c'est reparti. Ça va à son rythme. Il y a moins de monde qu'avant. Mais bon, ça va revenir tout doucement.
2: Oui, il faut espérer, bien sûr. Ouais, il faut toujours rester positif.
1: On te reverra l'année prochaine. Mais ça dépend de tes vacances.
2: Très certainement, oui. Mais je vais faire en sorte de me libérer l'année prochaine pour probablement réitérer l'expérience du bénévolat.
1: Oui, ça t'a plu, ça, donc.
2: Oui, ça m'a plu, effectivement. Et puis la musique country, quand même une musique entraînante, agréable, même s'il y avait un peu de rock. Moi, je suis plus pop rock, mais, mais c'est très bien.
1: Puis tu parles anglais.
2: Flunky.
1: Du public. Avant, on avait beaucoup de Belges, de Suisses. Là, je sais pas maintenant si. Oh, les Suisses sont assez friands de musique country aussi. Les Belges aussi. Ouais. On est même des pays de l'Est qui venaient, mais maintenant, je sais plus. Hein. Mais bon, il y a du monde quand même. J'ai vu que là hier, il y avait des jeunes, qui venaient de Bretagne. C'est la première fois qu'ils venaient, 800 km quand même.
2: Elle est passionnée.
1: Ils se connaissaient, mais ils n'étaient jamais venus. Ah, mais ils disent, mais on reviendra, hein, parce que c'est marrant. Hein.
2: Et puis la région est belle. Donc,
1: la région est belle aussi, c'est ça,
2: qui attire. La Haute-Loire,
1: Toi,
2: un beau département.
1: Toi, tu as voyagé dans le monde entier, donc...
2: Oui, mais la France est belle et la Haute-Loire est belle.
1: Et quand tu reviens... Oui, mais c'est ce que je dis aux gens. Enfin, moi, je ne voyage plus, mais j'ai beaucoup voyagé. Et je leur disais, parce que nous, on est dans un département où... les gens, à une époque, ils avaient, ils disaient la Haute-Loire, machin, un truc, ça. Mais j'aurais dit, écoutez, on va au bout du monde. Il y a des jolis, attention, hein, y a des jolis trucs hein, partout. Hein.
2: Ouais,
1: mais je dis, mais quand vous revenez en France, mais vous allez n'importe où en France, mais c'est chouette. Puis il y a plein de choses, il y a plein de choses.
2: Ouais.
1: Et alors maintenant, ils ont compris, les gens, d'ailleurs en parlant avec tous les gens, hein, ils ont compris qu'on avait quelque chose. On n'a pas la mer, on n'a pas la vraie montagne, mais on a ce climat, la campagne.
2: Ouais.
1: Les gens sont bien, ils respirent, ils ne sont pas embêtés. Ouais. Et ça joue. Et on le voit de plus en plus. Hein.
2: Ah oui, complètement.
1: Parce que les maisons qui se vendent. Moi, j'ai vu rien que pour ce qu'on fait, là, les soirées jazz. Le dernier coup, il y avait des Anglais qui ont une soirée Glisolles, il y en avait d'autres qui étaient. Et partout. Hein. Et les gens, ils disent mais nous, on est ici, on est bien. Hein. On a marre de Londres, des grandes villes
2: bien
1: et tout. Voilà, donc.
2: Non, ça, c'est plaisant.
1: Et ça, c'est important parce qu'on commence à récupérer des gens qui.
2: Oui.
1: Et puis en plus qui ont de l'argent.
2: Et puis des vieilles maisons qui avaient une âme, qui sont en train de revivre. Et ça, c'est super.
1: Et ben oui, parce que sans ça, les villages, ils seraient.
2: Ils meurent, enfin, ce qui était le cas il y a pendant quelques années.
1: Et puis toi, ce qu'on disait avant, c'était beaucoup de villégiateurs. Mais maintenant, tu prends en dessous ma rue, par exemple, et ben il y a des gens qui. Il y a pratiquement, à part quelques-uns qui viennent que l'été parce qu'ils travaillent encore, mais tous c'est pour leur retraite, ils seront en temps complet. Hein. Donc c'est des villages qui revivent, il y a du monde. Quoi, voilà.
2: Donc c'est, pour l'avenir c'est super. Hein,
1: tu vas prendre ta retraite ici toi?
2: J'y pense, ça me traverse l'esprit. Donc,
1: mais t'as le temps encore, un petit peu.
2: pas tant de temps que ça, mais oui, dans quelques années, 7-8 ans. Mais j'y pense comme beaucoup.
1: Ah bah écoute, ton papa Daniel, t'es un amoureux fou du Malais.
2: Oui.
1: Alors, je pense qu'il vous a peut-être donné un peu le virus
2: peut-être,
1: aussi.
2: Ouais,
1: puis il a beaucoup fait hein, dans cette maison.
2: Oui, c'est vrai. Elle a une âme aussi. Voilà,
1: Et ta maman aussi, bien sûr. Mais c'est vrai que Daniel, tu parlais du Malais. C'est comme s'il avait gagné l'auto.
2: Bien sûr, un endroit où on se plaît, c'est toujours agréable.
1: Bah, écoute, Patricia, merci.
2: Oui, et merci Jean-Pierre aussi pour ce que tu fais.
1: Radio
2: aussi est importante. Et puis,
1: Je dirais bon vol, hein, parce que tu vas reprendre dans pas longtemps.
2: Oui, tout à fait. Ouais,
1: prochaine destination
2: au Pérou, à Lima.
1: Ah, carrément.
2: À Lima,
1: D'accord.
2: Dans une semaine, 15 jours.
1: Ouais. C'est un petit peu loin, quoi.
2: Un petit peu, oui.
1: T'as combien de vols,
2: là? Il y a 10-11 heures de vol, à peu près, en moyenne.
1: C'est ça aussi, on en parlait, toi, puis... où c'est compliqué parce que des fois on dit toi c'est ton métier mais tu as quand même le décalage, il faut revenir. C'est pour ça quand on dit les sportifs comme surtout les tennisman hein, un jour ils vont jouer, ils vont faire l'Open d'Australie le lendemain, enfin pas le lendemain mais après ils vont faire l'Open de je sais pas où et c'est
2: le décalage.
1: Et puis c'est dur hein, parce qu'il faut, c'est pour ça qu'ils viennent longtemps avant, il faut se réadapter,
2: c'est s'acclimater aussi quand c'est d'altitude
1: et ça c'est un peu compliqué dans votre métier aussi.
2: Oui, les décalages horaires, travailler la nuit, ce sont des métiers qui sont effectivement fatigants pour l'organisme.
1: Et puis après, surtout, pendant 11 heures, vous êtes toujours sur le qui-vive.
2: Oui.
1: Parce qu'il y a toujours un passager qui emmerde, quoi.
2: Absolument.
1: Faut le dire.
2: Non, pas qu'il y en a. Non, mais après des problématiques médicales, bien sûr. Bah, après, c'est représentatif de la société.
1: Oui, t'en as qui sont en pire.
2: Et puis, mais bon, après, ça reste nos clients, mais il peut y avoir problèmes médicaux.
1: Ça fait partie du jeu.
2: Oui, absolument. Oui.
1: Mais écoute, Patricia, merci, on ne va pas trop tenir plus longtemps.
2: Merci.
1: Puis merci d'avoir été avec nous, puis on te reverra peut-être dans l'année ou l'année prochaine.
2: Oui, très certainement.
1: Tu reviendras peut-être un petit peu.
2: Je reviendrai au maman. Au pays, oui. Merci.
1: Salut.
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1: Notre petit tour de la famille Dufieux, on va dire là. Puisque juste, on a écouté donc Valentine et Nathan, son ami, son copain. Et là, avec Patricia, la maman. Alors, c'est ce que je leur disais, vous dirigez dans l'aéronautique, votre maman est hôtesse de l'air. J'ai dit à Valentine, est-ce que ça t'a un peu influencé? Elle m'a dit oui.
2: Oui, très certainement, oui, non, je pense. Et puis, son papa aussi qui pilote. Donc oui. Je pense que, oui. Ça...
1: Alors, même, elle m'a fait un scoop. C'est qu'elle m'a dit qu'elle voulait peut-être être pilote de ligne.
2: Oui, tout à fait, oui. Elle essaiera, elle va tenter les sélections.
1: Excusez, il n'y a pas beaucoup de femmes. Tu sais pourquoi,
2: toi, il y a de plus en plus de femmes, oui. En tout cas, pour la société nationale, je ne sais pas si je peux la citer, pour Air France.
1: Bien sûr,
2: en tout cas,
1: attends,
2: oui, on a de plus en plus de femmes pilotes, si ça, c'est un fait. Ouais.
1: Et ça tenait à quoi avant qu'il n'y en ait pas comme ça?
2: Alors, je ne sais pas, peut-être parce que les études scientifiques étaient peut-être moins... Les femmes étaient moins attirées peut-être par des études scientifiques, peut-être, je pense. Après, est-ce qu'au niveau de la direction aussi, par habitude, ils sélectionnaient plus d'hommes? Je ne sais pas, je n'ai pas le...
1: Non, t'as pas...
2: J'ai pas le, la
1: non,
2: réponse,
1: mais c'est sûr
2: peut-être objective, mais...
1: Oui, et puis c'est vrai que, bon, on sait que maintenant les femmes vont plus vers des métiers d'hommes, hein. Il y en a des filles, des femmes qui conduisent des poids lourds qu'avant on voyait jamais, hein.
2: Ouais.
1: Ou qui conduisent des bus en ville, sans en voyer jamais, hein. Donc,
2: oui, c'est vrai, effectivement.
1: Oui,
2: je
1: donc,
2: dirige dans plus.
1: Alors bon, là c'est un peu plus compliqué de conduire un bus, mais enfin bon.
2: Ouais, mais néanmoins, il y a beaucoup de femmes qui pilotent des bus aussi, hein, je vois.
1: Ah ouais, d'accord.
2: Oui, enfin, j'ai pu constater. Oui. Donc de ce fait, voilà, des avions, c'est super. On a beaucoup de commandants de bord femmes, donc de plus en plus, qui étaient copilotes avant et qui donc deviennent commandants. Donc voilà.
1: Alors cette année, tu étais bénévole au festival, tu étais à la buvette.
2: Oui, absolument, pour la première fois. Et c'était vraiment très sympathique de voir toute cette ferveur autour de moi, les gens passionnés. Et puis voilà, le bénévolat, l'altruisme, c'est toujours sympa, il en faut.
1: Oui, puis je disais la famille Dufieux, puisque ton oncle Jacques a été... longtemps responsable des buvettes.
2: Oui, tout à fait.
1: Hein, alors c'est vrai que, je sais pas, j'ai pas compté, mais la famille Dufieux à chaque festival, c'est au moins 10-12 personnes.
2: Oui,
1: hein.
2: Oui,
1: c'est
2: tout,
1: ça à peu
2: oui,
1: près
2: oui. Oui, à peu près, oui, en moyenne, oui, qui aidaient oui, pendant plusieurs années. Il y en a encore quelques-uns, mais très peu. Mais
1: oui.
2: Voilà, ils vieillissent, donc ils passent la
1: main. Comme tout le monde. Hein.
2: Oui, tout à fait. Ouais.
1: Il vous a mis le virus, Jacques. Hein.
2: Oui, très certainement, oui. On a été influencés par leur expérience.
1: Et toi, comment t'as trouvé là, le festival, puisque tu étais venu en tant que, mais il y a longtemps, En tant que
2: spectatrice, oui.
1: Ouais.
2: L'évolution, je ne peux pas trop en parler, mais,
1: ouais.
2: Mais en tout cas, j'ai toujours vu des gens passionnés qui étaient là, et non, ça m'a plu. Et puis, ça apporte pour Craponne, ça apporte un dynamisme intéressant. Donc, je ne connais pas énormément la country,
1: non,
2: mais c'est pas mon domaine,
1: mais c'était
2: agréable.
1: Je te rassure. Sur les gens qui viennent, t'as 10% qui connaissent la musique country.
2: Ah oui, de puristes.
1: Moi, j'ai beaucoup interrogé même moi, tu connais pas, il faut vraiment s'y intéresser, et c'est trop loin.
2: Mm.
1: Les États-Unis, ils baignent là-dedans, c'est,
2: oui.
1: mais nous, enfin, c'est ce que je disais à Valentine et à Nathan, si tu veux, les radios en France diffusent pratiquement pas de musique country, alors les jeunes, c'est compliqué pour eux parce qu'ils connaissent pas. Donc voilà, mais tout. Alors c'est un public qui est en train de changer. C'est sûr que 38 ans, 39 ans, les anciens, il y en a beaucoup qui ne viennent plus parce qu'ils sont décédés, quoi. Donc
2: oui.
1: Alors bon, mais hier j'avais ce micro festival, si tu veux, mais j'étais surpris parce que quand même j'ai rencontré des gens assez jeunes, des gens. on va dire, allez, bon, il y a une jeune femme qui m'a dit, je lui demandais pas son âge, mais elle n'a pas compris, elle m'a dit son âge. Je me dis, ça ne me gêne pas. Et toi, elle avait la quarantaine, il y en a d'autres qui avaient la trentaine, oui. Il y avait quand même un petit peu de la... Oui. C'est un nouveau public peut-être qui arrive.
2: Oui, tout à fait. Et puis d'où l'intérêt justement de faire perdurer ce genre de festival pour permettre justement à des jeunes, bah, comme par exemple ma fille qui était bénévole, et bah, elle s'est rapprochée un peu de la musique country qu'elle ne connaissait pas forcément
1: avant.
2: Oui,
1: c'est ce qu'elle me disait.
2: Donc c'est comme ça qu'on arrive à fédérer des jeunes et à faire aimer une musique à laquelle on n'aurait pas pensé avant. Donc, des festivals, les maintenir ces festivals, trouver donc des bénévoles, des gens qui, à la tête de l'association, font en sorte que tout ça puisse avoir lieu.
1: Oui, et puis toi, par ton métier, tu voyages beaucoup, bien sûr. Tu vas aux États-Unis, je présume.
2: Oui, j'étais à Dallas il n'y a pas
1: longtemps.
2: Alors,
1: Dallas, qui est le pays de la country music, Nashville, c'est... Dallas, t'as pas bien le temps parce que les escales durent pas longtemps.
2: Bah, parfois, on a 48 heures, 3 jours, donc on peut parfois effectivement avoir... Après, n'étant pas une passionnée de musique country, la prochaine fois, si je retourne, j'essaierai.
1: Non, mais ce que je disais, c'est que... je le disais, puis ça c'est réel, aux États-Unis, il y a 2500 radios qui ne diffusent que de la musique country. Hein.
2: Ah, 2500.
1: Mais c'est tellement immense, les États-Unis. Oui. Mais de toute façon, on voit bien dans tous les reportages, il y a toujours la musique country là, c'est vrai. Et c'est ce que je dis, moi on avait été à Houston, là, il y a un paquet d'années, et comme c'était au Texas, Houston, et moi comme c'était le festival, j'ai dit, tiens, t'es au Texas, machin, j'étais voir dans une maison de disques, des gens qui vendaient des CD. Quand j'ai vu le rayon, j'ai dit, mais on peut faire à Craponne des festivals jusqu'à l'an 3000, parce que il y a des groupes et des groupes. Et c'est ce que je racontais aussi à d'autres, là, c'est qu'il faut savoir que les Américains qui viennent ici, ils sont contents déjà parce qu'ils découvrent. Ils trouvent que ça ressemble un peu aux États-Unis en plus petit. Mais il y en a qui jouent au chapeau chez eux. Ils n'ont pas de contrat, tellement il y a de monde. S'ils sont contents, je peux te dire que. Et il y a une liste d'attente. C'est comme ça. Donc ça fonctionne, c'est reparti. Il y a un passage à vide à cause du Covid déjà, puis à cause d'un autre problème qui est plus intérieur, j'en ai parlé un peu hier, mais je cite pas de nom parce que ça fait mal là quand même, parce que faut savoir qu'à une époque il y avait un festival d'avance en trésorerie. Et on s'est retrouvé à 0 francs, 0 centime.
2: Il y a eu aussi la météo qui a été un
1: Justement, avec ce qui avait marché avant. On savait qu'on pouvait avoir un festival où il pleuvait pendant 3 jours. C'était pas... Il y avait ce qu'il fallait derrière. Mais je pense, heureusement, il y a quelqu'un qui s'est chargé un peu de vider les caisses. C'est reparti. Ça va à son rythme. Il y a moins de monde qu'avant. Mais bon, ça va revenir tout doucement.
2: Oui, il faut espérer, bien sûr. Il faut toujours rester positif.
1: On te reverra l'année prochaine. Mais ça dépend de tes vacances.
2: Très certainement, mais je vais faire en sorte de me libérer l'année prochaine pour probablement réitérer l'expérience du bénévolat.
1: Ça t'a plu, ça, donc.
2: Donc ça m'a plu, effectivement. Et puis la musique country, quand même, une musique entraînante, agréable, même s'il y avait un peu de rock. Moi, je suis plus pop rock, mais c'est très bien.
1: Puis tu parles anglais.
2: Flunky.
1: Du public. Avant, on avait beaucoup de Belges, de Suisses. Là, je sais pas maintenant si. Alors, les Suisses sont assez friands de musique country aussi. Les Belges aussi. Ouais. On est même des pays de l'Est qui venaient, mais maintenant, je sais plus. Mais bon, il y a du monde quand même. J'ai vu que là hier, il y avait des jeunes, qui venaient de Bretagne, c'est la première fois qu'ils venaient, 800 km quand même.
2: Mais les passionnés.
1: Ils se connaissaient, mais ils n'étaient jamais venus. Mais on reviendra, que c'est marrant.
2: Et puis la région est belle.
1: Est belle aussi,
2: La Haute-Loire, c'est un beau département.
1: Toi, tu as voyagé dans le monde entier, donc...
2: Mais la France est belle et la Haute-Loire est belle.
1: Et quand tu reviens... c'est ce que je dis aux gens. Enfin, moi, je ne voyage plus, mais j'ai beaucoup voyagé. Et je leur disais, parce que nous, on est dans un département où les gens, à une époque, ils avaient... ils disaient la Haute-Loire, machin, un truc, ça. Mais j'aurais dit, écoutez, on va au bout du monde. Il y a des jolis... Attention, Il y a des jolis trucs hein, partout. Hein. Ouais, mais je dis, mais quand vous revenez en France, mais vous allez n'importe où en France, mais c'est chouette. Puis il y a plein de choses,
2: C'est varié.
1: Et alors maintenant, ils ont compris, les gens. D'ailleurs, en en parlant avec tous les gens, hein, ils ont compris qu'on avait quelque chose. On n'a pas la mer, on n'a pas la vraie montagne, mais on a ce climat, la campagne. Ouais. Les gens sont bien, ils respirent, ils ne sont pas embêtés. Ouais. Et ça, ça joue. Et on le voit de plus en plus. Hein.
2: Ah oui, complètement.
1: Parce que les maisons qui se vendent. Moi, j'ai vu rien que pour ce qu'on fait, là, les soirées jazz. Le dernier coup, il y avait des Anglais qui ont une soirée Glisol, il y en avait d'autres qui étaient. Et partout. Hein. Et les gens, ils disent mais nous, on est ici, on est bien. Hein. On a marre de Londres, des grandes villes et tout. Voilà, donc.
2: Non, ça, c'est plaisant.
1: Et ça, c'est important parce qu'on commence à récupérer des gens qui. Et puis en plus, qui ont de l'argent.
2: Et puis des vieilles maisons qui sont en train de revivre. Et ça, c'est super.
1: Et ben oui, parce que sans ça, les villages, ils seraient.
2: Ils meurent, enfin. Oui, c'est ce qui était le cas il y a pendant quelques années.
1: Et puis toi, ce qu'on disait avant, c'était beaucoup de villégiateurs. Mais maintenant, tu prends en dessous ma rue, par exemple, eh ben, il y a des gens qui. Il y a pratiquement, à part quelques-uns qui viennent que l'été parce qu'ils travaillent encore, mais tous, c'est pour leur retraite, ils seront en temps complet. Hein. Donc, c'est des villages qui revivent, hein. Il y a du monde. Quoi, voilà.
2: Donc c'est, pour l'avenir, c'est super. Hein,
1: tu vas prendre ta retraite ici, toi?
2: J'y pense, ça me traverse l'esprit. Donc,
1: mais t'attends encore un petit peu.
2: pas tant que ça, mais oui, dans quelques années, 7-8 ans. Mais j'y pense comme beaucoup.
1: Ah, bah écoute, ton papa Daniel, t'es un amoureux fou du Malais. Alors je pense qu'il vous a peut-être donné un peu le virus aussi.
2: Ouais,
1: puis il a beaucoup fait dans cette maison.
2: Elle a une âme aussi.
1: Et ta maman aussi, bien sûr. Mais c'est vrai que Daniel, c'était. Tu parlais du Malais. C'est comme s'il avait gagné l'auto.
2: Bien sûr, un endroit où on se plaît, c'est toujours agréable.
1: Bah, écoute, Patricia, merci.
2: Oui, et merci Jean-Pierre aussi pour ce que tu fais,
1: ta
2: radio
1: fait
2: aussi
1: est
2: importante. Et puis,
1: Puis je dirais bon vol, hein, parce que tu vas reprendre dans pas longtemps.
2: Oui, tout à fait. Ouais,
1: prochaine destination
2: au Pérou, à Lima.
1: Ah, carrément.
2: À Lima,
1: D'accord.
2: Dans une semaine, 15 jours.
1: Ouais. C'est un petit peu loin, quoi.
2: Un petit peu, oui.
1: T'as combien de vols, là?
2: Il y a 10-11 heures de vol, à peu près, en moyenne.
1: C'est ça aussi, on en parlait, toi, puis... où c'est compliqué parce que des fois on dit bon toi c'est ton métier mais tu as quand même le décalage, il faut revenir. C'est pour ça quand on dit les sportifs comme les surtout les tennisman, hein, un jour ils vont jouer, ils vont faire l'Open d'Australie, le lendemain, enfin pas le lendemain, mais après ils vont faire l'Open de je sais pas où et
2: c'est que décalage. Et
1: puis c'est dur, hein, parce qu'il faut, c'est pour ça qu'ils viennent longtemps avant, il faut se réadapter.
2: Il faut s'acclimater aussi quand il y a de l'altitude.
1: Et ça c'est un peu compliqué dans votre métier aussi.
2: Oui, les décalages horaires, travailler la nuit, ce sont des métiers qui sont effectivement fatigants pour l'organisme.
1: Et puis surtout, pendant 11 heures, vous êtes toujours sur le qui-vive.
2: Oui.
1: Parce qu'il y a toujours un passager qui emmerde, quoi.
2: Absolument.
1: Faut le dire.
2: Après des problématiques médicales, bien sûr. Bah après, c'est représentatif de la société.
1: Oui, t'en as qui sont en pire.
2: Et puis, mais bon, après, ça reste nos clients, mais voilà, c'est. Il peut y avoir des problèmes médicaux.
1: Ça fait partie du jeu.
2: Oui, absolument. Oui.
1: Mais écoute, Patricia, merci. On ne va pas trop tenir plus longtemps.
2: Merci.
1: Puis merci d'avoir été avec nous. Puis on te reverra. Peut-être dans l'année ou l'année prochaine.
2: Oui, très certainement.
1: Tu reviendras peut-être un petit peu.
2: Je reviendrai au pays. Oui. Merci.
1: Salut.
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Ah bah oui, tout à l'heure on a eu la marche turque là, de Mozart adaptée par Michel Delpech, et ben là c'était un grand film, hein, des débuts des années 70 qui a marqué tous ceux qui l'ont vu certainement, soit à l'époque, soit maintenant, parce que c'est un film très original de Stanley Kubrick sur une bande de violents, hein, de délinquants très violents, qui vont se voir proposer d'ailleurs quelques traitements pour devenir moins violents. C'est Orange Mécanique, bien sûr, qui reprenait ce thème de la 9e de Mozart sous différentes manières dans le film. Là, c'était le thème donc Orange Mécanique, arrangé par Walter Scott, bien évidemment. C'est pas l'original de Beethoven qu'on a entendu. Tiens, on le fera écouter ça à nos amis Pierre et Loulou. La suite de la musique, eh bien, on change de style puisqu'on retrouve Michel Fugain chante.

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1: Notre petit tour de la famille du feu, on va dire là. Puisque juste, on a écouté donc Valentine et Nathan, son ami, son copain. Et là, avec Patricia, la maman. Alors, c'est ce que je leur disais, vous dirigez dans l'aéronautique, votre maman est hôtesse de l'air. J'ai dit à Valentine, est-ce que ça t'a un peu influencé? Elle m'a dit oui.
2: Oui, très certainement, oui, non, je pense. Et puis, son papa aussi qui pilote, donc oui. Je pense que oui. Ça...
1: Alors, même elle, là, elle m'a fait un scoop, c'est qu'elle m'a dit qu'elle voulait peut-être être pilote de ligne.
2: Oui, tout à fait, oui, elle essaiera, elle va tenter les sélections.
1: Excusez, il n'y a pas beaucoup de femmes, tu sais pourquoi,
2: si,
1: toi,
2: il si,
1: n'y
2: a
1: pas
2: alors, beaucoup de femmes. Alors, il y a de plus en plus de femmes, oui. En tout cas, pour la société nationale, je ne sais pas si je peux la citer, pour Air France,
1: bien sûr,
2: cas,
1: attends,
2: oui, on a de plus en plus de femmes pilotes, si ça, ouais, c'est, ouais. C'est un fait.
1: Ouais. Et ça tenait à quoi avant qu'il n'y en ait pas comme ça?
2: Alors je ne sais pas, peut-être parce que les métiers, enfin les études scientifiques étaient peut-être moins, les femmes étaient moins attirées peut-être par des études scientifiques, peut-être, je pense. Après, est-ce qu'au niveau de la direction aussi, par habitude, ils sélectionnaient plus d'hommes? Je ne sais pas, j'ai pas la réponse objective. Mais...
1: Oui, et puis c'est vrai que bon, on sait que maintenant les femmes vont plus vers des métiers d'hommes, hein. Il y en a des filles, enfin des femmes qui conduisent des poids lourds qu'avant on voyait jamais, hein.
2: Ouais.
1: Ou qui conduisent des bus en ville, sans en voyer jamais, hein. Donc,
2: oui, c'est vrai, effectivement. Oui,
1: alors bon, là c'est un peu plus compliqué de conduire un bus, mais enfin bon.
2: Ouais, ouais, mais néanmoins, il y a beaucoup de femmes qui pilotent des bus, ouais. Aussi, hein, je vois.
1: Hein, ah ouais, d'accord.
2: Oui, enfin, j'ai pu constater, oui. Donc de ce fait, voilà, des avions, c'est super, on a beaucoup de commandants de bord femmes, donc de plus en plus, qui étaient copilotes avant et qui donc deviennent commandants. Donc voilà.
1: Alors cette année, tu étais bénévole au festival, tu étais à la buvette.
2: Oui, absolument, pour la première fois. Et c'était vraiment très sympathique de voir toute cette ferveur autour de moi, les gens passionnés. Et puis voilà, le bénévolat, l'altruisme, c'est toujours sympa, il en faut.
1: Oui, et puis je disais la famille Dufieux, puisque ton oncle Jacques a été... longtemps responsable des buvettes.
2: Oui, tout à fait.
1: Hein, alors c'est vrai que, je n'ai pas compté, mais la famille Dufieux, à chaque festival, c'est au moins 10-12 personnes.
2: Oui,
1: hein.
2: Oui,
1: c'est ça à peu près.
2: Oui, à peu près, oui, en moyenne, oui, qui aidaient pendant plusieurs années. Il y en a encore quelques-uns, mais très peu. Mais ouais. Voilà, ils vieillissent, donc ils passent la
1: vie. Comme tout le monde. Hein.
2: Oui, tout à fait. Ouais.
1: Il vous a mis le virus, Jacques. Hein.
2: Oui, très certainement, oui. On a été influencés par leur expérience.
1: Et toi, comment tu as trouvé là, le festival, puisque tu étais venu en tant que. Mais il y a longtemps. En tant que
2: spectatrice, oui. Ouais. L'évolution, je ne peux pas trop en parler, mais, ouais. Mais en tout cas, j'ai toujours vu des gens passionnés qui étaient là, et non, ça m'a plu. Et puis ça apporte, pour Craponne, ça apporte un dynamisme intéressant. Donc, je ne connais pas énormément la country,
1: non, mais
2: c'est pas mon domaine,
1: mais c'était agréable. Je te rassure. Sur les gens qui viennent, tu as 10% qui connaissent la musique country.
2: Ah oui, de puristes.
1: Moi, j'ai beaucoup interrogé, même moi,

0: tu peux pas, tu connais pas, il faut vraiment s'y intéresser. Et c'est trop loin. Mmh. Les États-Unis, ils baignent là-dedans. C'est, oui. Mais nous, enfin, c'est ce que je disais à Valentine et à Nathan. Si tu veux, les radios en France diffusent pratiquement pas de musique country. Mmh. Alors les jeunes, c'est compliqué pour eux parce qu'ils connaissent pas. Mmh. Donc voilà, mais tout, alors c'est un public qui est en train de changer. C'est sûr que 38 ans, 39 ans, les anciens, il y en a beaucoup qui ne viennent plus parce qu'ils sont décédés, quoi. Donc, oui. Alors bon, mais hier, avec ce micro-festival, si tu veux, ben, j'ai été surpris parce que quand même, j'ai rencontré des gens assez jeunes, des gens... On va dire, allez, bon, il y a une jeune femme qui m'a dit, je ne demandais pas son âge, mais elle n'a pas compris, elle m'a dit son âge. Je me dis, ça ne me gêne pas. Toi, elle a la quarantaine, il y en a d'autres qui avaient la trentaine. Oui. Il y avait quand même un petit peu de la... Oui. C'est un nouveau public peut-être qui arrive.
1: Oui, tout à fait. Et puis d'où l'intérêt justement de faire perdurer ce genre de festival pour permettre justement à des jeunes, bah, comme par exemple ma fille qui était bénévole, et bah, elle s'est rapprochée un peu de la musique country qu'elle ne connaissait pas forcément
0: avant.
1: Oui,
0: c'est ce qu'elle disait.
1: Donc c'est comme ça qu'on arrive à fédérer des jeunes et à faire... aimer une musique à laquelle on n'aurait pas pensé avant. Donc des festivals, les maintenir ces festivals, trouver donc des bénévoles, des gens qui à la tête de l'association font en sorte que tout ça puisse avoir lieu.
2: Oui, puis en tout cas. 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
2: Cette semaine, JC, tu reçois Jean-Jacques Gélot-Blanc, c'est un auteur du livre « Si le yéyé m'était compté ». Alors, il faut rappeler que Jean-Jacques Gélot-Blanc est biographe, historien de l'écran, et qu'il a collaboré avec les plus grandes revues musicales des années 60, Salut les copains, Extra, Podium, et à travers son dernier ouvrage « Si le yéyé m'était compté », c'est un peu un condensé d'une fantastique épopée qu'ont été les années 60.
3: Tout à fait, et au cours de cette émission, j'ai pas besoin de vous dire que la programmation sera essentiellement yéyé.
2: Bah oui, bien évidemment.
4: Ladies and gentlemen, I'm very pleased to present the star of the day.
3: Aujourd'hui, je suis avec Jean-Jacques Gélot-Blanc qui vient de sortir un livre, Si les yéyés m'étaient comptés. Alors, Jean-Jacques Gélot-Blanc, vous, on peut dire quand même que vous êtes un vieux briscard du rock et du temps des yéyés, puisque vous êtes dans ce métier-là depuis. C'est presque Jurassic Rock, là.
5: Hurlement des fans dans le fond, on va dire. Oui, non, c'est extraordinaire. C'est vrai que les épisodes se sont succédés dans ma vie et que j'ai fait beaucoup de choses qui sont liées de toute façon toujours à la musique, mais surtout au cinéma. C'est-à-dire que je suis l'homme de cinéma, je suis l'homme de passion. Mmh. J'ai été marqué par le dessin puisque je suis né à Aubagne, patrie de Marcel Pagnol, et quasiment dans la maison d'à côté où il est né. 50 ans après, bien évidemment. Et il est vrai que c'était ma carrière, entre guillemets, je dirais, se base sur, je dirais, 40 ans de journalisme déjà, et sur une cinquantaine de bouquins. Et il est vrai que j'ai vécu de l'intérieur et puis de l'extérieur après, et d'une certaine façon, intrinsèquement dans ma peau, dans ma chair et dans mes passions, cette épopée du yéyé. Alors effectivement, mon l'itinéraire est assez ancien, je voudrais dire, et j'aime assez bien le terme de briscard du rock, oui.
6: Une petite surprise, Herbert Léonard dépasse rock.

0: vous avez bossé à Salut les copains, Podium, Rock et Folk, et puis je dois encore en oublier. Et c'est vrai que vous êtes aussi un grand spécialiste donc des biographies. Vous en avez écrit d'ailleurs, je crois, avec Alain Bachung, si je ne dis pas de bêtises.
1: Ah ben oui, oui, c'était mon frère de rock'n'roll, Alain, oui, oui.
0: Voilà, et puis alors, bon, avant d'enregistrer donc cette interview, on a un point commun, c'est, nous sommes des fans de Chuck Berry qui, visiblement, vous a énormément marqué.
1: Ah oui, moi, je dirais que je suis né provençal, mais rocker dans l'âme, et rocker via... Le King Elvis, on ne peut jamais le laisser de côté, mais Chuck Berry, parce que Chuck Berry, les accords de base de tous les grands tubes de Chuck, repris moult fois par les Français et par l'ensemble de la planète d'ailleurs, parce qu'il y a des milliers, des centaines de milliers de versions, pour moi c'est la base même du rock. Je pense que quand on a écouté, son titre culte, Johnny B. Goode bien sûr, qui est repris quand même par tous les grands rockers de la planète, qu'ils soient des origines, en passant par les géants du métal, par le hard rock, par toutes sortes de rock qui a été repris et revu et corrigé. Pour moi, c'est vrai que c'est l'archétype même, et c'est vrai que j'ai biberonné aux accords de tous les hits de Chuck Berry, avant, effectivement, que de découvrir... c'est grâce aussi à la vague yéyé, j'avais 15 ans, je veux dire, la vague yéyé, les chaussettes noires, les chats sauvages, les grands groupes, les grands moments du yéyé passent obligatoirement par les reprises de Chuck.

0: Alors tout à l'heure, quand j'ai fait la présentation du livre, j'ai fait une petite erreur, parce qu'en fait, c'est le titre du livre, « Si le yéyé m'était compté », non pas « Si les yéyés m'étaient comptés ». Bon, c'est vrai qu'à la limite, ça aurait pu aussi se présenter de cette façon-là. Qu'est-ce qu'on retrouve, donc, Jean-Jacques Gélo-Blanc, dans ce livre « Si le yéyé m'était compté » ?
1: Alors, je dirais qu'on retrouve les défauts de mes qualités. C'est-à-dire, moi, je suis très encyclopédique. Il faut que je raconte. Je suis méditerranéen dans l'âme, mais mon accent le trahit encore. Il faut que je raconte, il faut que je dissèque. Je me sens un peu entomologiste du rock. C'est-à-dire qu'il faut essayer de comprendre ce qui s'est passé. Et je le comprends à travers ma propre identité, à travers mon propre itinéraire. 15 ans, au bagne, le disquaire du coin, il y a un disquaire dans la ville qui était à l'époque un village. Et le rock, j'ai commencé à le raconter dans mon enfance et à le vivre. Et j'ai effectivement, si je suis arrivé avec, si le yéyé m'était compté à 500 et quelques pages, c'est que j'ai voulu essayer de tout mettre. C'est-à-dire, les incontournables, Johnny, Sylvie, Eddy, Dick, Richard, Françoise, Clo-Clo, les grands sont là, les grands groupes sont là, mais il y a aussi tous les laissés pour compte sur le bord du chemin, et cet itinéraire que moi j'ai vécu dans le Midi, puis après à Paris, où j'ai eu la chance effectivement de côtoyer quasiment tout le monde, parce qu'effectivement j'ai travaillé avec Albert Esner, j'ai travaillé avec j'ai travaillé avec Daniel Gilbert, j'ai travaillé avec beaucoup de gens comme ça, Claude François, à Podium, et je me suis aperçu que tout ça était devenu très has-been, comme on le disait tout à l'heure en antenne, mais qu'en même temps, que 40 ans plus tard, avec la tournée des Idoles, en 2005, au début des années 2000, je me suis aperçu que c'était... Moi, je le savais, mais les gens sont aperçus que c'était pas si has-been que ça, et que 40 ans après, la plupart étaient toujours là, maintenant tous ont disparu, malheureusement, ou la plupart d'entre eux, mais que il y avait eu une glorieuse époque, l'époque des 30 glorieuses, déjà, politiquement et socialement, mais aussi une époque, cette époque du yéyé, où tout a éclaté, tout a été inventé, tout est arrivé.
0: Clotilde, fallait pas écraser la culture.

0: vieillir, je me suis aperçu que, tout en étant encyclopédique, il fallait que je raconte ma propre vie, quelque part, sans prétention aucune. Je suis là vraiment un peu comme le cadre tableau, je n'existe pas. Mais je raconte et je dissèque chaque moment, chaque disque, chaque époque, chaque période et chaque événement. C'est-à-dire qu'effectivement, on passe allègrement du Golfe-Zeron à l'Olympia, de l'Olympia à Salut les copains, émissions de disques et livres et revues. Et de là, effectivement, je vogue, je fais voler cette période de galère, parce que ça a été une période de galère pour la plupart d'entre eux, à travers un livre qui, de toute façon, tout en étant très précis, très précieux, je vais m'avoir des avis de lecteurs déjà, et je suis assez étonné en disant « mais on trouve tout ». Alors cette espèce de samaritaine du vieillier a fait que, effectivement, je l'ai voulu complet, je le remettais sans arrêt sur l'ouvrage, en disant « tiens, j'ai oublié un tel, tiens, j'ai pas parlé de Monty, tiens, Daniel Gérard, tiens, Éric Saint-Laurent, tiens, les aristocrates ». Et effectivement, on arrive à un ouvrage où je pense, j'espère, je souhaite n'avoir oublié personne.
1: Monty, même si je suis fou.

0: Et on retrouve Jean-Jacques Gélo-Blanc qui nous présente son livre « Si le yéyé m'était compté ».
1: En fait, vous parlez aussi ce que moi j'appelle donc les éphémères, puisque on a eu durant cette période, on a eu beaucoup d'éphémères chez les yéyés.
2: Il n'y a eu, malheureusement, à part les précités, les grands noms qui se résument à une douzaine de noms, une quinzaine, allez, on va être 20, on va être généreux, il y a des dizaines, voire deux centaines de vedettes météorites que moi j'ai rencontrées après par la suite pour la plupart d'entre elles, qui ont plus ou moins perduré, qui ont essayé de faire autre chose et qui n'ont jamais pu rattraper le temps passé et qui sont souvent les vedettes d'un ou de deux tubes, souvent d'un, et qui sont là, et là certains, beaucoup, la plupart, eux par contre, sont encore vivants, ont des choses à raconter, ont eu une autre vie, et c'est cette vie-là que je raconte aussi un petit peu, en étant très, très bref. Hein. Oui. Je pense à mon vieux pote, il y a quelqu'un que j'aime beaucoup, c'est Michel Page. Oui. Nous, on est dans le vent, et donc voilà, qui est toujours de ce monde, qui est quelqu'un qui aime bien parler de ces années-là, à la différence de bien d'autres, et qui a une histoire, bon, malgré tout.
0: Michel Page.

0: essayer justement, pour chacun d'entre eux, de dire que ça ne s'était pas arrêté en 61, 62, 63, 64, mais que 40 ans après, ils étaient toujours là, même s'ils n'avaient plus le micro en main. Et ça, ça c'est le côté un peu, pour effacer le côté has-been du truc, c'est le côté merveilleux, c'est-à-dire que j'ai vécu des années merveilleuses.
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2: Moi, j'ai une question à vous poser, Jean-Jacques Géoblanc. L'apparition de Lava Gueye donc dans les années 62-63, pour moi, elle a contribué quand même quelque part à occulter le rock'n'roll. Puisque, en fait, les rockers très vite ont flirté donc, avec les Gueyes, puisque là, on n'était plus tout à fait dans le rock'n'roll quand même.
0: Alors, c'est la vieille querelle, c'est la vieille bagarre. Mais moi, je pense que tout ça est intimement mêlé. C'est-à-dire, effectivement, si on prend les chaussettes noires, par exemple, d'Eddie Mitchell, c'est du rock pur et dur. C'est-à-dire que quand on parle à Eddie, qui a son caractère, et ça m'est arrivé de lui en parler, je me suis fait un peu envoyer balader en me disant, oui, le Gueye, qu'est-ce que c'est cette bestiole-là? J'en parle dans le bouquin, d'ailleurs. Moi, je connais pas. Mon cher Eddie, si tu connais pas, effectivement, pourquoi as-tu traduit 25 hits de Chuck Berry, 30 d'Elvis, 40... Bon, je veux dire, c'est... La frontière est très fine, c'est-à-dire que effectivement Moustique est un rocker et Monty est un yéyé. Il n'empêche qu'ils adorent tous les deux le rock'n'roll, qu'ils sont capables d'en parler pendant des heures, et que effectivement, je pense que quelque part la vague yéyé a un peu aseptisé le rock'n'roll, mais elle a permis de le connaître.
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on écoutait les Lionceaux, ben, on avait les versions françaises des grands titres des Beatles. Mmh. Et toute cette culture-là a fait qu'il y a eu effectivement une grande bagarre. C'est-à-dire il y a tout un monde. On parle de grand festival de rock qu'il n'y a jamais eu, c'est quand même celui de la Place de la Nation, oui, mais c'était que des yéyés. Oui. Si on veut parler d'un vrai festival de rock, on parle des deux ou trois premiers qui ont eu lieu au Palais des Sports, quasiment un an ou deux ans avant, avec Vince Taylor, les Chaussettes Noires, les Chats et Gene Vincent. Mais... là, on est dans le rock. Ouais. Mais la frontière a toujours été ténue. Regardez le cas d'un Richard Anthony qualifié de père du rock. Et ouais. Il est, quelque part, réellement avec Johnny, le père tranquille du rock, lui.

0: Et on retrouve Jean-Jacques Gelot-Blanc qui nous parle de son livre « Si le yéyé m'était compté ».
1: Richard Anthony, il empruntait à Pitney, à Buddy, à Elvis et aux autres des titres qui traduisaient d'une manière un peu... Bon voilà, c'était un peu le côté yéyé. Mais pour moi, les plus grands yéyés et les plus grands rockers du monde, ce sont les Beatles. Et s'ils n'avaient pas hurlé yé yé yé à l'unisson, on n'en serait peut-être pas là dans la musique actuelle.

0: Mais Jean-Jacques Giraud-Blanc, tout à l'heure, vous avez fait une comparaison. Moi, je vais vous donner ma façon dont je vois les choses. Vous avez cité Monty et Moustique. Mais Monty, il avait un gros avantage par rapport à Moustique, c'est que Monty rassurait les croulants. Rappelez-vous qu'à l'époque, les anciens...
1: Oui, tout à fait.
0: Alors que Moustique, non, lui, il leur faisait peur. Et je pense que Monty a réussi quand même, lui, à arriver à conquérir cet auditoire d'anciens, de croulants. Bon, aujourd'hui, ça ne veut plus rien dire. Alors que Moustique, non, il les faisait fuir. Est-ce que, à mon avis, ça a eu un impact quand même?
1: Ah non, mais moi, j'ai une passion pour l'ami Michel, Moustique, quoi, c'est son pseudonyme et son nom d'artiste. Mmh. J'ai un grand respect pour Moustique que je connais bien, et que j'ai suivi longtemps avec l'ami Rancurel, d'ailleurs, dans ces cas-là, souvent galère, malheureusement, oui, mais c'est un vrai pur et dur, c'est quelqu'un... Oui, c'est comme Danny Boy et les pénitents, je vais dire, c'était des gens qui aiment bien ça, mais qui ont... Justement, on peut aussi comparer un Danny Boy et un Moustique. Moustique, je reste franc-tireur, je reste moi-même, je suis un rocker, je ne dérogerai pas à ça. Il y a les Blousons Noirs aussi, le groupe, il y a les Loups-Garous. Ouais. Ces mecs-là ont fait 2,45 tours et se sont tirés en disant « Nous, on veut pas faire ce que font Dick Rivers et Eddie Mitchell, je veux dire, faire de la variétoche. » Mais la frontière était très, très, très ténue, justement, à ce niveau-là.
0: Danny Boy, c'est tout comme...

façon d'aborder le monde yéyé. Certains l'ont fait avec panache et en se disant bon, on vend un peu notre âme au diable. Je vais dire l'exemple le plus typique d'inventeur du rock et d'un des grands du yéyé, et puis qui est devenu le plus grand showman de l'histoire de la chanson française, c'est quand même Johnny, qui part de l'archétype de rocker pur et dur, qui met le blouson comme les copains, mais qui très vite s'aperçoit que pour vendre, il faut un peu aseptiser le ton et le présenter d'une autre manière.

pour en revenir à mon ouvrage, je rends hommage à chacun d'entre eux. Je veux dire que chacun a le même nombre de pages, de lignes, d'hommages, de coups de griffe, quand j'ai eu envie d'en donner, parce qu'ils existent tous et ils ont tous apporté, via Eddie Barclay, via Volson, voir tous ces gens que j'oublie pas non plus. C'est-à-dire que je parle de tous les gens qu'il y a eu autour. C'est-à-dire qu'il y a eu, on va dire, une poignée d'idoles, ils sont une vingtaine. Il y a eu tous ces artistes, ces vedettes météorites dont on a parlé. Et il y a eu tout ce petit monde autour qui a grenouillé. J'ai fait beaucoup de pages sur Jean-Marie Perrier, sur Daniel Filipacchi, sur mon seigneur et maître, parce que c'était un peu mon maître et mon ami, Albert Esner, parce que j'ai travaillé avec lui, j'aimais beaucoup Albert. C'était un peu j'ai jamais connu mon père. Non. Et c'était mon père spirituel et mon père. Et à l'époque, il n'avait pas eu d'enfant, non plus, il n'avait pas eu Rémi et Richard, qui s'en est bien après. Et ces gens-là, je pense à Salvador, je pense à Boris Vian, j'en parle beaucoup aussi parce que cette explosion de 1960 jusqu'aux prémices de 68, de mai 68, on est à l'avant-Woodstock, c'est 8 ans, il y a 4 ans de vieillir, mais il y a 4 ans après, je parle aussi de ces 4 années après, où arrivent les Antoine, où arrivent les Dutron. Regardez l'histoire, moi je connais bien Jacques Dutron, on en a souvent parlé, de cette fameuse photo légende qu'on appelait la photo du siècle de Jean-Marie Perrier, la photo de Salut les copains, où il n'y a pas Dutron. Non. Parce que Dutron venait de sortir son disque le jour même, et moi, et il n'y est pas. Et Dutron mérite largement par ses onomatopées, par les titres qu'il a fait à ses débuts, comme un des artisans du renouveau du yéyé.

0: puis j'oublie.
1: Okay. En arrivant des 68-69, je travaille à Salut, qui n'est déjà plus Salut les copains. Mmh. Ça va devenir Salut tout court, puis à Podium, puis je rentre dans ce métier où je rencontre tous ces gens qui se posent des questions. L'ami Dico Rivers veut plus faire du rock, il en fait, mais ça marche plus. Eddie Mitchell, il a jeté ses chaussettes noires au sale, il veut plus entendre parler. Et je vais dire, on est dans l'après-yéyé et j'ai toujours eu envie d'en parler de ça.
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3: Jean-Jacques Gélo-Blanc, si le yéyé m'était compté.
4: La British Invasion a fait beaucoup, beaucoup de mal au rock français. Comment vous le ressentiez à l'époque et aujourd'hui, avec le recul maintenant, comment vous voyez ça?
1: Ben, elle l'a quelque part mis à l'index, c'est-à-dire mis en sous-traitance, c'est-à-dire qu'on en a moins parlé. Stone Beatles, Manfred Mann et autres groupes sont arrivés et effectivement ont occupé le haut du panier. Mais ça a permis aussi à certaines idoles de puiser. Je pense à Ronnie Bar.
4: Voilà, mais alors, alors je vous coupe là, justement. Alors là, pour moi, là vous apportez de l'eau à mon moulin. Pour moi, aujourd'hui, avec le recul, pour moi, Ronnie Bird, c'est lui qui avait tout compris par rapport au rock des Anglais. Je pense que c'était le seul vraiment qui avait tout compris. Manque de pro, bon, ça a fonctionné quelques années, mais je pense que c'était le seul qui avait tout compris.
1: Oui, tout à fait. Si ce n'est le seul, c'est un des rares. Just let me hear the mother rock and
5: roll music. Nous allons leur couper les vivres et le gouvernement s'attend à voir disparaître cette flottille avant la fin de l'année.
6: Ça, c'est notre révolution culturelle.

0: conseiller français a su piocher dans les grands rockers américains, dans la vague british, le Mercedes et tous ses dérivés, dans le blues, dans beaucoup de choses. Je pense à J'entends siffler le train de Richard Anthony, qui est une adaptation, une de plus, oui. Mais qui détourne la chanson pour en faire une chanson de guerre d'Algérie, de ces soldats qui s'embarquent à Marseille, chez moi, pour aller se faire tuer en Algérie. Et J'entends siffler le train, c'est pas un slow d'été, c'est une chanson presque contestataire, mais qui est cachée derrière. Et je pense que le Yéyé a eu aussi ces grands moments de prise de position sociale, tout en le montrant pas, en étant léger, en dansant le twist, en essayant d'oublier les choses de la vie. Il y a eu une société en mutation que les yéyés ont su adapter à leur âge et à leurs envies, à leurs idées. Moi, je pense qu'on a vécu quand même une explosion, comme jamais, on parle de l'époque des Azous. Et 60, 64, on a, dans le siècle, musicalement, socialement, et à travers et derrière le yéyé, jamais vécu une telle période, une telle floraison, et d'une telle, moi j'ai pas peur de le dire, d'une telle richesse.
1: Jean-Jacques, c'était vraiment un réel plaisir, et puis pour nous, bien évidemment, on reste en contact.
0: Plaisir partagé.
2: Les fantômes, Marie-Claire.

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0: Bonsoir l'Olympia. 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
1: Notre petit tour de la famille du feu, on va dire là, puisque juste on a écouté donc Valentine et Nathan, son ami, son copain, et là avec Patricia, la maman. Alors c'est ce que je leur disais, vous dirigez dans l'aéronautique, votre maman est hôtesse de l'air. J'ai dit à Valentine, est-ce que ça t'a un peu influencé? Elle m'a dit oui.
2: Oui, très certainement, oui, non, je pense. Et puis son papa aussi qui pilote,
1: donc oui.
2: Je pense que ouais, ça...
1: Alors même, elle m'a fait un scoop, c'est qu'elle m'a dit qu'elle voulait peut-être être pilote de ligne.
2: Oui, tout à fait, oui, elle essaiera, elle va tenter les sélections.
1: Excusez, il n'y a pas beaucoup de femmes, tu sais pourquoi?
2: Alors il y a de plus en plus de femmes, oui. En tout cas pour la société nationale, je ne sais pas si je peux la citer, pour
1: Air France,
2: en tout cas, oui, on a de plus en plus de femmes pilotes, si ça c'est un fait.
1: Et ça tenait à quoi avant qu'il n'y en ait pas comme ça?
2: Alors je ne sais pas, peut-être parce que les études scientifiques étaient peut-être moins, les femmes étaient moins attirées peut-être par des études scientifiques, peut-être, je pense. Après, est-ce qu'au niveau de la direction aussi, par habitude, ils sélectionnaient plus d'hommes? Je ne sais pas, j'ai pas la réponse objective. Mais...
1: Oui, et puis c'est vrai que bon, on sait que maintenant les femmes vont plus vers des métiers d'hommes, hein. Il y en a des filles, des femmes qui conduisent des poids lourds qu'avant on voyait jamais, hein.
2: Ouais.
1: Ou qui conduisent des bus en ville, sans en voyer jamais, hein. Donc,
2: oui, c'est vrai, effectivement.
1: Oui,
2: je
1: donc,
2: dirige dans plus.
1: Alors bon, là c'est un peu plus compliqué de conduire un bus, mais enfin bon.
2: Ouais, mais néanmoins, il y a beaucoup de femmes qui pilotent des bus aussi, hein, je vois.
1: Ah ouais, d'accord.
2: Oui, enfin, j'ai pu constater. Oui. Donc de ce fait, voilà, des avions, c'est super. On a beaucoup de commandants de bord femmes, donc de plus en plus, qui étaient copilotes avant et qui donc deviennent commandants. Donc voilà.
1: Alors cette année, tu étais bénévole au festival, tu étais à la buvette.
2: Oui, absolument, pour la première fois. Et c'était vraiment très sympathique de voir toute cette ferveur autour de moi, les gens passionnés. Et puis voilà, le bénévolat, l'altruisme, c'est toujours sympa, il en faut.
1: Oui, puis je disais la famille Dufieux, puisque ton oncle Jacques a été... longtemps responsable des buvettes.
2: Oui, tout à fait.
1: Hein, alors c'est vrai que, je sais pas, j'ai pas compté, mais la famille du feu à chaque festival, c'est au moins 10-12 personnes.
2: Oui,
1: hein.
2: Oui,
1: c'est
2: tout,
1: ça
2: oui,
1: à peu près.
2: Oui, à peu près, oui, en moyenne, oui, qui aidaient oui, pendant plusieurs années. Il y en a encore quelques-uns, mais très peu. Mais
1: ouais.
2: Voilà, ils vieillissent, donc ils passent
1: la. Eh bien, comme tout le monde. Hein.
2: Oui, tout à fait. Ouais.
1: Il vous a mis le virus, Jacques. Hein.
2: Oui, très certainement, oui. On a été influencés par leur expérience.
1: Et toi, comment t'as trouvé là, le festival, puisque tu étais venu en tant que. Mais il y a longtemps. En tant que
2: spectatrice, oui.
1: Ouais.
2: L'évolution, je ne peux pas trop en parler, mais,
1: ouais.
2: Mais en tout cas, j'ai toujours vu des gens passionnés qui étaient là, et non, ça m'a plu. Et puis, ça apporte pour Craponne, ça apporte un dynamisme intéressant. Donc, je ne connais pas énormément la country,
1: non, mais
2: c'est pas mon domaine, mais
1: c'était agréable. Je te rassure. Sur les gens qui viennent, tu as 10% qui connaissent la musique country.
2: Ah oui, de puristes.
1: Moi, j'ai beaucoup interrogé des vraiment. Même moi, tu connais pas, il faut vraiment s'y intéresser. Et c'est trop loin. Mm. Les États-Unis, ils baignent là-dedans. C'est,
2: oui.
1: Mais nous, enfin, c'est ce que je disais à Valentine et à Nathan. Si tu veux, les radios en France diffusent pratiquement pas de musique country. Mm. Alors les jeunes. C'est compliqué pour eux parce qu'ils connaissent pas. Donc voilà, mais tout. Alors c'est un public qui est en train de changer. C'est sûr que 38 ans, 39 ans, les anciens, il y en a beaucoup qui ne viennent plus parce qu'ils sont décédés. Quoi. Donc,
2: oui.
1: Alors bon, mais hier avec ce micro festival, si tu veux, j'ai été surpris parce que quand même j'ai rencontré des gens assez jeunes, des gens. on va dire, allez, il y a une jeune femme qui m'a dit, je lui demandais pas son âge, mais elle n'a pas compris, elle m'a dit son âge. Je me dis, ça ne me gêne pas. Toi, elle a la quarantaine, il y en a d'autres qui avaient la trentaine, oui. Il y avait quand même un petit peu de la... Oui. C'est un nouveau public peut-être qui arrive.
2: Oui, tout à fait. Et puis d'où l'intérêt justement de faire perdurer ce genre de festival pour permettre justement à des jeunes, comme par exemple ma fille qui était bénévole, elle s'est rapprochée un peu de la musique country qu'elle ne connaissait pas forcément
1: avant.
2: Oui,
1: c'est ce qu'elle disait.
2: Donc c'est comme ça qu'on arrive à fédérer des jeunes et à faire aimer une musique à laquelle on n'aurait pas pensé avant. Donc... des festivals, les maintenir ces festivals, trouver donc des bénévoles, des gens qui, à la tête de l'association, font en sorte que tout ça puisse avoir lieu.
1: Et puis toi, par ton métier, tu voyages beaucoup, bien sûr. Tu vas aux États-Unis, je présume.
2: Oui, j'étais à Dallas il n'y a pas très
1: longtemps. T'étais à Dallas il n'y a pas longtemps.
2: Il y a trois semaines, donc t'es classe.
1: Alors, justement, Dallas, qui est le pays de la country music, Nashville, c'est...
2: Tennessee,
1: Dallas. Mais Dallas, t'as pas bien le temps, parce que les escales durent pas longtemps.
2: Parfois, on a 48 heures, 3 jours, donc on peut parfois, effectivement, avoir... Après, n'étant pas une passionnée de musique country, la prochaine fois, si je retourne, j'essaierai
1: peut-être... Non, mais ce que je disais, c'est que... je le disais, puis ça c'est réel, aux États-Unis il y a 2500 radios qui ne diffusent que de la musique country. Hein.
2: Ah, 2500.
1: Mais c'est tellement immense les États-Unis. Oui. Mais de toute façon, on voit bien dans tous les reportages, il y a toujours la musique country derrière, c'est vrai. Et c'est ce que je dis, on avait été à Houston là, il y a un paquet d'années, et comme c'était au Texas, Houston, et moi comme c'était le festival, j'ai dit tiens, t'es au Texas, machin, j'étais voir dans une maison de disques, des gens qui vendaient des CD. Quand j'ai vu le rayon, j'ai dit, mais on peut faire à Craponne des festivals jusqu'à l'an 3000, parce que il y a des groupes. Et c'est ce que je racontais aussi à d'autres, là. C'est qu'il faut savoir que les Américains qui viennent ici, ils sont contents déjà parce qu'ils découvrent. Ils trouvent que ça ressemble un peu aux États-Unis en plus petit. Mais il y en a qui jouent au chapeau chez eux. Ils n'ont pas de contrat, tellement il y a de monde. Et s'ils sont contents, je peux te dire que. Et il y a une liste d'attente sur.
2: J'imagine.
1: C'est comme ça. Donc ça fonctionne, c'est reparti. Il y a un passage à vide à cause du Covid déjà, puis à cause d'un autre problème qui est plus intérieur, j'en ai parlé un peu hier, mais je ne cite pas de nom, parce que ça fait mal là quand même, parce que faut savoir qu'à une époque, il y avait un festival d'avance en trésorerie. Et on s'est retrouvé à 0 francs, 0 centimes.
2: Il y a eu aussi la météo qui a été un
1: Justement, avec ce qui avait marché avant, on savait qu'on pouvait avoir un festival où il pleuvait pendant 3 jours. C'était pas... Il y avait ce qu'il fallait derrière. Mais je pense, heureusement, il y a quelqu'un qui s'est chargé un peu de vider les caisses. C'est reparti, ça va à son rythme, il y a moins de monde qu'avant, mais bon, ça va revenir tout doucement.
2: Oui, il faut espérer, bien sûr. Il faut toujours rester positif.
1: On te reverra l'année prochaine. Mais ça dépend de tes vacances.
2: Très certainement, mais je vais faire en sorte de me libérer l'année prochaine pour probablement réitérer l'expérience du bénévolat.
1: Oui, ça t'a plu, ça, donc.
2: Donc ça m'a plu, effectivement. Et puis la musique country, quand même une musique entraînante, agréable, même s'il y avait un peu de rock. Moi, je suis plus pop rock, mais c'est très bien.
1: Puis tu parles anglais. Du public. Avant, il y avait beaucoup de Belges, de Suisses. Là, je sais pas maintenant si. Les Suisses sont assez friands de musique country aussi. Les Belges aussi. Ouais. On est même des pays de l'Est qui venaient, mais maintenant, je sais plus. Mais bon, il y a du monde quand même. J'ai vu que là hier, il y avait des jeunes, qui venaient de Bretagne. C'est la première fois qu'ils venaient, 800 km quand même.
2: Mais les passionnés.
1: Ils se connaissaient, mais ils n'étaient jamais venus. Mais on reviendra, parce que c'est marrant.
2: Et puis la région est belle.
1: La région est belle aussi, c'est ça.
2: La Haute-Loire,
1: Toi, c'est un beau département. Toi, tu as voyagé dans le monde entier, donc...
2: Mais la France est belle et la Haute-Loire est belle.
1: Et quand tu reviens... Oui, mais c'est ce que je dis aux gens. Enfin, moi, je ne voyage plus, mais j'ai beaucoup voyagé. Et je leur disais... Parce que nous, on est dans un département où... les gens, à une époque, ils avaient... ils disaient la Haute-Loire, Mais j'aurais dit, écoutez, on va au bout du monde. Il y a des jolis, attention, hein, y a des jolis trucs hein, partout. Hein. Ouais, mais je dis, mais quand vous revenez en France, mais je dis, vous êtes, mais vous allez n'importe où en France, mais
2: c'est beau,
1: c'est chouette. Puis il y a plein de choses, il y a plein de choses.
2: C'est varié.
1: Et alors maintenant, ils ont compris, les gens, d'ailleurs, en parlant avec tous les gens, hein, ils ont compris qu'on avait quelque chose. On n'a pas la mer, on n'a pas la vraie montagne, mais on a ce climat, la campagne. Ouais. Les gens sont bien, ils respirent, ils ne sont pas embêtés. Ouais. Et ça, ça joue. Et on le voit de plus en plus. Hein.
2: Ah oui, complètement.
1: Parce que les maisons qui se vendent. Moi, j'ai vu rien que pour ce qu'on fait, là, les soirées jazz. Le dernier coup, il y avait des Anglais qui ont une soirée Glisol, il y en avait d'autres qui étaient. Et partout. Hein. Et les gens, ils disent mais nous, on est ici, on est bien. Hein. On a marre de Londres, des grandes villes bien et tout. Voilà, donc.
2: Non, ça, c'est plaisant.
1: Et ça, c'est important parce qu'on commence à récupérer des gens qui.
2: Oui.
1: Et puis en plus qui ont de l'argent.
2: Et puis des vieilles maisons qui avaient une âme, qui sont en train de revivre. Et ça, c'est super.
1: Et ben oui, parce que sans ça, les villages, ils seraient.
2: Ils meurent, enfin, oui, c'est ce qui était le cas il y a pendant quelques années.
1: Et puis toi, ce qu'on disait avant, c'était beaucoup de villégiateurs. Mais maintenant, tu prends en dessous ma rue, par exemple, et ben il y a des gens qui. Il y a pratiquement, à part quelques-uns qui viennent que l'été parce qu'ils travaillent encore, mais tous, c'est pour leur retraite, ils seront en temps complet. Hein. Donc, c'est des villages qui revivent, il y a du monde. Quoi, voilà.
2: Donc c'est, pour l'avenir, c'est super. Hein,
1: tu vas prendre ta retraite ici, toi?
2: J'y pense, ça me traverse l'esprit. Donc,
1: mais t'as le temps encore, un petit peu.
2: pas tant de temps que ça, mais oui, dans quelques années, 7-8 ans. Donc, mais j'y pense comme beaucoup.
1: Ah bah écoute, ton papa Daniel, t'es un amoureux fou du Malais.
2: Oui.
1: Alors je pense qu'il vous a peut-être donné un peu le virus
2: peut-être,
1: aussi. Puis il a beaucoup fait hein, dans cette maison.
2: Oui, c'est vrai. Elle a une âme aussi. Voilà,
1: Et ta maman aussi, bien sûr. Mais c'est vrai que Daniel, tu parlais du Malais. C'est comme s'il avait gagné le loto.
2: Oui, bien sûr, un endroit où on se plaît, c'est toujours agréable.
1: Bah, écoute, Patricia, merci.
2: Oui, et merci Jean-Pierre aussi pour ce que tu fais, pour
1: radio
2: aussi
1: est
2: importante. Et puis,
1: puis je dirais bon vol, hein, parce que tu vas reprendre dans pas longtemps.
2: Oui, tout à fait. Ouais,
1: prochaine destination
2: au Pérou, à Lima.
1: Ah, carrément.
2: À Lima,
1: D'accord.
2: Dans une semaine, 15 jours.
1: Ouais. C'est un petit peu loin, quoi.
2: Un petit peu, oui.
1: T'as combien de vols, là?
2: Il y a 10-11 heures de vol, à peu près, en moyenne.
1: C'est ça aussi, on en parlait, toi, puis... où c'est compliqué parce que des fois on dit bon toi c'est ton métier mais tu as quand même le décalage, il faut revenir. C'est pour ça quand on dit les sportifs comme surtout les tennisman hein, un jour ils vont jouer, ils vont faire l'Open d'Australie le lendemain, enfin pas le lendemain mais après ils vont faire l'Open de je sais pas où et
2: c'est avions, décalage. Souvent avec
1: le décalage et puis c'est dur hein,
2: parce
1: qu'il faut, c'est pour ça qu'ils viennent longtemps avant, il faut se réadapter,
2: c'est s'acclimater aussi quand il y a de l'altitude
1: et ça c'est un peu compliqué dans votre métier aussi.
2: Oui, les décalages horaires, travailler la nuit, ce sont des métiers qui sont effectivement fatigants pour l'organisme.
1: Et puis après, surtout, pendant 11 heures, vous êtes toujours sur le qui-vive.
2: Oui.
1: Parce qu'il y a toujours un passager qui emmerde, quoi.
2: Absolument.
1: Faut le dire.
2: Non, pas qu'il y en a, non, mais après des problématiques ou médicales, bien sûr. Bah, après, c'est représentatif de la société.
1: Oui, t'en as qui sont en pilote.
2: Et puis, mais bon, après, ça reste nos clients, mais c'est. Il peut y avoir problèmes médicaux.
1: Ça fait partie du jeu.
2: Oui, absolument. Oui.
1: Mais écoute, Patricia, merci, on ne va pas trop tenir plus longtemps.
2: Merci.
1: Puis merci d'avoir été avec nous, puis on te reverra peut-être dans l'année ou l'année prochaine.
2: Oui, très certainement.
1: Tu reviendras peut-être un petit peu.
2: Oui, je reviendrai au pays. Oui. Merci.
1: Salut.
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Puisque nous sommes désormais durablement établis dans une situation de confinement dont les effets délétères commencent sérieusement à se faire sentir économiquement et psychologiquement, je voulais saisir l'opportunité de m'adresser à vous pour vous faire oublier le temps d'une heure de musique, les soucis de notre quotidien si particulier. Pour cette émission et celle de la semaine prochaine, je vous ai donc concocté un programme 100% optimiste à base de chansons simples, directes, dont le seul but est de donner du plaisir immédiat et sans arrière-pensée. Un programme à écouter à tue-tête en faisant la poussière pour la 15e fois sur votre bureau, en repeignant le plafond de la cuisine ou simplement en dansant le twist dans votre salon. Des pop-songs qui pour la plupart sont des tubes incrustés dans la mémoire collective et dont les auteurs, souvent décriés à leur époque pour leur futilité, seraient peut-être surpris de voir qu'elles sont toujours là. Car ne nous y trompons pas, même si ces textes ou ces arrangements sont datés et représentent un air du temps qui peut être totalement dépassé aujourd'hui, une bonne chanson reste une bonne chanson. Et il ne faut surtout pas croire qu'il est simple de faire une chanson facile. Le temps est assassin et se charge de faire le tri et de rendre à César les lauriers qu'il mérite. C'est par exemple l'œuvre à laquelle s'est attaché Clint Eastwood il y a quelques années en consacrant son film Jersey Boys à Frankie Valli et à son groupe The Four Seasons que nous venons d'écouter dans la chanson Ragdoll. Presque une évidence de commencer par cet Italo-Américain du New Jersey qui va enchaîner les tubes et établir les canons de la pop-song, mélodie entêtante, harmonie vocale céleste, orchestration luxuriante. Des recettes reprises par les maîtres du genre, de Phil Spector à Brian Wilson. Mais l'art de la pop-song, s'il connaît une sorte d'âge d'or dans la première partie des années 60, est né un peu plus tôt, comme nous pouvons le constater par une autre référence cinématographique, American Graffiti de George Lucas.

C'était deux titres extraits de la bande originale du film American Graffiti réalisé en 1973 par George Lucas. Ce film met en scène une bande d'adolescents californiens au début des années 60 et leur obsession, les filles, les voitures et les chansons qui s'échappent des autoradios et des jukebox. Parmi ces chansons, le rock'n'roll bien sûr, mais également ces pop-songs de groupes bien oubliés aujourd'hui, comme She's So Fine de Flash Cadillac and the Continental Kids ou Get a Job des Silhouettes. Deux titres qui seront des grands succès en 1959, dans cette veine pop que l'industrie musicale calibre pour les teenagers américains. Un nouveau marché bien juteux que le show business est bien décidé à faire fructifier. Car ne nous y trompons pas, la pop-song est d'abord une question de gros sous. La deuxième moitié des années 50 voit émerger une nouvelle clientèle, ces cohortes de baby-boomers qui, à l'adolescence, grâce à leur argent de poche ou à de petits jobs, deviennent des consommateurs choyés par l'industrie qui va poser les bases d'un nouveau style de consommation. Le cinéma, les fringues, la musique sont le triptyque qui va créer un American Way of Life adopté par les jeunes américains et progressivement par tous les jeunes du monde occidental. Côté musique, l'émergence d'Elvis Presley du rock'n'roll va évidemment mettre en valeur une génération de musiciens incroyablement talentueux, originaux et qui sont devenus des légendes. Mais de Johnny Cash à Little Richard, de Jerry Lee Lewis à Chuck Berry, ces artistes sont trop imprévisibles, trop fultueux ou tout simplement trop noirs pour devenir des modèles pour la jeunesse. C'est pourquoi le show business s'empressera de les remplacer par des artistes plus lisses qui la plupart du temps sont de simples interprètes au service d'usines à tubes débitant à la demande des chansons calibrées pour faire danser les teenagers américains. Ces pop-songs vont donc s'appliquer à gommer les aspérités d'un rock'n'roll trop brut et va les mixer avec d'autres influences plus inoffensives. Au titre de ces influences, on trouve notamment le doo-wop, un cousin commercial du gospel où les harmonies vocales sont mises au service de chants profanes et de rythmes issus du swing. Deux exemples parmi ces pop-songs teintés de doo-wop, Why Do Fools Fall in Love, chanté par Frankie Lyman and his teenagers, et Blue Moon par The Marcells. Et...

Outre le doo-wop, l'industrie musicale de la fin des 50s va également mêler à ses pop-songs des sons caribéens qui sont également très en vogue. Mambo, cha-cha, rumba, ces sons venus de Cuba ou de Puerto Rico sont particulièrement à la mode et le grand public raffole de cet exotisme qui leur est servi sur ses 45 tours, adaptant des airs populaires issus de comédies musicales d'avant-guerre. Petit aperçu avec Tito Puente, un New-Yorkais d'origine portoricaine qui est à cette époque un des rois de la musique caribéenne calibrée pour le grand public. Il nous donne son interprétation de T42.

C'était une autre pop song aux accents latins, Tequila, un classique de 1958 signé par le groupe The Champs. Un titre entre rock et mambo, un mélange particulièrement enthousiasmant qui sera repris par exemple par Bill Haley dans son Mambo Rock. Mêler rock et racines latines, c'est également ce que va faire la même année Richie Valens avec son titre La Bamba. Ce titre va devenir lui aussi un standard, en partie à cause du destin tragique de son auteur qui disparaîtra en même temps que Buddy Holly dans un accident d'avion en février 1959.

0: Faire perdre au rock'n'roll des pionniers son côté sulfureux en se débarrassant de ses représentants les moins recommandables, c'est à quoi la prude société américaine des années 50 et son industrie musicale va s'atteler. Elvis va être envoyé en Allemagne pour son service militaire et sera récupéré par Hollywood pour devenir un acteur pour Midinet. Chuck Berry, Little Richard, Jerry Lee Lewis seront jetés en prison pour divers comportements non adaptés et l'industrie musicale va faire la promotion de rockers propres sur eux au physique de genre idéal. Aux États-Unis, ce sera l'avènement par exemple de Ricky Nelson et en Angleterre, la réponse à Elvis s'appelle Cliff Richard. Entre 1959 et l'avènement des Beatles en 1963, ce rocker bien peigné sera certainement la plus grande star du rock en Europe. Tout de suite, Ricky Nelson nous chante Bop in the Blues et Cliff Richard, Do You Wanna Dance?
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Mais le show business américain ne se contente pas de représenter une version grand public et acceptable du rock'n'roll. Il veut également étendre son emprise sur la musique noire, ce qui, dans une société encore fortement marquée du sceau de la ségrégation, ne va pas s'en poser de problème. Le blues ou le rhythm and blues sont des genres musicaux certes très riches de talent et ayant un potentiel commercial énorme, notamment en tant que musique de danse. Mais là aussi, cette musique est trop typée pour espérer atteindre un public blanc et mainstream. Il faut donc en inventer des versions édulcorées, en y gommant toute référence raciale ou explicitement sexuelle, un des sujets favoris des bluesmen. Et pourtant, il faut garder ce côté festif et dansant. Le plus bel exemple de ce tour de passe-passe sera le twist. Une danse et un genre musical qui, entre 1960 et 1962, va tout balayer sur son passage et devenir un phénomène mondial, inspirant notamment en France l'explosion de la génération yéyé. La tête de proue de son mouvement est Chubby Checker et son célèbre Let's Twist Again, mais il fait également des émules dans tous les styles, comme Trini Lopez qui va devenir mondialement célèbre avec sa version twist de If I Had a Hammer, un hymne folk et contestataire de Pete Seeger.

Au début des années 60, la musique business va se renouveler également en ouvrant la porte à des chanteuses afin de diversifier sa clientèle. Sur le modèle du doo-wop, les girls groups vont émerger aux quatre coins du pays. La formule est bien rodée. Trois ou quatre filles au sourire éclatant, aux coupes de cheveux et aux tenues soignées balancent des harmonies vocales sur des mélodies entraînantes. En Californie, le génial producteur Phil Spector en fera sa spécialité avec les Ronettes et les Crystals, et à New York sévissent les Cheerles, Shangri-Las et The Chiffons. Ce groupe ne restera pas à la postérité, et pourtant son tube Is So Fine est une mélodie qui reste gravée, à tel point qu'elle vaudra une dizaine d'années après sa sortie un procès en plagiat à George Harrison. L'ancien Beatle sera condamné pour s'être un peu trop inspiré de ce titre dans son tube My Sweet Lord, le premier numéro 1 d'un membre des Beatles postérieurement à la séparation du groupe.

C'était Sonny & Cher dans Choup Choup Song et dans une autre manière de mettre en valeur des chanteuses pop dans le cadre d'un couple. La belle chanteuse est mise en lumière alors que dans l'ombre, un homme généralement plus âgé et au physique quelconque joue le rôle de directeur musical et de Pygmalion. La formule vaudra donc pour Sonny & Cher qui enchaîneront les tubes, mais également pour d'autres comme Ike et Tina Turner ou Nancy Sinatra et Lee Hazlewood. Ce sera également la matrice qui inspirera en France Gainsbourg et ses baby dolls comme France Gall ou Jane Birkin. Mais lorsqu'il faut draguer un public encore plus jeune, l'industrie du disque n'hésite pas à recruter des chanteuses à peine sorties de la puberté ou à tricher un peu avec l'état civil. Par exemple, Leslie Gore a 16 ans lorsqu'elle enregistre sous la houlette de Quincy Jones son premier disque, It's My Party, qui devient numéro 1 international en 1963. C'est le même âge qu'on attribue la même année à Little Eva, qui elle chante un autre tube, Locomotion. La légende veut que cette jeune adolescente soit la babysitter du couple de compositeurs vedettes Carole King et Jerry Goffin, et que c'est presque par hasard qu'elle démarrera sa carrière de chanteuse par ce tube mondial. La vérité est un peu différente, mais la légende est belle, alors ne la gâchons pas.

Mais à partir de 1963, la donne va changer avec l'émergence en Angleterre des Beatles et de toute une génération de musiciens anglais qui veulent revenir au rock'n'roll des pionniers et au blues le plus traditionnel. En débarquant aux US à partir de 64, les Beatles et leurs confrères Kings, Rolling Stones ou Hollies vont provoquer une petite révolution. Ce phénomène connu sous le nom de British Invasion va balayer une bonne partie des figures en vue du showbiz américain. Les baby-boomers américains nés après la guerre vont redécouvrir grâce à ces musiciens anglais la richesse du patrimoine musical de leur pays et mesurer la mièvrerie et la piètre qualité d'une grande partie de la production discographique que leur fait avaler l'industrie musicale locale. Et pourtant, cette industrie ne s'avouera pas vaincue et va tenter de répondre à cette invasion de la perfide Albion. Elle s'appuiera sur ses recettes habituelles, des chansons composées par des producteurs maison, jouées par des requins de studio très compétents et chantées par des beaux gosses bien peignés et inoffensifs pour assurer la ménagère. Quelquefois, cette recette fait mouche, comme avec le tube Runaway de Del Shannon ou l'excellent groupe new-yorkais de Lovin' Spoonful qui va enchaîner les tubes entre 65 et 67, dont le Do You Believe in Magic que je vous propose. Troisième exemple enchaîné, John Fred and his Playboy Band, un combo louisianais qui connaîtra un tube éphémère avec la chanson Jedi in Disguise.

Mais pour contrer la British Invasion, l'industrie musicale américaine ne va pas s'arrêter là, et elle va utiliser, pour arriver à ses fins, une nouvelle arme à sa disposition, la télévision. Ainsi, elle va mettre

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0: Voilà maintenant,
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0: 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Ça, c'est pas propre comme ça. 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Elle est idiote d'ailleurs, ta chanson. 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Non, maintenant, y'en a assez. Marie, tournez le disque. 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Absolument assez.
1: Assez.
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